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1: 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Un événement d'entreprise, c'est souvent plusieurs semaines de préparation pour quelques heures de rencontre. Il faut imaginer un programme, coordonner des équipes, mobiliser des intervenants, accueillir les participants et faire en sorte que ces échanges débouchent sur quelque chose. Alors, quelle place l'intelligence artificielle peut-elle prendre dans ce travail? Que signifie organiser un événement augmenté par l'IA? Quelle valeur cela apporte-t-il aux entreprises et comment les professionnels de l'événementiel peuvent-ils se préparer à cette évolution? Pour en parler, j'ai le plaisir de recevoir Rita Lehmoun, fondatrice de Maison Events, qui conçoit des événements d'entreprise B2B intégrant l'intelligence artificielle.
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1: Rita Lehmoun, bonjour, merci beaucoup d'être dans Nouvelle Piste.
3: Merci beaucoup Yasmine, bonjour. Je te remercie pour cette très très belle présentation. Je te remercie aussi d'avoir pris le temps de mettre de la lumière sur ce sujet qui devient de plus en plus important dans le monde de l'entreprise. On organise des événements chaque jour et on a besoin que ça soit vraiment à la hauteur, que ce soit des participants, que ce soit des clients.
1: Très bien. Alors, on va rentrer, Rita, dans les détails. Un événement augmenté par l'IA, de quoi parle-t-on exactement? Concrètement, qu'est-ce qui change par rapport à un événement classique ou à une organisation classique?
3: Alors, pour moi, un événement augmenté par l'intelligence artificielle, ce n'est pas un événement avec des robots ou des écrans partout. C'est plutôt un événement où chaque participant arrive en sachant pourquoi il est là et qui doit-il rencontrer. L'organisateur y prend aussi des décisions en voyant clair et le client en repart avec une preuve que de ce que l'événement a produit. Par exemple, pour un forum de 300 personnes, un dirigeant cherche un distributeur, par exemple au Sénégal, et ce distributeur est dans la salle à 20 mètres de lui. Donc l'intelligence artificielle pourra plus ou moins matcher ces personnes bien avant qu'il arrive ou lors de l'événement grâce à des inscriptions via des liens qui sont pilotés par des algorithmes d'intelligence artificielle ou autres. Bien évidemment, ceci donne une image plus premium et signature à tous les événements, qu'ils soient petits ou grands.
1: Absolument. Et au-delà justement de la signature premium, c'est en effet, ça facilite la vie lors de ces rencontres, comme vous l'avez dit, des forums de 300 personnes ou plus ou même moins. Et finalement, ça fait gagner du temps. Ça devient facile de networker. Ça permet plus de networking. Je parle à votre place, mais j'imagine en fait, pour avoir assisté à beaucoup d'événements, j'imagine que ça doit vraiment simplifier l'existence, les rencontres. Au lieu d'appeler la personne, à quel stand êtes-vous, de quelle aile, de quel côté, etc. Ben, cette intelligence artificielle, finalement, elle permet de mettre en relation de façon beaucoup plus fluide et simple et presque naturelle ces personnes.
3: Effectivement, Yasmine, comme tu l'as dit, j'ai assisté à plusieurs événements de networking et à plusieurs événements corporate. Écoute, il y a des personnes qui ne savent même pas que l'autre personne elle est dans l'autre stand pour qu'elle puisse l'appeler et networker ou échanger avec lui sur une affaire ou carrément juste savoir que son activité existe. Il y a plusieurs domaines d'activité qui ne cessent de se développer et de grandir. Et les clients et des personnes de d'autres domaines ne sont pas au courant. Et je trouve ça bien dommage. Et c'est pour ça qu'on est là pour bien piloter ce type d'événement.
1: OK. Alors, justement, de la conception au

0: suivi après l'événement. Quelle étape l'IA peut-elle intervenir? Vous avez parlé justement de sa place dans la mise en relation, dans la facilitation, dans la rendre l'événement beaucoup plus fluide. L'après, mais aussi l'avant, ça veut dire quoi? Ça veut dire qu'il faut concevoir des algorithmes pour chaque événement? C'est comme ça que ça fonctionne?
1: Exactement.
0: Ah oui, carrément.
1: Ah oui, bah oui. Quand le client vient vers nous et nous explique son besoin, chacun a sa spécificité et a son objectif via cet événement. Il y a des personnes qui veulent rassembler d'autres d'un seul domaine. Il y en a d'autres qui veulent se baser sur les offres et les services d'autrui. Donc, faut que l'intelligence artificielle soit flexible pour ceux et qu'elle puisse mettre chacun à sa place et mettre chaque personne en relation avec l'autre qui pourra lui ramener, que ce soit du business ou une survalue pour son entreprise ou pour lui-même, autant que personne.
0: Alors forcément, j'ai envie de vous poser cette question. Est-ce qu'on a aujourd'hui les compétences au Maroc qui arrivent à suivre les besoins des clients? Obviously, comme vous le dites tellement bien, oui. Et justement, comment vous avez constitué cette équipe? Comment vous avez constitué cette équipe agile qui s'adapte aux besoins des clients à la carte et puis aussi qui intègre la technologie et la pointe de la technologie dans la réalisation et l'accompagnement des événements B2B?
1: Alors, j'ai une bonne équipe de prestataires. On veille à ce que l'événement en soit conçu et bien fait de A à Z. Et puis, le volet IA, il est piloté par moi et mon collègue qui chapeaute son entreprise, M-Solution.
0: Excellent. Alors, justement, qu'est-ce qui vous a motivé, vous, Rita, justement, à introduire cet élément de l'IA au-delà du marketing, au-delà de la vague, de la mode? Qu'est-ce qui vous a motivé, qu'est-ce qui vous a donné envie d'introduire cette expérience de l'événementiel augmentée par l'IA?
1: Alors, on va rentrer un peu dans ce qui est personnel, parce qu'écoute, en faisant mon master, j'étais en master finance digitale et risk management, donc on avait de l'intelligence artificielle dans notre programme. Et au cours de mes études, j'avais travaillé dans l'événementiel, juste en part-time job. Et j'ai commencé à vraiment aimer ce que je faisais et à sortir un peu de mes écrans et de mes analyses de bourse et tout. Je savais pas que j'étais faite pour le contact client et en même temps, je voulais pas lâcher le volet digital que je voulais vraiment apprendre. Et du coup, j'ai pu détecter un certain besoin dans tous les événements pardon que j'ai pu organiser. Et c'est là où je voyais des personnes qui venaient pour networker, mais en fin de compte, qui ne savent pas qu'une autre personne est avec eux dans la salle, qu'ils peuvent lui parler, qu'ils peuvent avoir potentiellement un rendez-vous avec elle ou ses coordonnées au minimum. Donc, c'est de là où le besoin plus ou moins m'est apparu et que je voulais trouver une solution à ça grâce à ce que je pourrais développer potentiellement moi et mon équipe.
0: C'est ce qu'on appelle de l'innovation, en fait. C'est détecter un problème et apporter une solution.
1: Je fais de mon mieux. Écoute, au fur et à mesure que j'organise des événements, même aujourd'hui avec la présence de l'intelligence artificielle, je ne cesse de découvrir beaucoup de besoins. Et c'est ce qui permet, bien évidemment, de nourrir ma solution. C'est à travers les besoins que je peux détecter au cours des événements que j'organise.
0: C'est ça. Et c'est ça aussi l'agilité, en fait. C'est exactement ça. En fait, vous incarnez ces deux expressions, celle de l'innovation, observer un problème, apporter la solution, très bien. Mais puis finalement, cette solution, elle n'est pas figée, elle n'est pas fixe, elle doit s'adapter. Et c'est pourquoi je parle de ça, parce que c'est l'ADN des transformations dans le monde professionnel. C'est qu'aujourd'hui, on a, macro, on fait une formation, on a un job, on n'est pas dans cette entreprise avec cette mission jusqu'à sa retraite. On est amené à évoluer, à apporter cette agilité, à être innovant. Et vous, dans votre cas, c'est ça. Observer une problématique, se dire très bien comment je peux la solutionner. Vous avez trouvé la piste pour la solution, mais cette piste est agile et adaptable.
1: Exact.

0: Exactement ça. Est-ce que c'est justement ces moments, ces rencontres, c'est aussi l'occasion, ces événements, aussi pour permettre de découvrir l'IA, de se familiariser avec ses usages et de renforcer l'image innovante de l'entreprise?
1: Bien évidemment, parce qu'aujourd'hui, on rencontre malheureusement toujours des personnes qui limitent l'intelligence artificielle au chatbot et aux petits sites de demandes et de questions et tout. Alors que normalement, aujourd'hui, c'est un peu plus grand que ça. Et comme tu l'as bien dit, toutes les entreprises se développent, essayent de grandir, les temps changent, les économies changent. Il y a beaucoup de choses qui sont introduites dans le marché marocain très rapidement. Et il faut s'adapter, il faut se familiariser avec le changement. La majorité n'aime pas le changement, n'aime pas la prise de risque, mais c'est à partir de là que vraiment les entreprises peuvent sortir de cette petite coquille traditionnelle d'économie marocaine.
0: Alors, justement, comment mesurer la plus-value, la valeur ajoutée de l'utilisation de ces outils après un événement? Comment savoir que finalement, c'était une bonne idée d'introduire l'intelligence artificielle dans tel ou tel événement?
1: En utilisant l'intelligence artificielle dans nos événements, surtout quand on la déploie du début à la fin, elle nous permet de dégager des ratios et des analyses à travers le taux d'interaction. J'ai invité Yasmine à mon événement et elle s'est inscrite et je vois que son code QR a été scanné sur la plateforme une cinquantaine de fois. Donc automatiquement, je vais inviter Yasmine dans mes événements parce qu'elle me ramène plus de visibilité et elle veut être approchée par les gens.
0: Excellent.
1: Après, c'est aussi des analyses de retour sur investissement, j'ai payé tel et tel, j'ai eu tel et tel sponsor et puis j'ai dégagé tel et tel bénéfice. Et à partir de là aussi, on peut savoir c'est qui est le secteur qui a été le plus attractif, je veux dire, dans l'événement. Et puis, tous ces ratios et toutes ces analyses nous permettront de savoir comment gérer d'autres événements et comment dégager, enfin, même pas gérer les événements justement, mais beaucoup plus, c'est comment développer carrément notre entreprise parce que on pourra détecter à travers ces ratios ce que dans mon entreprise a besoin.
0: Alors,
1: Voilà.
0: justement, maintenant, les clients, est-ce qu'ils demandent déjà l'intégration de l'intelligence artificielle dans leurs événements parce que c'est un effet de mode? Ou bien est-ce qu'il faut encore les accompagner pour en comprendre les usages et les véritables intérêts?
1: Alors, il y a deux types de clients. Il y a certains qui aiment déployer sans comprendre, pas méchamment, mais dans le sens où c'est le résultat qui compte. Et quand on lui ramène les livrables, il voit les ratios, donc c'est super, il sait ce qu'il doit développer. Et après, soit c'est une mission d'accompagnement avec le client, soit il préfère gérer ça en interne. Après, il y a des clients qui veulent vraiment rentrer dans le vif du sujet et comprendre de quoi il s'agit, comment ça se calcule, voire même, il y en a certains qui nous demandent d'ajouter certaines analyses et critères sur lesquels ils veulent se baser pour avoir plus de visibilité pour un besoin bien précis qu'ils veulent développer à travers cet événement.
0: Ça, c'est par rapport au reporting, mais par rapport à, on va dire, première rencontre, les clients viennent vous voir, vous disent, voilà, nous, on va monter un événement, on a envie que vous organisez un événement pour nous, parce que vous êtes une agence d'événementiel, et on a envie d'avoir de l'intelligence artificielle. Est-ce qu'aujourd'hui, les clients comprennent l'intérêt d'avoir l'intelligence artificielle dans leurs événements, ou c'est plutôt, sans que ce soit méchant, bien sûr, du show-off plutôt, parce que c'est un buzzword?
1: C'est dans les deux sens. C'est dans les deux sens. C'est parce que effectivement, ils essayent d'intégrer l'intelligence artificielle dans leur process RH, comptable et tout. Donc pourquoi ne pas le mettre aussi sur le volet événementiel? Et parce que l'événementiel est pro marketing, on va dire,
0: Tout à fait.
1: c'est toujours couvert par de l'audiovisuel. On cherche toujours de la visibilité à travers nos événements. Donc pourquoi ne pas les mettre vraiment à la hauteur, là où ils doivent être? Donc, ils ont bien entendu déployé l'intelligence artificielle.
0: Mais justement, quand ils viennent en demandant, par exemple, on veut de l'intelligence artificielle, est-ce qu'ils s'attendent à ces algorithmes, à ces applications, ou ils s'attendent plutôt à avoir des robots pour que ce soit justement visible, notamment pour leur propre communication?
1: Étant donné que Même sur ma communication à moi, je ne rentre pas dans les détails.

0: Donc les clients, forcément, ils ne savent pas qu'il y a tout cet algorithme et tout ce que j'ai battu derrière existe vraiment. Mais après, quand ils comprennent ou quand je leur explique, hop, ça leur tape dans la tête et ça les intéresse, quoi.
1: Ça les intéresse absolument parce que ça vient vraiment au-delà du marketing, mais vient vraiment apporter des solutions. Alors, on va parler aussi des compétences parce que le monde de l'événementiel est en train de changer avec l'arrivée de l'IA et donc les compétences doivent aussi suivre le rythme. L'événementiel fait travailler de nombreux jeunes, des freelancers, des techniciens, des créatifs, des prestataires indépendants. À votre avis, quelles tâches et quelles compétences seront les plus transformées par l'IA?
0: Il n'y a aucun poste qui a été touché aujourd'hui par l'intelligence artificielle. Je déploie l'intelligence artificielle, mais j'ai besoin de tests d'accueil pour faire valider les codes QR et faire l'accueil. Sachant que oui, le client il peut rentrer, scanner et rentrer par lui-même. Mais nous sommes toujours dans un monde où l'humain est très, très, très important. Peu importe.
1: Et la créa, justement, tout le volet créa, par exemple, visuel, identité de l'événement, toutes ces choses-là, c'est toujours l'humain ou l'intelligence artificielle arrive aujourd'hui à prendre le dessus?
0: Ce sont les deux, pardon, combinés. Parce que ça doit être validé par l'humain, ça doit être prompté par l'humain et ça doit être modifié par l'humain. L'intelligence artificielle aujourd'hui, oui, elle nous donne des affiches, on les voit sur LinkedIn, on les voit sur Instagram, mais on peut détecter que c'est d'intelligence
1: Tout à
0: artificielle.
1: fait.
0: C'est pas cliquable. Moi, quand je vois une affiche faite par l'IA, je rentre même pas, je lis même pas le texte. Parce que moi, je prends le temps de faire mes affiches. Je prends le temps pour faire mes conceptions. Donc, ouais, il y a l'IA qui me donne un petit coup de main de temps à autre, ou chaque jour même. Mais je ne peux pas me contenter de l'IA. Et aujourd'hui, tous les entrepreneurs deviennent de plus en plus conscients.
1: Alors, comment accompagner ces professionnels du secteur afin que cette évolution crée aussi de nouvelles opportunités sans laisser de côté ceux qui ne maîtrisent ou qui maîtrisent moins bien les outils numériques?
0: Généralement, quand on introduit la solution pilotée par l'IA, on explique et on forme carrément. Avant l'événement, j'ai des personnes qui veulent se familiariser avec l'outil ou qui veulent superviser avec moi l'événement ou organiser avec moi. Ils seront amenés à faire une formation condensée de quelques temps qui leur servira dans d'autres situations, bien évidemment. Mais après, qui leur fera apprendre beaucoup de choses. Et donc, comme je vous ai dit, on ne peut pas se détacher de l'humain dans tout ce qu'on fait, même
1: Absolument.
0: avec la présence de l'intelligence artificielle.
1: Alors justement, peut-être pour finir, dans quelques années, quelles compétences distinguera encore un excellent professionnel de l'événementiel malgré les progrès de l'intelligence artificielle?
0: La flexibilité. Je trouve ça très, très important. Dans la flexibilité, il y a l'écoute, il y a l'innovation, comme tu as dit, Yasmine, tout à l'heure. Dans la flexibilité, il y a l'apprentissage, parce qu'on veut toujours savoir, on veut toujours avancer, voir ce qu'il y a de nouveau. La flexibilité nous permet d'être adaptable. Et du moment où on l'est, c'est difficile que les portes se ferment parce qu'on trouve toujours des solutions.
1: Et ces
0: Et ça, c'est
1: solutions,
0: ça.
1: c'est l'humain qui les trouve.
0: Bien évidemment, jamais l'intelligence artificielle.
1: Jamais l'intelligence artificielle. Merci Rita Lahmoun, fondatrice de Maison Events, pour cet échange. Alors, l'IA ouvre de nouvelles possibilités dans la manière de préparer un événement, de le faire vivre et d'en prolonger les effets. Pour les entreprises comme pour les professionnels du secteur, l'enjeu sera de choisir les usages qui servent réellement leurs objectifs et de développer les compétences nécessaires pour en tirer parti. Avec au cœur de ce métier, cette ambition, réunir des personnes et créer les conditions d'un échange qui compte. Merci de nous avoir suivis. À bientôt dans Nouvelles Pistes pour continuer à explorer les mutations du monde professionnel et les compétences qui les accompagnent.

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0: الخامسة والنصف صباحا بميديا موعد قبل الموعد الإخباري إليكم أحوال الطقس في المغرب والعالم. البداية من المغرب حيث يرتقب أن يكون الطقس مشمسا شمال خط الصويرة خنفرة جرادة وكذا بمنطقة السمارة وغائما جزئيا إلى صاف بوجه عام في باقي المناطق مع تساقط أمطار على الأطلس الكبير الأوسط وعواصف رعدية محتملة على الريف ومنطقة فيجيك. درجات الحرارة المتوقعة 34 درجة في كل من العيون والسمارة، 33 درجة في الرباط، 32 درجة في مراكش، 30 في كل من الدار البيضاء، 29 درجة في كل من طنجة فاس وأكادير، 28 درجة في وجدة و21 درجة في إفران. في دول شمال إفريقيا يسود طقس مشمس إلى غائم جزئيا بوجه عام، درجة الحرارة المتوقعة 36 درجة في نواكشوط، 33 درجة في القاهرة و26 درجة في طرابلس. في عمق القارة الإفريقية تسجل الحرارة 30 درجة في أبيجان، 33 درجة في كل من داكار وكينشاسا و28 درجة في جوهانسبورغ ونيروبي. في المنطقة العربية تسجل الحرارة 28 درجة في دمشق، 41 درجة في بغداد و38 درجة في كل من دبي ومكة المكرمة. في باقي العالم تسجل 27 درجة في مدريد، 20 درجة في باريس، 19 درجة في لندن، 32 درجة في بكين و12 درجة في موريال و26 درجة في نيويورك.
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2: Bonjour à toutes et à tous. À la une de l'actualité ce mardi, le roi d'Espagne, Felipe VI, était en visite dans la ville occupée de Ceuta quelques mois après la migration de plus de 70 000 personnes dans l'enclave. Ce déplacement controversé, le premier d'un souverain espagnol depuis 2007. Devant les habitants de l'enclave occupée, le roi Felipe VI a déclaré « Ceuta et Melilla sont deux enclaves indissociables de l'Espagne ». Côté marocain, vendredi dernier, à l'occasion du discours de la rentrée parlementaire, le roi Mohamed VI a notamment assuré que concernant le phénomène migratoire, je cite, « le modèle actuel de coopération a atteint ses limites », comme attestent clairement les crises récurrentes. Au Maroc, Ahmed Twizy a été élu hier président du Parlement. Une séance plénière s'est tenue dans l'après-midi pour nommer le nouveau directeur de la Chambre des représentants. Un large succès pour le membre du parti Authenticité et Modernité. 220 voix obtenues contre 59 pour son rival du parti de la Justice et du Développement, Azami El Idrissi. Au Proche-Orient, l'escalade se poursuit entre les Houthis du Yémen et l'Arabie Saoudite. Le ministère saoudien de l'énergie a déclaré qu'une frappe avait provoqué un petit incendie dans un bâtiment d'Aramco à Dharan, sans faire de blessés suite à un avertissement. Des Houthis demandent aux civils d'évacuer les sites pétroliers saoudiens qu'ils qualifiaient de cibles légitimes. De son côté, la coalition dirigée par l'Arabie Saoudite frappe des terminaux énergétiques et des réserves de carburant Houthis du Yémen. Le porte-parole Turki al-Maliki a déclaré que les forces avaient pris des précautions pour éviter les dommages collatéraux parmi les civils, tandis qu'un missile de croisière a été intercepté et détruit au-dessus du gouvernorat d'Al-Karj dans la province de Riyad. C'est dans ce contexte que le ministre égyptien des Affaires étrangères s'est entretenu par téléphone avec son homologue pakistanais au sujet de la situation régionale. Dans un message publié sur le réseau social X, le ministère égyptien des Affaires étrangères a indiqué avoir discuté des moyens de désamorcer les tensions régionales et de renforcer la coordination conjointe en prévision d'une prochaine réunion des ministres des Affaires étrangères de l'Organisation de la coopération islamique. Au Caire, toujours les dirigeants des groupes palestiniens, notamment l'Organisation de la Libération de la Palestine, le Jihad islamique palestinien et le Hamas, doivent se réunir dans la capitale égyptienne pour des discussions sur les divisions internes, l'unité palestinienne et les élections. C'est ce qu'ont indiqué des sources de nos confrères d'Al Jazeera. La semaine dernière, le président palestinien Mahmoud Abbas a reporté les élections présidentielles et législatives du mois prochain de près d'un an au 11 septembre 2027. Voilà pour ce flash d'information. Merci de l'avoir suivi. Je vous donne rendez-vous à 6h30 pour le début de Matin Info. En attendant, je vous souhaite un très bon réveil à l'écoute de Midi 1.
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1: Bonjour et bienvenue sur Média. Merci de nous rejoindre. Nous sommes le mercredi 14 octobre 2026 et le Parlement marocain a un nouveau président. Il s'agit d'Ahmed Twizy, élu hier à l'issue d'une séance plénière tenue dans l'après-midi. Un large succès pour le membre du parti Authenticité et Modernité avec 220 voix obtenues. Ce sera le sujet d'ouverture du journal de 6h30 d'Anaïs Lavielle. Mais tout d'abord, on jette un coup d'œil à la météo. Au Maroc, pour commencer, le ciel sera ensoleillé au nord de la ligne Essaouira, Khénifra, Gerrada, ainsi que sur la région de Smara, et partiellement nuageux à souvent clair ailleurs. Il

0: Pleuvra sur le Haut-Atlas central, des orages également sont possibles sur le Rif et sur la région de Figuig. Côté température, 19 degrés à Chefchaouen avec des nuages et des orages dans le ciel. Il fera 21 degrés à Ifrane, 23 à Tinrir et Figuig, 24 à Errachidia sous le soleil. Des nuages à Safi avec 25 degrés, le thermomètre affichera 26 degrés à Nador, Tétouan, Taza, Ouarzazate, 28 à Oujda et Essaouira, Al-Houssaïma, Renifraï, Zagora. Comptez 29 degrés à Tanger sous le soleil aujourd'hui, idem à Agadir, Fès, Beni Melal, El Jadida et Dakhla. 30 degrés annoncés à Casablanca, à Tiznit, Larache. 32 degrés à Ben Guiri et Marrakech sous le soleil. 33 à Rabat et Tantane. Et enfin, la maximale 34 degrés à La Hayoune et Smara. Dans les autres villes d'Afrique du Nord, 24 degrés à Alger aujourd'hui, 26 à Tripoli, 27 à Tunis et jusqu'à 36 degrés à Nouakchott. En Europe, 9 degrés à Moscou, 18 à Athènes, des nuages à Paris sous 20 degrés et 27 à Madrid sous le soleil. En Amérique, de la pluie à Montréal avec 12 degrés, 26 à New York sous les orages. Idem à Mexico avec 25 degrés. En Asie, le mercure affichera 20 à Séoul, 29 à Tokyo et jusqu'à 34 à New Delhi. Enfin, dans le monde arabe, prévoir 27 degrés à Beyrouth avec un ciel couvert. Des nuages aussi à Damas et la Mecque avec 28 et 38 degrés. Il est 6h30 sur Midi 1 et c'est l'heure de votre journal présenté ce matin par Anaïs Lavielle. Bonjour Anaïs.
1: Bonjour Mélanie, bonjour à toutes et à tous.
0: Et je vous le disais, c'est à la une. Au Maroc, Ahmed Twizy, élu président de la Chambre des représentants.
1: Le candidat du PAM a obtenu 220 voix. Nous reviendrons sur son portrait et son parcours politique dès le début de ce journal.
0: C'est une citation. Si quelqu'un est assez insensé pour nous attaquer, nous nous battrons.
1: Les mots d'un commandant des États-Unis lors d'un forum sur les enjeux sécuritaires européens. L'OTAN n'exclut pas la guerre sans pour autant mentionner la menace russe, vous l'entendrez. Washington signera-t-elle un accord avec Moscou malgré les sanctions imposées sur la Russie? Donald Trump a évoqué un texte sur le diesel qui ne met pas tous les sénateurs d'accord. Nous serons dans l'État de Géorgie dans ce journal.
0: Et on ira en Europe pour finir cette édition.
1: Et pour faire le point sur cette deuxième journée de Ligue des Champions, 7 matchs se sont joués hier soir. Le résumé avec notre journaliste sportif en fin d'édition.
0: Au Maroc, au lendemain de l'annonce de la coalition gouvernementale, le président de la Chambre des représentants a été nommé.
1: Et c'est donc Ahmed Twizy du parti Authenticité et Modernité, le PAM, qui a été élu par les députés hier. Il a obtenu 220 voix sur les 369 voix exprimées, contre 59 voix pour Driss El Azami El Idrissi du parti Justice et Développement. Par ailleurs, 90 bulletins ont été déclarés nuls. Alors qui est Ahmed Twizy? Quel est son parcours politique? Son portrait avec Mounia Belarbi.
2: L'engagement politique d'Ahmed Twizy remonte aux années 1970, avant qu'il ne se rapproche du mouvement qui a donné naissance au PAM, le Parti Authenticité et Modernité, le PAM dont il est aujourd'hui membre de la direction politique. Un homme du Sérail, à la solide expérience parlementaire, Ahmed Twizy est entré au Parlement en 1993, il y a 33 ans, et il a exercé dans les deux chambres durant la dernière législature entre 2021 et 2026. C'est lui qui a dirigé le groupe parlementaire du PAM. Originaire de la région de l'Haouz, Ahmed Twizy est aussi un homme de terrain. Il construit une grande partie de son parcours politique dans les collectivités locales. Il a notamment présidé le conseil communal d'Aïtourir et dirigé l'ancienne région Marrakech-Tenfis-El-Haouz, plaçant le développement rural, les infrastructures, l'éducation et la réduction des disparités régionales au centre de son action. Ahmed Twizy succède donc à Rachid Talbi Alami du RNI, à la présidence donc de la Chambre des représentants. Sa mission, organiser et garantir le bon déroulement des débats et composer avec la majorité comme avec l'opposition.
1: Voilà un portrait d'Ahmed Twizy fait par Mounia Belarbi.
0: À la une également, le Maroc défend 3 options durables pour les populations des cantines d'Ouf.
1: Le rapatriement librement consenti, l'intégration dans le pays et la réinstallation dans un pays tiers. Hier, l'ambassadeur représentant permanent du Royaume auprès de l'Office des Nations Unies s'est exprimé à Genève. Une prise de parole dans le cadre de la 77e session annuelle du comité exécutif du Haut Commissariat de l'ONU pour les réfugiés. Omar Schnieber a mentionné la solution 2797 du Conseil de sécurité onusien comme solution pour offrir de meilleures conditions de vie aux populations des cantines d'Ouf. Au micro de Média, Omar Schnieber insiste sur l'urgence de la situation. Écoutez.
3: Cette déclaration est venue dans un contexte où, au jour d'aujourd'hui, sur la scène internationale, on constate une évolution extrêmement importante pour mettre un terme à la souffrance de ces populations qui est retenue dans ces camps depuis 50 ans. Il est maintenant temps de démanteler ce camp d'une manière définitive et de soulager la communauté internationale de ce fardeau, sachant que la situation des populations dans le camp, cela est clairement établi dans les rapports des Nations Unies et ceux du HR en particulier, est une situation de malnutrition, de vulnérabilité et également d'incertitude. Nous avons appelé le Haut Commissariat à aller dans ce sens, à informer les populations des options qui leur seront offertes et tout cela, comme je l'ai déjà souligné, avec un soutien très important, un soutien international venant de divers horizons qui s'expriment au sein du comité exécutif du HR.
1: Voilà les précisions d'Omar Znieber, ambassadeur représentant permanent du Maroc auprès de l'ONU et des autres organisations internationales à Genève. Des propos recueillis par Youssef Nouamani.
0: Et puis c'est une autre actualité également. Le roi d'Espagne, Felipe VI, sera dans la ville occupée de Melilla aujourd'hui.
1: Hier, le souverain espagnol était dans la ville occupée de Ceuta, une visite qui intervient quelques mois après la migration de plus de 70 000 personnes dans l'enclave. Ce mardi, le roi Felipe VI a jugé non négociable la souveraineté de Madrid sur les deux villes. Une déclaration alors que la semaine dernière, le roi marocain Mohamed VI a annoncé une nouvelle vision stratégique en matière de coopération migratoire avec l'Espagne.
0: Et plus au nord, sur le vieux continent, la Russie dit avoir abattu 900 de drones ukrainiens.
1: Au moins 6 personnes ont été tuées par Moscou cette nuit dans le pays. 3 personnes sont mortes à Kiev, où des coupures d'électricité ont été constatées. Les 3 autres sont décédées dans le centre et le sud-est du pays, selon les décomptes de responsables régionaux. Hier, c'est un missile russe qui a touché une centrale électrique de la capitale. Le président Volodymyr Zelensky déplore ne pas avoir été averti par ses partenaires. En effet, Mélanie, l'Ukraine est dépendante du renseignement occidental, notamment en provenance des États-Unis pour détecter les frappes russes et contre-attaquer.
0: Et la sécurité européenne qui était au cœur d'une conférence internationale annuelle ce lundi justement.
1: Un forum pendant lequel le commandant suprême des forces alliées en Europe dans l'OTAN n'a pas exclu une guerre. Si quelqu'un est assez insensé pour nous attaquer, nous nous battrons, ce sont ses mots. Alexis Grinkiewicz s'est exprimé depuis la capitale polonaise Varsovie. Le général américain évoque les possibles réactions de l'OTAN sans mentionner explicitement Moscou. Alors, ne pas mentionner la menace moscovite, la stratégie ne surprend pas Dominique Trinquant, expert en stratégie militaire. Écoutez-le.
4: Le commandement des opérations de l'OTAN ne cherche pas à accuser directement la Russie, même si ceci est subliminal, parce qu'il ne cherche pas à être agressif. Il faut rappeler que l'OTAN est une mission, une alliance plus exactement, défensive. C'est ce qu'il cherchait à démontrer, la préparation de la défense de l'OTAN. L'OTAN se prépare vraiment à une guerre. Toutefois, nous avons des doutes sur les capacités de la Russie d'attaquer l'OTAN par des moyens conventionnels et classiques. Et donc, l'OTAN se prépare avec tous les moyens pour résister à une éventuelle attaque de la Russie. Il est certain que l'escalade provoquée par la Russie marque un palier et qu'on est dans une situation très grave aujourd'hui, d'autant plus que le président Poutine sent que le président américain Trump n'est pas très résistant et donc ça offre une opportunité à la Russie.
1: Analyse de Dominique Trinquant, expert en stratégie militaire. Il répondait aux questions d'Arnaud Dalmas.
0: Et lui non plus ne semble pas avoir peur de la menace russe.
1: Et on parle de Donald Trump, puisque Moscou fait l'objet d'un accord avec le président états-unien, accord pour importer du diesel. Le locataire de la Maison-Blanche l'a évoqué la semaine dernière, malgré les sanctions imposées contre la Russie. Une annonce qui a suscité des critiques de certains sénateurs démocrates et républicains. D'autres estiment que la mesure permettra de réduire le coût des carburants très importants aux États-Unis. Alors pour les électeurs républicains rencontrés par notre correspondant Edouard Maille dans l'État de Géorgie, l'accord de Donald Trump est à double tranchant. Reportage.
5: Trey promène son chien devant les colonnes du tribunal local. Il explique avoir dû réduire ses dépenses à cause de l'augmentation du prix de l'essence. L'électeur de Donald Trump soutient cet accord mais regrette d'aider la Russie.
6: Parfois, il faut faire un pacte avec le diable. Et malheureusement, c'est là où on est aujourd'hui. Traiter avec Poutine, avec tout ce qui se passe en Ukraine, c'est une situation difficile. Mais on espère que ça va nous aider. En ce moment, le prix du diesel est exorbitant et quand le prix du diesel augmente, tous les autres prix suivent parce que toutes les marchandises sont transportées par camion.
5: Pour Beth, une républicaine qui soutient l'Ukraine, cet accord est à double tranchant car il financera la Russie mais pourrait aider les Américains.
7: Je ne suis pas forcément une fan de Donald Trump, mais j'ai aussi le sentiment qu'il essaie de faire de son mieux pour nous aider du mieux qu'il peut, parce qu'il dit toujours qu'il défend les intérêts des Américains. Alors, je vais lui laisser le bénéfice du doute.
5: Mesha Wan, électrice indépendante qui ne soutient pas Donald Trump, s'inquiète de l'argent que récoltera la Russie.
8: Nous sommes engagés dans le conflit aux côtés de l'Ukraine en lui fournissant des armes pour l'aider à combattre la Russie. Mais quand on regarde la situation dans son ensemble, cet accord est assez contradictoire.
5: Mais des experts doutent des effets positifs de cet accord pour le portefeuille des Américains, car les nouvelles importations de diesel seraient trop faibles par rapport à la demande. Edouard Maïnounen en Géorgie, Média 1.
0: Cap sur l'Europe. Pour finir ce journal, et on parle football, Anaïs.
1: On fait le point sur les matchs de la deuxième journée de la Ligue des Champions. 7 matchs se jouaient hier soir. Et ce qu'on peut dire, c'est qu'il y avait du spectacle à Kim Tamim.
9: L'Inter Milan est le grand perdant de la soirée à l'issue d'un match spectaculaire. Déjà battu par le Real Madrid lors de la première journée, la formation italienne totalise 0 point, 2 défaites en 2 matchs. L'Inter a été battu sur son terrain par le club Bruges pour l'exploit de ce mardi. Les Belges l'ont emporté sur le score de 4-3. Un match fou en Norvège. Le Bayern Munich menait au score 2-0 est revenu pour égaliser d'abord et ensuite passer en tête 3-2. Mais les Vikings ont réussi à égaliser 3-3 à l'arrivée. Le Barça a aussi eu chaud en Turquie sous le déluge. Galatasaray a pris l'avantage et a même doublé la mise. Finalement, le deuxième but a été refusé. Le Barça a réussi à sortir la tête de l'eau une fois passée la tempête pour sonner la révolte et l'emporter 4-1. Deux autres victoires espagnoles à retenir. 2-0 pour l'Atlético Madrid face à Manchester United et 3-1 pour Villarreal face à Naples. Soirée tranquille pour Arsenal. Le champion d'Angleterre n'a fait qu'une bouchée de Lille, écrasé 3-0.
0: Merci Hakim Tamim pour ce retour de match qui referme le journal d'Anaïs Laviel qu'on retrouvera à 7h30 pour une nouvelle édition sur Média 1.

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1: Très bon matin et très bon réveil à vous, chères auditrices et auditeurs de Mehdi. C'est un plaisir de vous retrouver pour ce Matin Info. Nous sommes le mercredi 14 octobre et les tensions s'intensifient entre les rebelles houthis du Yémen et l'Arabie Saoudite. Une reprise majeure des hostilités qui met fin à plusieurs années de trêve fragile. La rupture est arrivée après le bombardement de l'aéroport de Sanaa par l'Arabie Saoudite. C'était en juillet. Depuis, les rebelles houthis ciblent l'aéroport de Riyad ainsi que des infrastructures pétrolières du royaume. Des frappes qui sèment l'inquiétude et la zizanie dans la réputation de stabilité de l'Arabie Saoudite qui cherche à développer son tourisme mais aussi les investissements étrangers. Quelle est l'histoire de cette brouille? Comment Riyad peut répliquer? Qui sont les alliés de l'Arabie Saoudite? Quelles sont les conséquences de ces frappes? Un conflit, on le rappelle, en lien direct avec la guerre toujours en cours entre l'Iran et les États-Unis. Ce matin, nous tenterons de faire la lumière sur ce sujet avec Alexandre Aoun. Il est journaliste reporter, franco-libanais, analyste géopolitique indépendant. Et il sera avec nous, ça sera en direct à partir de 8h15. C'est un voyage culturel que l'on vous propose sur Mehdi. Ça se passe à Dakar, dans la capitale sénégalaise. La K-pop séduit les jeunes générations, mais aussi les familles comme Marcel, le papa d'une fan.
2: Si j'aime bien, c'est moderne, c'est riche, ça va avec le temps.
3: Ce samedi, au centre culturel Blaise Senghor, Sandrine est invitée à monter sur scène.
4: C'est qui les plus nombreux? K-pop ou J-pop?
3: Le festival Planète Amatsuri réunit chaque année les passionnés de manga, de cosplay ou encore de jeux vidéo.
1: Musique sud-coréenne, mais aussi les séries. La jeunesse sénégalaise, comme un peu partout dans le monde, embrasse la culture K-pop. C'est le sujet de la chronique d'actualité de notre correspondante à Dakar, Alison Fernandez. C'est à découvrir dès 6h55. Et comme tous les mercredis sur Média, on fait le point sur l'actualité liée à l'intelligence artificielle, un thème qui s'invite de plus en plus dans les négociations commerciales entre les États-Unis et la Chine.
5: On se souvient que le secrétaire d'État américain au Trésor et le vice-premier ministre chinois ont discuté à New York. Il s'agissait de mettre en place une sorte de ligne rouge entre les deux pays. On en parle avec vous, Damien Bancal. En fait, l'idée générale de ce rapprochement, je ne sais pas si on peut vraiment dire rapprochement, mais en tout cas de cette prise de langue, de dialogue,

0: entre Washington et Pékin. L'idée finalement, c'est d'éviter les malentendus et les incompréhensions sur un secteur aussi sensible que celui de l'intelligence artificielle.
1: Alors, si vous voulez en connaître davantage sur cet accord commun mis en place pour s'alerter mutuellement en cas d'incident majeur qui pourrait menacer leur sécurité nationale, soyez au rendez-vous ce matin, c'est à 7h20. Pierre Boussel et Damien Bancal, spécialistes des nouvelles technologies, font le point pour nous dans le magazine de l'intelligence artificielle. Voilà pour cet aperçu de Matin Info. C'est avec plaisir que nous sommes ensemble aujourd'hui jusqu'à 9h.
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1: Et comme tous les matins sur Média, on revient sur un événement marquant de notre histoire avec un grand H. Il y a 9 ans, à Mogadiscio, un camion piégé fait plus de 580 morts. L'attaque la plus meurtrière de l'histoire de la Somalie, jamais revendiquée. Voici l'éphéméride du jour par Mehdi Jaziri.
3: Nous sommes le 14 octobre 2026 et il y a 9 ans, 3287 jours, au carrefour K5, l'un des quartiers les plus animés de Mogadiscio en Somalie, un camion lâche près de 2 tonnes d'explosifs devant un hôtel. L'attentat fait plus de 580 morts et des centaines de blessés. C'est à ce jour l'attaque la plus meurtrière de l'histoire du pays. Nous sommes dans un pays en apparence sur la voie de l'apaisement. 7 mois plus tôt, Mohamed Abdullahi Mohamed, surnommé Farmajo, est élu président et promet de bâtir une ceinture d'acier autour de la capitale pour la protéger des chebabs islamistes, chassés de Mogadiscio depuis 2011, mais toujours actifs dans de larges portions du territoire. L'attentat du 14 octobre vient brutalement démentir cette promesse. En fin d'après-midi, un camion piégé se fraye un chemin dans la circulation dense du carrefour, bondé de passants et de vendeurs ambulants. Il explose devant l'hôtel Safari, le souffle pulvérise les façades, embrase les voitures alentours et projette un nuage de fumée noire visible depuis une bonne partie de Mogadiscio, laissant derrière lui des rues jonchées de corps souvent méconnaissables. Parlons un instant quand même de la confusion extrême qui règne autour du bilan humain dans les jours suivants. Les premières estimations évoquent une centaine de morts, plus de 200, avant que le gouvernement somalien ne revoie le chiffre à la hausse à plusieurs reprises, jusqu'à plus de 580 morts et 300 blessés un mois plus tard. Tant de corps méconnaissables, brûlés ou déchiquetés, que l'identification formelle des victimes prendra des semaines, certaines familles n'ayant jamais pu récupérer de dépouilles. L'attentat n'a jamais été officiellement revendiqué, alors que les Chebabs assument généralement leur attaque. Une absence donc de revendication que beaucoup d'analystes interprètent comme un aveu implicite. Le groupe mesurant sans doute que l'ampleur inédite du carnage frappant une rue commerçante bondée de civils aurait causé peut-être plus de tort à son image qu'à ses ennemis.
1: Et merci Mehdi Jaziri pour cette éphéméride du mercredi 14 octobre. Tout de suite sur Mehdi, c'est la deuxième partie de l'émission agricole présentée par Moulay Hacham Alaoui.
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0: Damien Bancal. En fait, l'idée générale de ce rapprochement, je ne sais pas si on peut vraiment dire rapprochement, mais en tout cas de cette prise de langue, de dialogue entre Washington et Pékin, l'idée finalement, c'est d'éviter les malentendus et les incompréhensions sur un secteur aussi sensible que celui de l'intelligence artificielle.
1: Cet accord, en tout cas, cette proposition d'idée d'accord, moi, ça me fait penser à un petit truc qui s'appelle la ligne rouge téléphonique, mais dédiée à l'intelligence artificielle. Bon, clairement, les États-Unis ont proposé à la Chine un mécanisme permettant aux deux pays de se prévenir lorsqu'un incident lié à l'intelligence artificielle est potentiellement arrivé à un niveau jugé critique. Bon, je vais être très honnête avec vous, déjà, il va falloir définir ce qu'est, et j'en souris parce que personne n'est capable de dire ce qu'est un niveau jugé critique pour la sécurité nationale avec l'intelligence artificielle. Est-ce que c'est une IA qui vous raconte n'importe quoi quand vous lui posez une question? Est-ce que c'est la capacité de transformer une image et donc potentiellement en fausse information, les fameuses fake news? C'est très compliqué. Donc, ce message est une façon de dire, bon, écoutez, on s'aime pas trop. On est surtout dans une guerre économique et commerciale complètement folle. Bon, on va essayer de voir si on est capable de s'entendre. Bon, le problème, c'est que pour le moment, c'est, semble-t-il, dans un seul sens, l'idée qui est jetée en l'air. C'est aussi un moyen de l'art de la guerre, hein, pour celui qui a proposé l'idée. C'est qu'en face, je vois mal une entreprise, une entité, un pays dire, ah non, non, nous, ça ne nous intéresse pas, hein, de vous aider s'il y a un problème. Bon, voilà, pour le moment, c'est des discours qui sont intéressants parce que c'est aussi une façon de montrer du doigt des gens qui sont peut-être pas les plus mauvais. Donc c'est intéressant en tout cas cette ligne rouge de l'IA.
0: Oui, parce qu'en fait, bon, on comprend, on sait toutes les réticences qu'on peut avoir vis-à-vis de ce domaine très concurrentiel, très dur finalement. Mais c'est vrai que ça semble tomber sous le sens. C'est quand même bien que ces grands pays puissent se parler, même peut-être aujourd'hui pour pas se dire grand-chose, mais quand même que la ligne rouge, le fil rouge, le téléphone rouge, pour reprendre notre expression, Damien, au moins que ça existe, c'est déjà pas mal.
1: Ça existe, oui, mais c'est intéressant. Pourquoi? Parce qu'on a eu Google qui nous a annoncé avoir une IA qui avait fait des bêtises. On a eu OpenAI, on a eu Anthropic, bref, des entités américaines qui ont utilisé ce genre de message pour du marketing. Maintenant, on met une petite couche en disant, bon, bah, ça existe, mais regardez, nous, on est en train de mettre en place un gros bouton, hein, voilà, qui va permettre d'alerter. Mais je reviens sur le sujet, et c'est loin d'être les moins complexes, ces sujets-là. Mais c'est quoi un incident IA grave? C'est pour moi le point le plus complexe, justement. C'est quoi? C'est une fuite massive provoquée par un agent IA, une cyberattaque automatisée, une infrastructure critique qui a été impactée. Ils sont bien mignons, hein, mais pour l'instant, les critères opérationnels de mécanisme n'ont même pas été rendus publics. Donc c'est comme si je disais, eh bien, nous allons avoir une ligne rouge entre différentes radios de par le monde, parce que et on ne veut plus mettre de lettre A dans nos phrases. Ouais, ça reste du marketing, ça reste de l'information, ça reste des éléments qui se veulent rassurants. Mais bon, ça reste de la politique.
0: Mais rassurant pour qui finalement?
1: Washington et Pékin, on est bien au courant, ils sont concurrents. Mais je pense qu'effectivement, quand même, se partager certains risques, ça va rassurer les chercheurs. Bah écoutez, si je travaille dans la santé, que je travaille sur des molécules et que l'IA devient complètement folle en produisant des contenus qui pourraient être nuisibles, voire destructeurs, c'est quand même important de se dire, ne travaillons pas dans ce sens-là. Faut-il le rappeler, mais il y a 5-6 ans, la main sur le cœur, Américains, Chinois et autres pays nous promettaient que jamais l'intelligence artificielle intégrerait les armées, les armes et autres éléments, eh bien, de défense ou offensifs. Remarquez avant aujourd'hui. Aujourd'hui, on a des drones, on a des robots, on a des chiens, on a même des camps, on va dire, des retroupements de généraux et de décideurs militaires qui utilisent l'IA pour les seconder. Bon ben voilà, on est clairement aussi dans un espace stratégique, donc s'alerter, oui, mais s'alerter de quoi? Ça, je pense qu'on ne saura jamais.
0: Merci beaucoup Damien, merci pour cet éclairage sur Washington, Pékin et l'IA. On aura le plaisir de se retrouver la semaine prochaine. Excellente semaine à tous.
2: Et le retour de l'actualité, c'est d'ici moins de 2 minutes. À la une, la visite controversée du roi d'Espagne dans les villes occupées de Ceuta et Melilla. Mais tout d'abord, on jette un coup d'œil sur les couleurs du ciel dans notre région. Au Maroc, tout d'abord, le ciel sera ensoleillé au nord de la ligne Essaouira-Khenifra-Gerada, ainsi que sur la région de Smara et partiellement nuageux à souvent clair ailleurs. Il pleuvra sur le Haut Atlas central et des orages sont également possibles sur le Rif et sur la région de Figi. Côté température, 19 degrés à Chefchaouen, ça sera la minimale avec des orages et des nuages dans le ciel. Il fera 21 degrés à Ifrane, 23 à Tinrir et Figi, 24 à Errachidia sous le soleil. Des nuages également à Safi avec 25 degrés. Le thermomètre affichera 26 degrés. À Nador, Tétouan, Tazawar, Zazat, 28 degrés aujourd'hui. À Oujda, Essaouira, El Oseima, Khenifra et Zagora comptaient 29 degrés. 9 degrés.

0: À Tanger sous le soleil, idem à Agadir, Fès, Benimela, El Jadida et Dakhla. 30 degrés annoncés à Casablanca, Tiznit, Larache, 32 degrés à Ben Guerir et Marrakech sous le soleil, 33 à Rabat et Tantane. Et la maximale, 34 degrés, ça sera à la Younes Mara. Dans les autres villes d'Afrique du Nord, 24 degrés à Alger, 26 à Tripoli, 27 à Tunis et jusqu'à 36 degrés à Nouakchott. En Europe, 9 degrés à Moscou, 18 à Athènes, des nuages à Paris sous 20 degrés, 27 à Madrid sous le soleil. En Amérique, de la pluie à Montréal avec 12 degrés, 26 à New York, des orages de prévu. Idem à Mexico avec 25 degrés. En Asie, le mercure affichera 20 à Séoul, 29 à Tokyo, 34 à New Delhi. Enfin, dans le monde arabe, prévoir 27 degrés à Beyrouth avec un ciel couvert, des nuages aussi à Damas et la Mecque avec 28 et 38 degrés. Anaïs Lavielle vient de nous rejoindre pour le journal de 7h30. Rebonjour Anaïs.
1: Rebonjour Mélanie, bonjour à toutes et à tous.
0: Et nous vous le disions, la visite du roi Felipe VI dans la ville occupée de Melilla, c'est aujourd'hui.
1: Le roi espagnol se rend dans l'enclave au lendemain de son passage dans la ville occupée de Ceuta. Les détails dès le début de ce journal.
0: Ahmed Twizy à la tête de la Chambre des représentants au Maroc.
1: Le candidat du PAM a été élu hier, l'occasion pour nous de faire le bilan de l'ex-chef du Parlement. Vous entendrez une experte. En France, le mouvement des jeunes pourrait-il s'essouffler ? 3 semaines que les lycéens et étudiants sont dans les rues. Désormais, ils pourraient se joindre à la mobilisation contre la vie chère. Vous entendrez un politologue.
0: Et on parlera littérature pour terminer cette édition.
1: Et nous irons à Paris où notre correspondante a rencontré Stéphane Bern. Le journaliste français a publié un livre sur la royauté marocaine. Reportage en fin de journal.
0: Et à la une ce mercredi, le roi d'Espagne, Felipe VI, était à Ceuta hier.
1: Une visite dans la ville occupée quelques mois après la migration de plus de 70 000 personnes dans l'enclave. Ce déplacement controversé est le premier d'un souverain espagnol depuis 2007. Paul-Lionel Kivigère revient sur cette visite.
2: Devant les habitants de l'enclave occupée, le roi Felipe VI a déclaré, je le cite, que Ceuta et Melilla sont indissociables de l'Espagne. Le souverain espagnol a jugé non négociable la souveraineté de Madrid sur ces deux enclaves. Durant sa visite, Felipe VI a aussi rendu hommage au cimetière de Sidi Mbarek à la centaine de migrants morts au cours de leur trajet. Beaucoup ont perdu la vie en se noyant. Dans son discours, le roi d'Espagne a notamment déclaré, je le cite à nouveau, que le royaume d'Espagne et l'Union européenne elle-même ont la volonté et la responsabilité de maintenir de bonnes relations de voisinage avec le royaume du Maroc. Côté marocain, vendredi dernier, à l'occasion du discours de la rentrée parlementaire, le roi Mohamed VI a notamment assuré que concernant le phénomène migratoire, je cite le souverain, le modèle actuel de coopération a atteint ses limites, comme en attestent clairement les crises récurrentes. Dans le cas de l'Espagne, le roi Mohamed VI a noté à ce sujet que cette coopération se heurte aujourd'hui à des défis majeurs liés à certaines dispositions légales dépassées et à des décisions judiciaires éloignées de la réalité. C'est dans ce contexte que le roi a annoncé que le Maroc présentera à ses partenaires un document dans lequel sera exposée une vision stratégique claire et pratique, porteuse d'une orientation nouvelle visant à promouvoir le co-développement, la compétitivité économique et la stabilité régionale.
1: Paul-Lionel Kivigère. Et noté que le roi Felipe VI se rend aujourd'hui dans la ville occupée de Melilla. Au programme, rencontre avec les autorités locales, les forces de sécurité ainsi que les ONG. Une visite alors que, je le rappelle, quelques milliers de personnes, dont des mineurs, sont toujours bloquées dans les villes espagnoles depuis leur migration le 30 juillet.
0: En parallèle au Maroc, un nom dans l'actualité. C'est Ahmed Twizy.
1: Le candidat du parti Authenticité et Modernité est élu président du Parlement. Une séance plénière s'est tenue hier pour nommer le nouveau directeur de la Chambre des représentants. Large succès pour le membre du PAM, 220 voix obtenues contre 59 pour son rival du parti de la justice et du développement, Azamiel Idrissi. L'occasion pour Amal Ben Brahim, professeur de droit public et en sciences politiques, d'établir le bilan de Rachid Talbi Alami, l'ancien chef du Parlement.
3: Je proposerai un bilan nuancé en distinguant la présidence de l'institution et l'action de la coalition RNI PAM Estiklal qui la soutenait. Rachid Talbi Alami, reconduit en avril 2024, disposait d'un appui parlementaire très confortable. Le bilan officiel fait état de 237 projets de loi adoptés durant la législature 2021-2026 et de 5 opérations d'évaluation des politiques publiques. Les révisions du règlement intérieur, notamment en matière de déontologie, constituent également un effort de consolidation institutionnelle. Alors, on peut retenir une présidence ayant assurer la continuité des travaux et accompagner une production législative substantielle. Ces résultats demeurent toutefois collectifs. La réserve principale concerne l'autonomie de l'initiative parlementaire. Plus de 400 propositions de loi ont été déposées, mais seulement 65 ont été soumises à la procédure législative, ce qui ne signifie pas qu'elles aient toutes été adoptées. Cet écart invite à interroger la place laissée aux initiatives des députés face à celle de l'exécutif.
1: Voilà le bilan proposé par Amal Benbrahim, professeur de droit public et en sciences politiques, experte en communication et stratégie politique. Elle répondait aux questions d'Arnaud Dalmas.
0: Et plus au sud, Anaïs, le changement climatique au cœur des discussions à Dakar.
1: Hier se tenait la deuxième édition du Forum des acteurs de la gestion durable des ressources naturelles au Sahel. Le but, construire un partenariat solide en vue de la résilience de la région face aux défis majeurs actuels. Burkina Faso, Mali, Niger et Sénégal étaient présents, alors qu'il bénéficie d'un programme de réduction du réchauffement climatique financé par la Belgique.
0: En Europe, un nombre dans l'actualité, c'est 600 000.
1: C'est le nombre de personnes privées d'électricité en Ukraine ce matin. 6 personnes ont également été tuées dans plusieurs régions du pays. Dans le même temps, la Russie dit avoir abattu 902 drones ukrainiens. Cette nuit, Moscou a lancé de nouvelles attaques, traduisant ainsi, selon Volodymyr Zelensky, un mépris ostentatoire envers les États-Unis, qui avaient parlé d'un cessez-le-feu énergétique. Sur X, le chef d'État ukrainien a dénoncé, je cite, une opération de frappe ciblée de missiles balistiques russes visant spécifiquement les infrastructures énergétiques.
0: Autre menace à la une en Turquie.
1: Celle à l'encontre des journalistes. Mélanie, la police a pris le contrôle du siège de la principale chaîne de télévision d'opposition, Halk TV. Le média l'a annoncé et a interrompu sa diffusion en direct. Le rédacteur en chef de la chaîne a affirmé que cette perquisition des locaux était illégale. Les employés, eux, ont été empêchés d'entrer dans le bâtiment. Nouveau symbole donc de la répression 2 semaines après le blocage d'accès du site d'information indépendante T24.
0: Et direction la France où la jeunesse était encore dans les rues hier.
1: Acte 5 qui signe la 4e semaine de la mobilisation, un rendez-vous déterminant pour le mouvement à quelques jours du début des vacances de la Toussaint et alors que le nombre de blocus connaît déjà une forte baisse. Le ministère de l'Éducation nationale a relevé 214 lycées fermés hier, tandis que l'intérieur évoque 161 000 personnes mobilisées dans les manifestations. Côté organisation, le chiffre avancé était de 480 000. Et alors que les blocages quotidiens d'établissements diminuent, le mouvement est-il en passe de s'essouffler ou peut-il au contraire s'étendre en se liant à d'autres mobilisations autour de la vie chère? Écoutez la réponse de Pierre Alaurent, politologue et président du comité d'histoire parlementaire et politique.
4: Acte 5, ça rappelle le vocabulaire qu'on utilisait au moment des Gilets jaunes, où effectivement il y avait des mobilisations tous les week-ends, mouvement qui n'a pas affaibli, qui s'est enlisé en quelque sorte, qui a duré longtemps. Alors est-ce que c'est un signe? Le ministère le souligne, 214 lycées fermés, c'est encore beaucoup quand même, même si c'est plutôt en recul. Peut-être que c'est un passage de relais, il faut être prudent, mais des lycées vers les universités, puisque les étudiants, en particulier le syndicat UNEF, disent que 90% des universités seraient soit bloquées, soit en grève. Alors, ce n'est pas la même chose, mais effectivement, on voit bien que le gouvernement mise sur un essoufflement du mouvement à la faveur des vacances de la Toussaint. Il est probable que le mouvement reprendra ensuite en novembre.
1: Pierre Alaurent, politologue et président du comité d'histoire parlementaire et politique. Il était au micro d'Alicia Miami.
0: Et on reste dans l'Hexagone pour finir cette édition.
1: Direction Paris, plus précisément, Mélanie, pour la première fois, le journaliste et présentateur télévisé Stéphane Bern signe un ouvrage consacré au Maroc, Mohamed VI, héritage et destin de la monarchie alaouite, publié chez Albin Michel. Le livre sort aujourd'hui en France, un écrit sur le règne du souverain actuel, mais aussi sur tous ceux qui l'ont précédé. Pour la présentation de cet ouvrage dans le quartier de Saint-Germain-des-Prés, la librairie était pleine à craquer, Nathalie Miché.
5: Il faut se frayer un chemin entre les livres et les fans pour arriver jusqu'à l'auteur.
6: Est-ce qu'on a assez de livres? On est en train de voir.
5: Bonjour Stéphane Bern.
6: Bonjour.
5: Beaucoup de monde pour cette présentation et cette dédicace.
6: Je suis le premier étonné de voir le monde, beaucoup de Marocains qui vivent en France et je suis très heureux de les rencontrer. Ce qui m'a intéressé dans ce livre, c'est de raconter, et je crois que ça va leur plaire, les différents souverains qui ont régné au Maroc. Comme le disait le roi Hassan II, chaque souverain a son style et en même temps il constitue une saga en quelque sorte qui fait l'authenticité du Maroc aujourd'hui.
5: Parmi les nombreux franco-marocains, nous rencontrons Fatima qui repart les bras bien chargés.
7: J'ai pris deux livres, un pour moi et un pour mes trois filles. Voir Stéphane Bern, qu'on a l'habitude de voir à la télé, écrire quelque chose sur notre roi, faire ce livre et nous le dédicacer, c'est vraiment beaucoup de...
8: Je me sens émue.
7: Ah oui, je suis effectivement très émue.
5: Pour Stéphane Bern, l'objectif, c'est aussi de préparer

0: Et la visite en France du roi Mohamed VI.
1: Je me réjouis de voir que pour la première fois, un traité d'amitié va être signé avec un pays non européen, et c'est le Maroc. Parce que vous savez que Moulay Ismaël faisait des liens avec Louis XIV, donc que notre président fasse des liens avec le roi du Maroc me paraît la moindre des choses. Je trouve qu'on a eu raison aussi de soutenir la politique marocaine et particulièrement la souveraineté du Maroc sur le Sahara.
0: Voilà, Stéphane Bern retourne à ses dédicaces et un nouveau stock de livres arrive pour contenter les lecteurs. À Paris, Nathalie Miché, pour Média.
2: Et c'est ainsi que se referme le journal d'Anaïs Laviel qu'on retrouvera pour une nouvelle édition. Ça sera à 8h30. Restez avec nous car Tarek Lahabi a feuilleté la presse internationale et maghrébine pour nous ce matin.
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2: Eh bien le bonjour Tarek.
5: Bonjour Mélanie, bonjour à tous.
2: Dans les kiosques ce matin, l'international, le FMI, tire la sonnette d'alarme sur l'endettement des grandes puissances.
5: Oui, les économies les plus riches disposent de moyens financiers considérables, mais leurs dettes publiques réduisent progressivement leur marge de manœuvre, reprend le Courrier international. Et derrière cette alerte, un chiffre retient l'attention. Selon les projections du FMI, la dette publique mondiale pourrait atteindre 100% du PIB d'ici 2029, contre 94% en 2025. L'endettement qui devient donc un enjeu majeur pour la stabilité économique mondiale. Le Wall Street Journal relève de son côté que l'économie mondiale résiste encore, mais que l'inflation persistante et le coût croissant des emprunts pourraient provoquer un ralentissement brutal. Et puis l'autre risque vient des marchés financiers eux-mêmes. Business Insider rapporte que le FMI s'inquiète de la montée des rendements obligataires et de l'endettement des grandes entreprises technologiques qui financent leurs investissements dans l'intelligence artificielle. Et puis une correction brutale justement des investissements dans cette IA pourrait aussi provoquer des turbulences sur les marchés et peser sur l'activité mondiale.
2: La presse au Maghreb, on commence au Maroc. Tariq, la presse revient sur la nouvelle majorité qui s'est dessinée autour de Fatima Zahra Al-Mansouri.
5: Oui, Pam et Koutla, un attelage à l'heure de gouverner. Express met en avant la nouvelle alliance autour de Fatima Zahra Al-Mansouri, qui associe donc le PAM aux trois formations historiques de la Koutla, l'Istiqlal, l'USFP et le PPS. Et pour Express, cette coalition traduit la volonté de dépasser les simples calculs parlementaires afin de bâtir une majorité autour d'une vision politique commune axée sur la réforme et le développement. Et le Desk relève la rapidité des consultations, moins de 3 semaines après les élections et l'annonce officielle de la composition de la coalition. Le retour de la Koutla au premier plan constitue donc l'un des faits marquants de cette recomposition. Gouvernement Al-Mansouri, l'alliance est scellée, titre pour sa part la quotidienne.ma. Le média souligne l'aboutissement donc des consultations et la clarification de la future majorité gouvernementale, une étape très importante pour passer bien évidemment des négociations à la préparation de l'action publique.
2: En Tunisie, la presse s'attarde sur la crise du logement entre annonces gouvernementales et réalité du terrain.
5: Les locations vente en Tunisie, 1000 logements par an face à un besoin de 200 000, un titre de l'économiste maghrébin qui donne le ton. Le programme gouvernemental est salué, c'est vrai, dans son principe, mais son ampleur paraît dérisoire face aux besoins du pays. Le journal rapporte les critiques notamment de Hesham Mbliani, le trésorier de la Chambre des promoteurs immobiliers. Selon lui, le dispositif actuel ne permettra pas de résoudre la crise structurelle du logement sans une révision législative approfondie, menée en concertation bien évidemment avec les professionnels du secteur. Et puis à court terme, et alors que les prix s'envolent, le programme de location-vente ne prévoit que 5000 logements sur la période 2026-2030 pour un investissement estimé à 750 millions de dinars. L'écart entre l'ambition sociale affichée et les besoins de la Tunisie reste donc considérable.
2: Et enfin, dans les kiosques en Algérie, Tariq, on parle de Tebboune qui redistribue les cartes au gouvernement.
5: Tout à fait, Mélanie. Théassa annonce le retour de Brahim Marad au ministère de l'Intérieur, tandis que Saïd Seyoud conserve le portefeuille des transports. Un changement qui intervient dans un contexte de tension autour du coût de la vie. La presse qui revient sur les critiques présidentielles qui concernent les déclarations du ministre au sujet de la tomate qui avait atteint 200 dinars le kilo au mois d'août dernier. Le journal Khabar rapporte que Tebboune a jugé ses propos exagérés et inacceptables. Le contraste est donc frappant. Après une mise au point publique sur la gestion des prix, le ministre quitte l'Intérieur mais reste au gouvernement. La presse algérienne met en lumière un changement qui dépasse la simple permutation de deux portefeuilles. Le retour de Brahim Marad et le maintien de Saïd Seyoud au transport relance en tout cas le débat sur la méthode de gouvernance.
2: Merci beaucoup Tarek Lahabi pour cette revue de presse internationale et maghrébine. On vous retrouve bien évidemment demain matin à la même heure.
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1: C'est un jeu de lumière exceptionnel, une photo en couleur qui ne laisse que percevoir du blanc, du noir et des nuances de gris, un moment capturé dans la pénombre d'une maison en ruine. Dans les entrailles de la guerre à Gaza, c'est l'image du jour. La photo montre un adolescent dans une pièce détruite au mur noir, au plafond troué, d'où le jour transperce les lattes du plafond défoncé. De la poussière vole dans cette lumière quasi divine. Des draps gris pendent négligemment en arrière-plan. Au premier, un adolescent, le visage baigné de cette lumière empoussiérée, son bras droit légèrement levé. Et cet oiseau posé sur sa main, l'oiseau en appui, les ailes déployées, prêt à s'envoler, la scène est capturée à cet espace-temps, suspendu. On ne saurait dire où exactement elle a été prise. Elle aurait pu être capturée n'importe où, dans un pays en guerre. D'ailleurs, on ne sait si l'oiseau vient de se poser, s'il est prêt à s'envoler. L'enfant de profil soutient son regard autant qu'il soutient sa main. Un regard fixe, plein d'admiration pour cet oiseau aux ailes ouvertes, dans lesquelles la lumière, cette lumière encore, transperce les plumes blanches aux pointes grises. Le ton est donné. Une image où la lumière est au centre de l'espoir de ce jeune Palestinien, déplacé de la ville de Beit Hanoun, qui vit dans l'une des universités de la bande de Gaza, ravagée par l'armée israélienne. Le jeune, lui, a été contraint de fuir pour survivre. Et c'est avec lui qu'il a emporté ses oiseaux. Une façon de préserver sa vie d'avant au milieu de l'atroce réalité. Cette photo, c'est Mahmoud Abou Hamza qui l'a prise. Ce photographe freelance a remporté le premier prix Bayeux de la photo pour son reportage, ce que la guerre laisse derrière elle. Et cette photo est à la fois triste et lumineuse, au contour sombre, avec cet oiseau et cet enfant au centre. Un espoir d'une vie, une vie passée, mais une vie présente, qui aspire à un futur, à un avenir. Mahmoud Abou Hamad a également reçu le prix du public photo. Oui, c'est beau, tristement beau. Des reporters, photographes qui couvrent l'actualité inhumaine de la guerre à Gaza gagnent des récompenses, des titres, quand la misère est sublimée, voire louée. Un art triste, critique. N'est-il pas temps de faire quelque chose pour les Gazaouis qui subissent un massacre de masse, un génocide, selon plusieurs enquêtes indépendantes des Nations Unies.
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1: 7h47 sur Média, merci d'être avec nous. Et si vous venez de nous rejoindre, et bien sachez qu'on ouvre une page de sport. C'est Sport Matin avec moi, Mohamed Amimi. Bonjour Mohamed.
4: Bonjour Mélanie.
1: Et on parle de la CAN et bien sûr du futsal pour commencer. La sélection marocaine vise un deuxième succès ce soir face à la Zambie pour le compte de la deuxième journée de la phase de groupe.
4: Exactement, les hommes de Hicham Dghig veulent poursuivre sur leur lancée après leur victoire inaugurale face à l'Algérie 4-0. Les Marocains visent une deuxième victoire consécutive mais aussi une qualification pour le prochain tour face à des Zambiens très coriaces. La sélection nationale, rappelons-le, a effectué une dernière séance d'entraînement légère, c'était hier, consacrée à la récupération avec pour objectif de retrouver de la fraîcheur physique avant ce deuxième rendez-vous crucial. Cette rencontre se déroulera dans la salle couverte du complexe sportif Prince Moulay Abdallah à Rabat à partir de 20h. On rappelle les résultats d'hier dans le cadre de la première journée toujours. Vice-championne d'Afrique en titre, l'Angola a parfaitement lancé sa campagne dans le groupe B. Les Palancas Negras ont dominé le Mozambique 5-1 pour le score. Les Angolais confirment d'entrer leur statut de sérieux prétendant, eux qui avaient atteint, rappelons-le, la finale de la précédente édition en 2024. Plus tôt dans la journée, l'Égypte avait également réussi son entrée en matière en écrasant la Tanzanie. 8-0, les Pharaons occupent la première place du groupe B après cette victoire.
1: Mohamed, le Maroc, on y reste. Et le match de la quatrième journée de la Botola Pro Inouï. Alors, pas de vainqueur entre le Raja Athletic Club et le FUS de Rabat.
4: Exactement. exactement. Les deux équipes ont abordé cette confrontation avec l'ambition de décrocher un résultat positif. Finalement, les deux équipes se sont neutralisées un partout. Le Raja souhaitait capitaliser sur son bon début de saison alors que le FUS espérait profiter de l'avantage du terrain et du soutien de son public pour empocher les 3 points. Les Verts ont réussi à concrétiser leur offensive en ouvrant le score à la 20e minute grâce à Adil Boutaïb. Le FUS de Rabat et grâce à Mohamed Bakhash a trouvé le chemin des filets. Et la Renaissance de Berkane n'a pas encore trouvé le chemin de la victoire dans ce début d'exercice en Botola Pro Inouï. La Renaissance de Berkane a concédé un nouveau match nul face à la Renaissance de Zmamra. Score final de partout à l'issue de cette rencontre. La RZB occupe la 11e place du classement avec 3 points, tandis que l'Arkaz demeure lanterne rouge avec une seule unité.
1: Et ça, cette petite musique, Mohamed, c'est quoi ? C'est la Ligue des Champions.
4: Ben, c'est ça, c'est la Ligue des Champions, donc la compétition. Exactement. Qui attire l'attention de tous les supporters.
1: Ouais, les football. Fans de foot plaisir, comme dirait Monsef Zamrat. Et on parle donc de la deuxième journée de la Ligue des Champions qui nous a promis du beau spectacle avec les succès d'Arsenal, de l'Atlético Madrid et du Barça.
4: Et on commence par le Barça. Mélanie, même loin de ses bases, le club espagnol a su imposer sa loi face à Galatasaray. Le club catalan a eu le dernier mot en s'imposant sur le score sans appel de 4 buts à 1 après une première période compliquée. Les Blaugrana sont passés à la vitesse supérieure pour décrocher leur 10e victoire consécutive. On écoute Hansi Flick, justement l'entraîneur du Barça, qui revient sur cette victoire et surtout sur la performance d'un certain Lamine Yamal.
3: Nous n'avons pas toujours pris les meilleures décisions, notamment en première période. Nous avons donc certainement des choses à améliorer. Mais pour moi, c'était important de voir mon équipe réagir et revenir dans le match. Nous avons su capitaliser sur la pression que nous avions mise en début de rencontre, surtout dans un contexte où l'ambiance pesait sur nous. Cela nous a permis de prendre le contrôle du match en deuxième période. Je tiens également à féliciter Lamine Yamal, qui a été formidable en seconde période et qui a joué un rôle très important dans cette victoire.
4: Voilà, c'était Hansi Flick, l'entraîneur du Barça. Mélanie, désormais, rappelons-le, le jeu du Barça passe par Lamine Yamal, véritable plaque tournante du club catalan. Les Blaugrana se sont imposés grâce à des réalisations de Cancelo, Lopez, Gordon et du jeune Ademi. Avant d'affronter le Paris Saint-Germain, la bande de Lamine Yamal occupe provisoirement la première place de la phase de Ligue. Tout comme le Barça, Arsenal n'a pas forcé son talent pour gagner face à Lille 3-0. C'est le score final après avoir résisté pendant 65 minutes, le club français a fini par couler. On écoute le joueur lillois Romain Perrault.
5: Beaucoup de déception, de frustration tout d'abord, parce que bon, on a tenu le choc pendant 65 minutes, mais après le premier but, on s'est effondré. Donc c'est dur à encaisser. Maintenant, je pense qu'on est tombé contre une meilleure équipe que nous. Voilà, on n'a pas fait non plus le match qu'il fallait faire avec le ballon, je pense. Donc pour les inquiéter un peu plus, à partir de là, voilà, je pense que le retour de la mi-temps nous a fait très mal parce qu'on a beaucoup souffert. Puis voilà, la deuxième mi-temps était compliquée. Il y avait eu des bonnes choses en première mi-temps. Voilà, ça laisse un goût amer. Maintenant, il faut passer à autre chose. Et puis il y aura la réception de Galatasaray la semaine prochaine où il faudra faire mieux.
4: Romain Perrault, donc le joueur de Lille, le LOSC qui est en A2 défaite, se classe 32e. Arsenal, qui a mis ses 3 buts en seulement 7 petites minutes, s'installe à la 3e place. Grâce à des buts de Barrios et de Lokman, l'Atlético de Madrid a maîtrisé son match face à Manchester United, totalement en difficulté après l'expulsion de Yoro en 2e période. Grâce à ce succès, l'Atlético se relance dans la compétition et grimpe à la 13e place du classement. De leur côté, les Red Devils restent bloqués à la 7e position. Dans les autres résultats, le club Bruges a signé une victoire surprise face à l'Inter Milan. Au terme d'un match riche en rebondissements, le club belge s'est imposé sur le score spectaculaire de 4 buts à 3. Et les interistes, eux, enchaînent une deuxième défaite consécutive. Le Bayern Munich a été accroché par la modeste équipe de Viking Stavanger. Après avoir écrasé Bodo Glimt, le Bayern Munich est tombé sur des Vikings, on va dire, coriaces. D'abord mené 2-0 à la pause. Les Bavarois ont su renverser les Scandinaves, mais l'expulsion d'Olysse poussé à jouer en leur défaveur et le Viking FK s'en est sorti avec le point de nul arraché en toute fin de match. Et rappelons aussi que le Sporting Club s'est imposé, donc le club de cœur de Mélanie, évidemment,
1: Mohamed, oui,
4: s'est imposé 2-0 contre Lens. La soirée Ligue des Champions se poursuit donc.

0: Mélanie ce mercredi après, avec plusieurs chocs à suivre à partir de 19h. Manchester City reçoit à l'Etihad Stadium le champion en titre, le Paris Saint-Germain, pour une affiche qui s'annonce particulièrement alléchante. De son côté, le Real Madrid, le club le plus titré de la compétition évidemment, se déplace en Italie pour affronter l'AS Rome. Une rencontre qui sera marquée par les retrouvailles d'un certain José Mourinho, entre José Mourinho évidemment et son ancien club. Coup d'envoi à partir de 19h. Allez, on change de discipline pour parler tennis. Alexander Zverev poursuit son aventure au Masters 1000 de Shanghai. L'Allemand a validé son billet pour les huitièmes de finale, pour les quarts de finale, pardon, s'imposant face à Alexander Bublik en 3-7. Qualification également pour l'Australien Alex de Minaur, vainqueur de Karen Khachanov ce mercredi. Quatre affiches sont au programme. Daniil Medvedev croisera la raquette avec Stefanos Tsitsipas, tandis que Casper Ruud affronte en ce moment le Canadien Félix Aliassime. A noté également la qualification matinale du jeune espagnol Rafael Jodar, qui s'est imposé face au néerlandais Botik van de Zandschulpe. C'est très difficile évidemment de prononcer.
1: Il y a des noms qui ne sont pas faciles, c'est vrai Mohamed.
0: Exactement, c'est la fin de ce journal.
1: Retour
0: à vous,
1: Mohamed Amini. On vous retrouve, hein, vous revenez à 8h40 pour une deuxième édition de Sport Matin. Un petit peu de musique pour se réveiller, ça te fait toujours plaisir. Maroon 5, Erin.

0: وبالتوازي شددت الحكومة على حرصها على الحفاظ على علاقاتها مع المغرب، واستحضرت المتحدثة باسم الحكومة إلما ثايس التعاون بين البلدين خلال محاولة الدخول الجماعي للمهاجرين، مؤكدة أن التحديات التي رافقت تلك الأحداث جرى تدبيرها بين المغرب وإسبانيا في إطار علاقات حسن الجوار بينهما.
1: كما تعلمون جميعا، كانت فترة أواخر يوليوز الماضي أيام توتر استثنائي، لكن الحوار كان مع المغرب سلسا ومستمرا. ولدى سؤالي عن ذلك الحدث المعين والمحدد، فقد تم حله بأقصى درجات طبيعية بين البلدين في إطار علاقات حسن الجوار بينهما.
0: وقبل الزيارة أكد العاهل المغربي الملك محمد السادس في خطاب أمام البرلمان المغربي أن العلاقات مع إسبانيا أحرزت تقدما مهما في مجالات متعددة بينها مكافحة الهجرة غير النظامية، وأشار إلى تحديات تواجه التعاون معتبرا أن نموذجه الحالي أصبح متجاوزا ويحتاج إلى تحديث. من مدريد، محمد المدن، ميديا.
2: إلى ملف الأنباء الدولية، أفاد مراسل فرانس بريس اليوم بسماع دوي انفجارات في العاصمة السعودية الرياض، فيما أرسلت السلطات إنذارا عبر الهواتف من تهديد جوي في ظل تصعيد المتمردين الحوثيين هجماتهم على المملكة، وقد تم رفع الإنذار بعد دقائق. إثر ذلك قالت المديرة العامة لصندوق النقد الدولي كريستالينا غورجييفا اليوم في مؤتمر صحفي ببانكوك إن الهجمات الأخيرة على السعودية قد تؤثر على الجميع بكل مكان في ظل ارتفاع تكاليف الطاقة عالميا واحتدام صراعات متعددة في المنطقة الغنية بالنفط الخام. نواصل بتطورات الحرب الروسية الأوكرانية. أعلنت وزارة الدفاع الروسية اليوم إسقاط 900 مسيرتين أوكرانيتين خلال الليل، بينها 180 بالقرب من موسكو. بالمقابل قتل 6 أشخاص على الأقل في غارات روسية على أوكرانيا، فيما قال الرئيس الأوكراني فلوديمير زيلانسكي إن الضربات الروسية تركت 600,000 شخص من دون كهرباء. التفاصيل في تقرير عبد العالي الزهر.
3: أيام قليلة مضت فقط على إعلان الرئيس الأمريكي دونالد ترامب عن التوصل إلى اتفاق لوقف إطلاق النار يستهدف قطاع الطاقة بين موسكو وكييف، حتى تبددت الرهانات الإيجابية على الأرض تحت وطأة جولة جديدة وعنيفة من الضغط العسكري المتبادل. ميدانيا شهدت الساعات الماضية تصعيدا غير مسبوق، حيث أعلنت وزارة الدفاع الروسية إسقاط أكثر من 900 طائرة مسيرة أوكرانية خلال ليلة واحدة، أحبطت العشرات منها أثناء اقترابها من العاصمة موسكو. في المقابل عاشت العاصمة الأوكرانية كييف ومناطق في الوسط والجنوب ليلة دامية جراء غارات باليستية وجوية روسية أسفرت عن سقوط قتلى وجرحى وانقطاع واسع للتيار الكهربائي. على صعيد كواليس الهدنة وتداعياتها، اتسعت الاتهامات والغموض حول أصل الاتفاق، فقد أكد الرئيس الأوكراني فلوديمير زيلينسكي أن بلاده التزمت بالهدنة ولم تشن أي ضربات على مصافي النفط الروسية أو قطاع الطاقة خلال اليوم التاليين للإعلان الأمريكي، مشددا على أن موسكو نكثت بالدعوة وواصلت استهداف المحطات الكهربائية الأوكرانية. في المقابل امتنع الكرملين عن تأكيد تأييده الصريح للمبادرة الأمريكية، مكتفيا بالإشارة إلى أن الاتصالات جارية بشأن الهدنة. ورغم هذا التصعيد الميداني والسياسي، أصر الرئيس الأمريكي دونالد ترامب على أن اتفاق وقف الهجمات على منشآت الطاقة لا يزال ساريا، مؤكدا أن الطرفين يؤيدان التوصل للهدنة وإن وقعت الخروقات بين الجانبين.
2: في منشور على منصته تروس سوشال، أعلن الرئيس الأمريكي دونالد ترامب اليوم التحضير لعمليات ضخمة للتنقيب عن النفط والغاز والمعادن في غرينلاند، مشيدا بأهميتها لأمن الولايات المتحدة وأوروبا. رياضيا، نهتم بمنافسات أمم إفريقيا لكرة القدم داخل القاعة. برسم الجولة الثانية من دور المجموعات، يواجه المنتخب المغربي مساء اليوم نظيره الزامبي، بحثا عن فوز يضع الأسود مبكرا في دور النصف. التفاصيل في تقرير الحسن جابري.
4: بعد رباعية الافتتاح أمام المنتخب الجزائري، لا يبحث أسود المنتخب المغربي لكرة القدم داخل القاعة عن فوز جديد فحسب في ظهورهم الثاني في كان الفوتسال، بل عن خطوة أخرى نحو تأكيد الزعامة القارية والاقتراب من لقب إفريقي رابع على التوالي أمام منتخب زامبيا مساء اليوم. ستعمل مجموعة الناخب المغربي هشام الدقيق على تأكيد المستوى الجيد الذي قدمته في مستهل للمشوار، والبحث عن 3 نقاط جديدة تحسم التأهل بشكل مبكر إلى نصف النهائي النهائي قبل الجولة الأخيرة من دور المجموعات، لكن المواجهة تحمل حسابات خاصة. المنتخب الزامبي بدوره استهل المنافسات بانتصار على منتخب ليبيا بثلاثة أهداف لواحد، ما يجعل اللقاء اختبارا حقيقيا لمدى جاهزية العناصر المغربية وقدرتها على مواصلة حصد النقاط. لقاء المغرب ضد زامبيا برسم كان الفوتسال ينطلق بداية من 8 مساء بقاعة الأمير مولاي عبد الله بالعاصمة الرباط، على أن اللقاء الآخر بالمجموعة يضع المنتخب الجزائري في مواجهة نظيره الليبي في لقاء بشعار التعويض لكليهما. أمس وبرسم الجولة الأولى عن منافسات المجموعة الثانية، استهل المنتخب المصري مشواره بفوز على نظيره التنزاني بثمانية أهداف دون رد. أما اللقاء الآخر بذات المجموعة فخلاله منتخب أنغولا تفوق على منتخب موزمبيق بخمسة أهداف لواحد.
2: شكرا لك الحسن جابري. وفي منافسات البطولة الاحترافية المغربية وفي قسمها الأول، تواصلت تمس مباريات الجولة الرابعة بلقاءين كان التعادل عنوانهما المشترك. الرجاء الرياضي تعادل مع مضيفه الفتح الرباطي بهدف لمثله، فيما قلب نهضة بركانة تأخره أمام ضيفه نهضة الزمامرة بهدفين إلى تعادل. واليوم في تتميمات الجولة يحل حامل اللقب المغرب الفاسي ضيفا على اتحاد طنجة بداية من 8 مساء بالملعب الكبير بطنجة. بهذا ينتهي عرض 8. بعد الفاصل مستمعينا يتجدد لقاؤكم مع ميلاني بينتو.
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7: Merci d'être avec nous sur Médien. Nous sommes le mercredi 14 octobre et l'escalade se poursuit entre les Houthis du Yémen et l'Arabie saoudite. Encore ce matin, de fortes explosions étaient entendues dans la capitale saoudienne Riyad. La trêve fragile qui durait depuis plusieurs années a été interrompue par une attaque saoudienne sur l'aéroport de Sanaa. C'était en juillet dernier. Aujourd'hui, le conflit prend de l'ampleur. Chaque jour, les missiles, les drones, Houthis frappent de nouveau Riyad, les aéroports, les raffineries, les infrastructures énergétiques du royaume. Face à cette pression, le prince Mohamed Ben Salman cherche à reconstituer autour de lui un front régional avec la Turquie, le Pakistan, les Émirats Arabes Unis, mais aussi désormais la Syrie d'Ahmed al-Shara. La guerre du Yémen redevient ainsi un conflit aux ramifications régionales de plus en plus larges sur fond de guerre entre l'Iran et les États-Unis. Alors qu'est-ce qui se joue? On fait le point sur la situation ce matin avec Alexandra Ouni, les journalistes reporters franco-libanais, analyste géopolitique indépendant. Bonjour Alexandra Ouni.
8: Bonjour.
7: Merci d'être avec nous ce matin. Donc, comme je le disais encore hier, mais aussi aujourd'hui, des frappes donc, sur la capitale saoudienne Riyad. Quelles sont les conséquences en fait, de ces frappes Houthis pour l'Arabie saoudite?
8: C'est évidemment la mise en lumière des failles de la défense saoudienne. Parce que le royaume, il faut savoir qu'ils ont investi des milliards de dollars dans des systèmes très sophistiqués, notamment américains. Mais on se rend compte que finalement, les Houthis, par des drones qui ne coûtent pas très cher, ont réussi à frapper plusieurs reprises l'aéroport international de Riyad, comme vous l'avez dit, des infrastructures pétrolières et d'autres sites vitaux. Ce qui pose directement la question de la défense du royaume et de sa capacité à assurer la sécurité sur l'ensemble de son territoire. Et aujourd'hui, on se rend compte que l'immensité de la superficie du territoire saoudien, qui représente environ 4 fois la France, est bel et bien une faiblesse et non une force. Mais il y a aussi une conséquence économique qui est d'autant plus préoccupante pour le royaume saoudien et notamment Mohamed Ben Salman. C'est que par exemple, il devait y avoir un sommet pour les investissements prévus cette semaine. Il n'a pas été reporté, il se fait maintenant en distanciel. Donc du coup, l'image est en train de se fracturer, cette image d'un pays stable, moderne, qui voulait montrer qu'il pouvait attirer des investisseurs et des investissements, c'est en train de se fissurer. Donc c'est vraiment un peu le cœur de la vitrine économique saoudienne qui est impactée par ces frappes Houthis.
7: Alors, face à la reprise du conflit, Riyad tente tout de même d'activer ce pacte, ce nouveau pacte de la Mecque, mais peut-il réellement devenir une alliance militaire opérationnelle ?
8: Il faut d'abord bien expliquer ce qu'est ce pacte. Donc, il a été signé en août dernier, on sait très bien, en grande pompe avec l'Arabie Saoudite, la Turquie et le Pakistan. Mm-hmm. Son principe ressemble en fait assez simplement à l'article 5 de l'OTAN. Donc, une attaque contre l'un des membres est considérée contre une attaque contre tous. Mm-hmm. Mais pour l'instant, en fait, c'est que sur le papier. C'est très loin de ce qu'on pouvait imaginer d'un OTAN du Moyen-Orient. Donc, il faut maintenant transformer cette déclaration politique en un mécanisme militaire assez concret, donc qui prévoirait à la fois une chaîne de commandement, des règles d'engagement, les moyens engagés, les bases utilisables. Donc, dans l'immédiat, on sait que Ankara et Islamabad soutiennent Riyad et appellent un processus plutôt diplomatique et privilégient, dans un premier temps, surtout un soutien défensif. Donc, il faut vraiment comprendre que c'est vraiment plutôt mettre en place une sorte de mécanisme d'une architecture défensive et non une architecture offensive avec des troupes au sol turques ou pakistanaises au Yémen. Ce n'est pas vraiment du tout ce que c'est en train de prendre actuellement au niveau du pacte de la Mecque. Donc c'est en train de se structurer.
7: Mmh. Mais justement, toujours dans cette ligne de construction, en tout cas d'alliance, il y a le ministre égyptien des Affaires étrangères qui s'est entretenu par téléphone avec son homologue pakistanais au sujet justement de la situation régionale. Et dans un message publié sur X hier, le ministère égyptien des Affaires étrangères a indiqué avoir discuté des moyens de désamorcer les tensions régionales et de renforcer la coordination conjointe en prévision d'une prochaine réunion des ministres des Affaires étrangères de l'organisation de la coopération islamique cette fois-ci. Alors, ça implique quel pays et quelle serait du coup la différence avec le pacte de la Mecque ?
8: Il faut bien distinguer du coup les deux formats parce que l'organisation de la coopération islamique, donc l'OCI, c'est une organisation beaucoup plus large qui regroupe 57 États membres, dont l'Iran qui est on va dire plus ou moins le soutien principal, soutien des Houthis. Donc la prochaine réunion, là, le ministre des Affaires étrangères égyptien fait référence à la prochaine réunion qui a lieu à Bagdad les 17 et 18 octobre prochains. Et l'idée, c'est surtout de former un bloc diplomatique, de coordonner les positions, de désamorcer les tensions et d'essayer en fait de trouver un consensus entre pays musulmans pour arriver à une solution à la crise yéménite. Donc le côté pacte de la Mecque, c'est plutôt un pacte défensif et l'organisation de coopération islamique, c'est plutôt le volet diplomatique.
7: D'accord, donc ça serait plus ou moins complémentaire si on lit entre les lignes. Mais il y a aussi autre chose. Il y a une semaine, la Syrie a envisagé apporter un soutien militaire à l'Arabie Saoudite. Une aide, encore une fois, défensive, donc qui rejoindrait peut-être le pacte de la Mecque. Mais faut-il réellement envisager l'envoi de milliers de soldats syriens au Yémen, surtout au vu du contexte très fragile en Syrie ?
8: Oui, c'est ça. Il faut être assez prudent avec cette annonce en fait qui est sortie dans la presse au lendemain de la visite de Ahmed Sharia auprès de Mohamed Ben Salman. On sait qu'ils avaient discuté d'un possible déploiement de 10 000 à 20 000 soldats syriens au Yémen. Mais l'Arabie, en fait, ce qu'il faut comprendre, c'est que l'Arabie ne veut pas engager des troupes au sol, ses propres troupes au sol. La stratégie actuelle de l'Arabie Saoudite consiste plutôt du coup à fournir aviation, renseignement et soutien logistique aux forces yéménites qui sont au sol. Donc, en fait, avec ce probable envoi, ce potentiel envoi des troupes syriennes, ça viendrait en fait tout simplement épauler les troupes yéménites au sol. Et il faudrait aussi, je tiens à rappeler que ce recours à des combattants étrangers n'est pas nouveau dans la guerre au Yémen. On sait que durant la précédente guerre de 2015 à 2022, lorsque Riyad avait dirigé la coalition contre les Houthis, il y avait des milliers de soldats soudanais qui ont combattu au sein de la coalition menée par Riyad. Donc cette hypothèse est plausible, mais ce serait une décision vraiment lourde de sens, même pour Ahmed Sharia, qui lui essaye de prendre vraiment totalement ses distances vis-à-vis des conflits régionaux. Et comme vous l'avez dit, dans la situation dans laquelle est la Syrie, c'est plutôt très peu plausible à l'heure actuelle.
7: Alors toujours compte tenu de la situation que vous exposez depuis un moment maintenant, Alexandra Aoun, Riyad reprend même le chemin d'Abu Dhabi. Quel rôle peuvent jouer les Émirats Arabes Unis alors que les deux voisins se sont longtemps opposés sur l'avenir justement du Yémen ?
8: Oui, en fait, c'est assez surprenant parce qu'on sait qu'il y a des tensions depuis plusieurs années, notamment sur le dossier yéménite. Et on voit depuis peu des délégations venir à Abu Dhabi ou venir à Riyad. Donc, ça serait plutôt pour essayer de trouver une convergence dans la lutte contre les Houthis. On sait

0: ne peut pas parler de ce conflit sans l'inscrire dans la guerre entre Washington et Téhéran. En maintenant la pression houthie sur l'Arabie saoudite et Bab el-Mandeb, est-ce que l'Iran utilise le Yémen comme une carte maîtresse dans son bras de fer justement avec les États-Unis?
1: Oui, à quelque chose près, c'est que les Houthis ne sont pas vraiment en fait inféodés à l'Iran, ce n'est pas vraiment les marionnettes iraniennes, mais ils ont leur propre genre agenda, leur propre commandement et leur propre ambition. Mais la capacité militaire qui a considérablement été renforcée ces dernières années provient notamment de l'aide iranienne. Donc on sait qu'aujourd'hui, Téhéran dispose d'un levier supplémentaire, précieux, qu'elle va utiliser dans ses négociations, que ce soit avec les pays du Golfe ou avec les États-Unis. Parce qu'en fait, le Yémen permet de mettre la pression sur plusieurs adversaires simultanément, on le voit bien, donc que ce soit l'Arabie saoudite, le commerce international avec le blocage ou déblocage de Bab el-Mandeb. Et donc, du coup, ça oblige Riyad, Washington, à disperser leurs moyens militaires. Donc, et en parallèle, l'Iran, lui, adopte une posture assez intéressante vu qu'il se pose en médiateur de ce conflit. On sait que le ministre des Affaires étrangères iranien, Abbas Araghchi, a déclaré en début de semaine qu'il voulait faciliter en fait une solution diplomatique entre Riyad et les Houthis. Le risque dans tout ça, c'est qu'il y ait une intervention américaine. Parce qu'on sait que Donald Trump a plus ou moins alerté dernièrement que, compte tenu de la situation en Arabie saoudite, il pourrait intervenir. Mais ce que intervenir voudrait dire potentiellement une réponse iranienne, donc un engrenage et une régionalisation totale du conflit.
0: Merci beaucoup, Alexandre Aoun, de nous avoir éclairé sur ce qui se passe dans la région et puis tous ces entrelacements, j'ai envie de dire, entre les différents pays. Merci beaucoup. Je le rappelle, vous êtes journaliste reporter franco-libanais, analyste géopolitique indépendant. Merci d'avoir été avec nous aujourd'hui.
1: Merci à vous.
0: Merci beaucoup et puis à vous, chers auditeurs, restez avec nous. D'ici un court instant, ça sera le retour de l'actualité. Mais tout d'abord, on fait une petite pause.
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0: Merci d'être avec nous sur Média. Dans un instant, le retour du journal d'Anaïs Lavielle à la une de ce dernier journal de Matin Info, l'élection de Ahmed de Twizy à la tête du Parlement marocain. Mais tout d'abord, on jette un coup d'œil à la météo. Au Maroc, tout d'abord, le ciel sera ensoleillé au nord de la ligne Essaouira et Nifra-Jiradin, ainsi que sur la région de Smara, et partiellement nuageux à souvent clair ailleurs. Il pleuvra sur le Haut Atlas central. Des orages sont également possibles sur le Rif et sur la région de Figuig. Côté température, la minimale 19 degrés à Chefchaouen avec des nuages et des orages dans le ciel. Il fera 21 degrés à Ifran, 23 à Tinrir et Figuig, 24 à Erachidia sous le soleil. Des nuages à Safi avec 25 degrés. Le thermomètre affichera 26 degrés à Nador, Tétouan, Taza, Ouarzazate, 28 degrés à Oujda, et Essaouira, El Oseima, Renifra et Zagora, comptaient 29 degrés à Tanger, la ville du Détroit sous le soleil aujourd'hui, Dama Agadir, Fès, Benimelal, El Jadida et Dakhla, 30 degrés annoncés à Casablanca, Tiznit, Larache, 32 degrés à Benguerir et Marrakech sous le soleil, 33 à Rabat et Tantane, et la maximale 34 degrés, ça sera à Laayoune et Smara. Dans les autres villes d'Afrique du Nord, 24 degrés aujourd'hui à Alger, 26 à Tripoli, 27 à Tunis et jusqu'à 36 degrés à Nouakchott en Europe, 9 degrés à Moscou, 18 à Athènes, des nuages à Paris sous 20 degrés, 27 degrés à Madrid sous le soleil. En Amérique, de la pluie à Montréal avec 12 degrés, 26 à New York, des orages de prévu. Idem à Mexico avec 25 degrés. En Asie, le mercure affichera 20 degrés à Séoul, 29 à Tokyo et jusqu'à 34 degrés à New Delhi. Et enfin, dans le monde arabe, prévoir 27 degrés à Beyrouth avec un ciel couvert. Des nuages aussi à Damas et à La Mecque avec 28 et 38 degrés.

0: 8h30 et Anaïs Laviel signe cette nouvelle édition. Rebonjour Anaïs.
1: Rebonjour Mélanie, bonjour à toutes et à tous.
0: Un nom dans l'actualité au Maroc aujourd'hui, Ahmed Touizi.
1: Il s'agit du nouveau président de la Chambre des représentants, son portrait et son parcours dès le début de ce journal.
0: 4 ans après, le procès s'ouvre aujourd'hui pour l'un des responsables supposés du sabotage du Nord Stream.
1: L'Ukrainien est accusé d'avoir participé à l'explosion des gazoducs reliant Moscou et l'Allemagne. Les détails dans quelques minutes. L'éducation toujours au cœur des préoccupations de la jeunesse en France. Hier, l'acte 5 de la mobilisation a coïncidé avec les discussions sur le projet loi finance. Nous reviendrons sur les mesures toujours espérées par les lycéens.
0: Et l'extrême droite recule au Royaume-Uni.
1: Selon un sondage, le parti Reform UK serait en troisième position si une élection avait lieu. La tendance était pourtant inversée depuis 2024, correspondance en fin d'édition.
0: À la une au Maroc, au lendemain de l'annonce de la coalition gouvernementale, le président de la Chambre des représentants a été nommé.
1: Mais vous le savez peut-être déjà, c'est donc Ahmed Touizi du parti Authenticité et Modernité, le PAM, qui a été élu par les députés hier. Il a obtenu 220 des 369 voix exprimées. Son rival du parti Justice et Développement, Azami Al Idrissi, lui, en a obtenu 59. Par ailleurs, 90 bulletins ont été déclarés nuls. Bonjour Martin Gibert.
2: Bonjour Anaïs.
1: Et qui est ce nouveau chef du Parlement, Ahmed Touizi? Martin, vous revenez pour nous sur sa carrière politique.
2: Une carrière politique qui remonte aux années 1970, avant qu'il ne se rapproche du mouvement qui a donné naissance au PAM, le Parti Authenticité et Modernité, et dont il est aujourd'hui membre de la direction politique. Ahmed Touizi, c'est un homme du Sérail, à la solide expérience parlementaire. Il est entré au Parlement en 1993, il y a 33 ans, et a exercé dans les deux chambres. Et durant la dernière législature, c'est lui qui a dirigé le groupe parlementaire du PAM. Originaire de la région d'Al-Haouz, Ahmed Touizi est aussi un homme de terrain. Il construit une grande partie de son parcours politique dans les collectivités locales. Il a notamment présidé le conseil communal d'Aït Hourir et dirigé l'ancienne région Marrakech-Tenfist Al-Haouz, plaçant le développement rural, les infrastructures, l'éducation et la réduction des disparités régionales au centre de son action. Ahmed Touizi succède donc à Rachid Talbi Alami du RNI en tant que président de la Chambre des représentants. Sa mission, organiser et garantir le bon déroulement des débats et composer avec la majorité comme avec l'opposition.
1: Merci beaucoup Martin Gibert pour ce portrait.
0: Et le roi d'Espagne, Felipe VI, sera dans la ville occupée de Melilla aujourd'hui.
1: Hier, le souverain espagnol était dans la ville occupée de Ceuta, une visite qui intervient quelques mois après la migration de plus de 70 000 personnes dans l'enclave. Ce mardi, le roi Felipe VI a jugé non négociable la souveraineté de Madrid sur les deux villes. Une déclaration alors que la semaine dernière, le roi marocain Mohamed VI a annoncé une nouvelle vision stratégique en matière de coopération migratoire avec l'Espagne.
0: Dans le reste de l'actualité internationale, Riyad toujours sous le feu des Houthis ce mercredi.
1: De fortes explosions ont été entendues dans la capitale saoudienne. Juste après, la coalition dirigée par l'Arabie Saoudite dit avoir intercepté un missile balistique tiré par les rebelles yéménites. Les affrontements incessants ont alarmé la chef du Fonds monétaire international. Aujourd'hui, elle a averti que ces attaques contre l'Arabie Saoudite pourraient avoir des répercussions sur les populations partout dans le monde, notamment par le biais du cours des hydrocarbures.
0: Et dans un autre conflit en Europe, nouvelle frappe de la Russie en Ukraine cette nuit.
1: Au moins 6 personnes ont été tuées par Moscou. Ce matin, 600 000 Ukrainiens se sont levés et sans électricité. Un missile russe a touché une centrale électrique de la capitale. Le président Volodymyr Zelensky déplore ne pas avoir été averti par ses partenaires, alors qu'un cessez-le-feu sur les infrastructures énergétiques avait été annoncé par Washington ce dimanche. Kiev accuse Washington d'aider la Russie donc dans sa guerre contre l'Ukraine. De son côté, Moscou dit avoir abattu 900 de drones ukrainiens.
0: Et c'est dans ce contexte, Anaïs, que s'ouvre un procès très attendu ce mercredi en Ukraine.
1: Et il prend place en Allemagne, Mélanie, et vise l'Ukrainien accusé d'être à l'origine du sabotage de Nord Stream 1 et 2, des gazoducs installés en mer Baltique pour faire transiter les gaz russes vers l'Europe, ciblés en 2022. Bonjour Arnaud Dalmas.
3: Bonjour Anaïs, bonjour Mélanie, bonjour à toutes et à tous.
1: Et Arnaud, c'est à Hambourg que s'ouvre le procès.
3: Le premier de l'affaire Nord Stream. L'accusé Serika, ex-officier de l'armée ukrainienne, est jugé pour plusieurs faits. Parmi eux, celui de crime de guerre consistant en une attaque contre des biens civils. Berlin a sévèrement subi l'endommagement de ses gazoducs. Avant le conflit entre Kiev et Moscou, Nord Stream 1 couvrait plus de la moitié des besoins allemands en gaz. Ce pipeline fonctionnait depuis 2012 donc, et le second, achevé en un an avant le sabotage, n'est jamais entré en service.
1: Et d'autres personnes sont soupçonnées d'avoir participé à l'opération.
3: Un

0: Un skipper, un expert en explosifs et des plongeurs. D'après le parquet fédéral allemand, Serica est le cerveau de l'opération qui a abouti aux explosions du 26 septembre 2022 contre les deux pipelines. Elles se sont déroulées vers l'île de Bornholm, territoire sous souveraineté danoise. Au Danemark d'ailleurs et en Suède, des enquêtes ont vu le jour avant d'être refermées. Il s'agit, Anaïs, de l'un des plus grands sabotages dans l'Europe post-Seconde Guerre mondiale.
1: Et jusqu'ici, ce dossier ne semble pas entacher le soutien allemand pour Kiev.
0: En témoigne la récente visite du chancelier Friedrich Merz en Ukraine. Le dossier met tout de même en lumière la fragilité des infrastructures européennes, d'autant plus qu'une remise en service de ces gazoducs ne sont pour l'heure pas d'actualité.
1: Merci beaucoup Arnaud Dalmas pour ces précisions.
2: Ailleurs, en Europe, la France a signé l'acte 5 de la mobilisation de la jeunesse hier.
1: Et la mobilisation lycéenne est entrée dans sa 4e semaine, un rendez-vous déterminant pour le mouvement à quelques jours du début des vacances de la Toussaint et alors que le nombre de blocus connaît déjà une forte baisse. Hier, la mobilisation a coïncidé avec la tenue des discussions à l'Assemblée nationale sur le projet de loi de finances 2027. Le Premier ministre Sébastien Lecornu a promis que les revendications remontées via la plateforme dédiée seraient prises en compte dans ses pourparlers. Pierre Laurent est politologue, il fait le point sur les mesures et les doléances des lycéens, écoutez-le.
3: Il a simplement retiré ce qu'il avait maladroitement avancé, c'est-à-dire le paiement de droits pour les étudiants en brevet de technicien supérieur et en classe préparatoire. De même, il est très probable que ce qui avait été dit sur les APL, les aides au logement pour les étudiants, donc une diminution, je pense que le gouvernement va céder là-dessus. Dans les sortes de cahiers de doléances qui ont été ouverts, il y a à la fois des revendications matérielles très concrètes, du style la cantine, l'amélioration de la qualité des toilettes. Le repas à 1 euro dans les restaurants universitaires des Crous était une avancée importante, mais il n'y a pas le personnel derrière et donc les jeunes ne peuvent pas aller au restaurant universitaire. Et puis, en ce qui concerne le budget, effectivement, il faut reconnaître un grand réalisme et une volonté que ça marche, tout simplement, que le système scolaire universitaire fonctionne. C'est ça que demandent les étudiants. C'est vraiment une volonté qu'il y ait un budget haut niveau. Or, ça fait des années que la France n'investit pas assez dans sa jeunesse, dans son avenir, dans son éducation et dans sa recherche.
1: Pierre Allaurent est politologue, président du comité d'histoire parlementaire et politique. Il répondait aux questions d'Alicia Miami et notait à ce sujet qu'un appel à la mobilisation est de nouveau lancé pour samedi prochain dans l'Hexagone.
2: En Europe, toujours nouvel élan de répression à l'encontre des journalistes.
1: En Turquie, la police a pris le contrôle du siège de la principale télévision d'opposition, Halk TV. Le média l'a annoncé et a interrompu sa diffusion en direct. Le rédacteur en chef de la chaîne a affirmé que cette perquisition des locaux était illégale. Les employés, eux, ont été empêchés d'entrer dans le bâtiment.
2: Direction le nord du continent pour finir ce journal.
1: Au Royaume-Uni, la tendance s'inverse et c'est la première fois depuis 2024. Un nouveau sondage de l'Institut YouGov donne le parti d'extrême droite en 3e position si une élection générale devait avoir lieu aujourd'hui. Correspondance depuis Londres avec Anna Roche.
4: Jusqu'à cet été, la montée de l'extrême droite semblait inarrêtable, mais plusieurs facteurs ont finalement contribué à amorcer sa chute. Le sondage de l'Institut YouGov place pour la première fois depuis les élections générales de 2024 Réforme UK en 3e position, avec 21% des votes, devancé par le parti conservateur avec 23%. Les travaillistes, avec Andy Burnham à sa tête, remporteraient 24% des suffrages. C'est en fait la conjonction du rebond Burnham depuis l'arrivée du nouveau Premier ministre à Downing Street en juillet et de la nouvelle popularité de la chef de l'opposition de droite, Kemi Badenoch, qui porte préjudice à Nigel Farage et à son parti. Mais cela n'explique pas tout, selon Tim Bale, professeur à l'université Queen Mary de Londres.
5: It has to do...
6: Cela tient en partie aux problèmes rencontrés par Nigel Farage concernant ses finances personnelles et aussi celles de son parti. Cela n'a pas découragé ses partisans inconditionnels, mais je pense que cela a inquiété certains électeurs ouverts à l'idée d'un changement.
4: Nigel Farage a fait plusieurs annonces coup de poing, notamment cette semaine, quand il a dit que s'il arrivait au pouvoir, il mettrait en pause le système de droit d'asile britannique complètement pendant 5 ans. Il expulserait aussi toutes les personnes qui auraient déposé un dossier de demande d'asile. Son parti a aussi dit que l'armée devrait être déployée dans la Manche pour stopper les traversées en bateaux de fortune et que les militaires pourraient utiliser la force. Malgré cela, Reform UK a aussi perdu des soutiens à sa droite, avec le parti encore plus radical, Restore Britain. À Londres, Anna Roche pour Medi 1.
1: Et puis un tout autre mouvement qui prend de l'ampleur de l'autre côté du globe. En Inde, deux chefs du parti des cafards ont été placés en détention aujourd'hui. Ils sont arrêtés pour être entrés hier dans une zone interdite aux manifestations de la capitale. Ils devraient être incarcérés 5 jours. Nouveau signe de la répression du gouvernement 2 jours après la libération des chefs du mouvement.
2: Merci beaucoup Anaïs Lavielle pour ce journal. Tout de suite sur Medi 1, 8h40, c'est la seconde partie de Sport Matin avec Mohamed Amimi. Et rebonjour Mohamed.
5: Rebonjour Mélanie.
2: Et on débute donc cette deuxième édition de Sport Matin avec la deuxième journée de la Ligue des Champions, hein, qui nous a promis du beau spectacle avec les succès d'Arsenal, de l'Atlético de Madrid, mais aussi du Barça.
5: Exactement, si les prétendants au titre se sont imposés lors de cette deuxième journée, Mélanie, ce n'était pas le cas de l'Inter Milan qui a chuté face au club Bruges, 4-3 pour le score, un succès aux allures d'exploit pour les Belges face à des interistes pourtant toujours invaincus en Serie A. Hakim Temim revient sur les résultats de cette deuxième journée de la phase de Ligue de la Ligue des Champions.
7: L'Inter Milan est le grand perdant de la soirée à l'issue d'un match spectaculaire. Déjà battu par le Real Madrid lors de la première journée, la formation italienne totalise 0 point, 2 défaites en 2 matchs. L'Inter a été battu sur son terrain par le club Bruges pour l'exploit de ce mardi. Les Belges l'ont emporté sur le score de 4-3. Un match fou en Norvège. Le Bayern Munich mené au score 2-0 est revenu pour égaliser d'abord et ensuite passer en tête 3-2, mais les Vikings ont réussi à égaliser 3-3 à l'arrivée. Le Barça a aussi eu chaud en Turquie sous le déluge. Galatasaray a pris l'avantage et a même doublé la mise. Finalement, le deuxième but a été refusé. Le Barça a réussi à sortir la tête de l'eau une fois passée la tempête pour sonner la révolte et l'emporter 4-1. Deux autres victoires espagnoles à retenir. 2-0 pour l'Atlético Madrid face à Manchester United et 3-1 pour Villarreal face à Naples. Soirée tranquille pour Arsenal. Le champion d'Angleterre n'a fait qu'une bouchée de Lille, écrasé 3-0.
5: Comme l'a précisé Hakim, Arsenal, le champion d'Angleterre, n'a pas forcé son talent pour gagner face à Lille. Après avoir résisté pendant 65 minutes, le club français a fini par couler. On écoute le joueur lillois Romain Perrault.
8: Beaucoup de déception, de frustration, tout d'abord, parce que bon, on a tenu le choc pendant 65 minutes, mais après le premier but, on s'est effondré. Donc c'est dur à encaisser. Maintenant, je pense qu'on est tombé contre une meilleure équipe que nous. Voilà, on n'a pas fait non plus le match qu'il fallait faire avec le ballon, je pense. Donc pour les inquiéter un peu plus, à partir de là, voilà, je pense que le retour de la mi-temps nous a fait très mal parce qu'on a beaucoup souffert. Puis voilà, la deuxième mi-temps était compliquée. Il y avait eu des bonnes choses en première mi-temps. Voilà, ça laisse un goût amer. Maintenant, il faut passer à autre chose. Et puis il y aura la réception de Galatasaray la semaine prochaine où il faudra faire mieux.
5: Voilà, c'était Romain Perrault, joueur de Lille, le LOSC qui est à 2 défaites, évidemment, se classe 32e. Arsenal, qui a mis ses 3 buts en seulement 7 petites minutes, s'installe à la 3e place. Après ce début de saison convaincant, le Barça se positionne déjà comme l'un des grands favoris pour décrocher le sacre européen. Même loin de ses bases, le Barça a su imposer sa loi face à Galatasaray après une première période compliquée. Les Blaugrana sont passés à la vitesse supérieure pour décrocher leur 10e victoire consécutive, toute compétition confondue. On écoute Hansi Flick, l'entraîneur du Barça, qui revient sur cette victoire et surtout sur la performance de Lamine Yamal.
9: Nous n'avons pas toujours pris les meilleures décisions, notamment en première période. Nous avons donc certainement des choses à améliorer. Mais pour moi, c'était important de voir mon équipe réagir et revenir dans le match. Nous avons su capitaliser sur la pression que nous avions mise en début de rencontre, surtout dans un contexte où l'ambiance pesait sur nous. Cela nous a permis de prendre le contrôle du match en deuxième période. Je tiens également à féliciter Lamine Yamal qui a été formidable en seconde période et qui a joué un rôle très important dans cette victoire.
5: Voilà, Hansi Flick qui salue évidemment la performance de Lamine Yamal. Désormais, le jeu du Barça passe par lui, véritable plaque tournante du club catalan avant d'affronter le Paris Saint-Germain. L'avant de Lamine Yamal occupe provisoirement la première place de la phase de Ligue.
2: Et la soirée de Ligue des Champions se poursuit aujourd'hui, ce mercredi, samedi, avec plusieurs chocs à suivre à partir de 19h.
5: Et Manchester City reçoit l'Etihad Stadium, le champion en titre, le Paris Saint-Germain, pour une affiche qui s'annonce particulièrement alléchante. Premier véritable choc pour le club parisien qui compte remporter ce choc continental. On écoute justement Ousmane Dembélé, le joueur parisien.
10: Bah, c'est un grand match face à une très bonne équipe avec de très bons joueurs en face et aussi ils ont un très bon

0: Mon coach, non, on sait que ça va pas être facile face à cette équipe, mais voilà, on va bien se préparer pour avoir les 3 points. Après, c'est pas un match déterminant, mais c'est un match, bien sûr, qu'on veut gagner. Comme je vous l'ai dit, on est des compétiteurs, on veut gagner tous les matchs. Voilà, on va bien se préparer pour ce match-là.
1: Ousmane Dembélé, Ballon d'Or, évidemment, qui revient sur cette rencontre qui attend donc le club parisien ce soir à partir de 19h. Les deux équipes, rappelons-le, restent sur 2 victoires d'entrée et se croisent ce soir donc à partir de 19h. Après s'être brillamment lancé en Ligue des Champions face à l'Inter, le Real Madrid se déplace à Rome ce mercredi. José Mourinho, le coach madrilène, retrouve un club et un pays qu'il connaît très très bien. Le Special One a officié de 2021 à 2024 à la Roma, club avec lequel il a remporté la première édition de la Ligue Europa Conférence 2022 avant d'échouer en finale de Ligue Europa en 2023. Le Real vise un deuxième succès pour se rapprocher du haut du tableau. On rappelle les autres matchs donc programmés ce soir donc dans le cadre de cette deuxième journée de la phase de Ligue. Feyenoord Rotterdam croise le fer avec Liverpool donc retrouve Linz Ask et puis Aston Villa croise le fer avec Fenerbahçe à partir de 19h et puis le Shakhtar Donetsk donc joue l'AEK Athens et puis rappelant aussi donc ce match donc entre le Betis Séville et le FC Porto et enfin le Stuttgart donc le club allemand affronte Slovan Bratislava.
2: On continue de parler de ballon, mais de futsal. Avec la CAN à présent, la sélection marocaine qui vise un deuxième succès ce soir face à la Zambie pour le compte de la deuxième journée de la phase de groupe, Mohamed.
1: Exactement, les hommes de Hicham Dghig veulent poursuivre sur leur lancée après leur victoire inaugurale face à l'Algérie 4-0. Les Marocains visent une deuxième victoire consécutive, mais aussi une qualification pour le prochain tour face à des Zambiens très coriaces. En face, la Zambie, évidemment, reste une sélection à prendre au sérieux dans cette phase de groupe de par ses qualités techniques et la puissance physique de ses joueurs. Les Zambiens ont d'ailleurs réussi leur entrée en lice dans la compétition en s'imposant face à la Libye sur le score de 3-1. La sélection nationale a effectué une dernière séance d'entraînement légère consacrée à la récupération avec pour objectif de retrouver de la fraîcheur physique avant ce deuxième rendez-vous crucial. Cette rencontre se déroulera dans la salle couverte du complexe sportif Prince Moulay Abdallah à Rabat à partir de 20h. On rappelle les résultats d'hier dans le cadre de la première journée, toujours vice-championne d'Afrique en titre. L'Angola a parfaitement lancé sa campagne dans le groupe B. Les Palancas Negras sont dominés. Le Mozambique 5-1. Les Angolais confirment d'entrer leur statut de sérieux prétendant. Eux qui avaient atteint la finale de la précédente édition, c'était en 2024. Plus tôt dans la journée, l'Égypte avait également réussi son entrée en matière en écrasant la Tanzanie 8-0. C'est le score. Les Pharaons occupent la première place du groupe B.
2: Et on reste au Maroc, Mohamed, et les matchs de la 4e journée de la Botola Pro Enoui. Et pas de vainqueur entre le Raja Athletic et le FUS de Rabat.
1: Exactement, les deux équipes ont abordé cette confrontation avec l'ambition de décrocher un résultat positif. Et finalement, les deux équipes se sont neutralisées un partout. Le Raja souhaitait capitaliser sur son bon début de saison, alors que le FUS espérait profiter de l'avantage du terrain et du soutien de son public pour empocher les 3 points. Les Verts ont réussi à concrétiser leur offensive en ouvrant le score à la 20e minute grâce à Adil Balteb. Le FUS et grâce à Mohamed Debakhash a trouvé le chemin défilé pour finalement égaliser. La Renaissance de Berkane n'a pas encore trouvé le chemin de la victoire dans ce début d'exercice en Botola Pro. La RZB a concédé un nouveau match nul face à la Renaissance de Zmamara, score final 2-2 à l'issue de cette rencontre. Le club oriental occupe la 11e place du classement avec 3 points, tandis que l'Arkaz demeure lanterne rouge avec une seule unité. Ce soir, le Maghreb de Fès a l'occasion de conforter sa position de leader en cas de succès face à l'Ittihad de Tanger dans le cadre toujours de la 4e journée du championnat. Avec 7 points au compteur, le club Fassi vise une 3e victoire, tandis que l'Ittihad, 8e au classement, entend se relancer après sa récente défaite face au Kaoukab de Marrakech. On change de discipline pour parler

0: tennis, Alexander Zverev poursuit son aventure en Masters 1000 de Shanghai. L'Allemand a validé son billet pour les quarts de finale en s'imposant face à Alexander Bublik en 3-7. Qualification également pour l'Australien Alex de Minaur, vainqueur de Karen Khachanov. Ce mercredi, 4 affiches sont au programme. Daniil Medvedev croisera la raquette avec Stefanos Tsitsipas, tandis que Casper Ruud affronte en ce moment le Canadien Félix Aliassime. La sélection nationale marocaine de beach soccer affrontera dimanche prochain son homologue libyenne dans le cadre du match retour du dernier tour des éliminatoires de la Coupe d'Afrique des Nations de beach soccer prévu au Sénégal en 2026. Les Lions de l'Atlas aborderont cette rencontre qui se déroulera au complexe Mohamed VI de football à partir de 17h avec un avantage acquis lors du match aller disputé dans la ville libyenne de Benghazi où ils se sont imposés sur le score de 4-2. La sélection marocaine ambitieuse de confirmer sa supériorité lors de cette manche retour et de décrocher son billet pour la phase finale de la Coupe d'Afrique des Nations de football de plage qui se tiendra,
1: on y arrivera.
0: Je vais arriver bien sûr au Sénégal cette année évidemment. Et on termine ce journal par le beach soccer. Retour à vous, Mélanie.
1: Bah, ça fait une information qui fait plaisir à Oumar Baldé qui vient d'arriver en studio et qui prend la place de Mohamed Amimi. Je vais y arriver moi aussi ce matin. Merci beaucoup Mohamed Amimi pour ce sport matin. Restez avec nous sur Médien, la story éco, c'est dans un instant.
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1: Et comme promis, c'est l'heure de la story éco avec Oumar Baldé. Bonjour Oumar.
5: Bonjour Mélanie Pinto.
1: Ça va, vous allez bien ce matin?
5: Très bien, je l'espère pour vous aussi.
1: Oui, très bien, merci. Alors, au Maroc, c'est une semaine décisive qui est engagée au Parlement dans l'éventualité du dépôt du projet de loi de finances 2027.
5: Oui, en attendant la formation du prochain gouvernement, le Parlement, lui, a franchi hier un pas important avec l'élection du nouveau président de la Chambre des représentants en la personne d'Ahmed Touizi du PAM. Cet après-midi, ce sont les bureaux et les commissions de cette chambre basse qui seront mis en place. Tout ceci permet au Parlement d'être totalement prêt au niveau de ces deux chambres pour commencer son travail, notamment le vote des lois. D'ailleurs, le premier projet qui devrait lui être soumis, c'est le PLF 2027. Toutefois, ce projet de loi de finances devrait attendre que l'exécutif soit à son tour prêt avant d'arriver au Parlement.
1: Et justement, en attendant, il faut former le nouveau gouvernement et franchir bien des étapes.
5: Vous l'avez bien dit, la formation du prochain gouvernement est la première étape. Ensuite, le projet de loi de finances doit d'abord passer en Conseil des ministres, puis en Conseil de gouvernement avant d'être déposé au Parlement. Le délai légal est fixé au 20 octobre au plus tard, c'est-à-dire mardi prochain, dans 6 jours. Si ce délai doit ou va être respecté, il faudra alors s'attendre à une semaine extrêmement intense au niveau de l'exécutif. Ce sera en tout cas le premier test pour la chef du gouvernement, Fatima Zahra El-Mansouri. Logiquement, les choses devraient s'accélérer et la nouvelle équipe gouvernementale va sûrement démarrer sur les chapeaux de roue.
1: Alors que se passe-t-il au cas où ce calendrier n'est pas respecté en raison de retard dans la formation du nouveau gouvernement?
5: Déposer le projet de loi de finances après le 20 octobre, eh bien, ce serait une violation de la Constitution, notamment de l'article 48 de la loi organique des finances 133, mais cela ne veut nullement dire que le texte ne sera pas examiné au Parlement. Au prix toutefois de céder le flanc aux critiques de l'opposition, il faut

0: Aussi noter que la loi accorde 58 jours aux parlementaires pour examiner le projet de loi de finances, soit au plus tard le 17 décembre. La particularité de cette année, c'est que les nouveaux élus, mais aussi les nouveaux ministres, risquent d'avoir très peu de temps pour bien s'imprégner des dispositions de la feuille de route des politiques publiques de l'année prochaine. Eh bien, cela dit, un projet de loi de finances rectificative pourra toujours être activé à tout moment l'année prochaine pour apporter certains réajustements aux besoins.
1: En tout cas, on va scruter ça ces 6 prochains jours. Merci Oumar Baldé pour cette story éco. On vous retrouve bien évidemment demain matin à la même heure. Restez avec nous. Oumar, ne bougez pas. On va écouter un peu de musique. Madonna Bizarre. 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
1: Martin Gibert avec vous, bonjour à tous. Au Maroc, Ahmed Twizy peut se targuer d'une large victoire. Le député du PAM est le nouveau président de la Chambre des représentants après le vote au Parlement en séance plénière. Il a été élu hier après-midi avec 220 voix contre 59 pour Driss El-Azami El-Idrissi, son opposant du PJD. Lors de son allocution après son élection, Ahmed Twizy est revenu sur les priorités qui attendent le prochain exécutif, notamment l'analyse du PLF 2027 et l'évaluation des politiques publiques. SEPTA et Médicaments.

0: L'Ilia sont indissociables de l'Espagne. Les propos du roi d'Espagne Felipe VI lors de sa visite hier dans la ville occupée de Ceuta. Il a jugé, je cite, cette souveraineté comme non négociable. Avant cela, le roi espagnol s'est rendu au cimetière Sidi Mbarek pour rendre hommage à la centaine de personnes mortes durant la traversée à la nage les 30 et 31 juillet dernier. Felipe VI a aussi réitéré la volonté et la responsabilité de l'Espagne et de l'Union européenne à maintenir de bonnes relations, les bonnes relations avec le Maroc. En Turquie, les autorités ont pris le contrôle ce matin de la principale chaîne télé d'opposition, Halk TV. Celle-ci a été confiée à un administrateur. 11 salariés du média ont été interpellés. Le bureau du procureur d'Istanbul justifie cette perquisition par une enquête de corruption, de trucage d'appels d'offres et de blanchiment d'argent. Le PDG d'Halk TV dénonce un jour sombre pour la Turquie ainsi qu'un droit à l'information bafoué pour des raisons politiques. Deux semaines plus tôt, c'est le site T24 qui a été bloqué, accusé de propagande LGBT. Riyad, toujours en proie aux frappes houthis, de fortes explosions ont été entendues dans la capitale saoudienne ce matin. Plusieurs missiles se sont fait intercepter par la coalition menée par l'Arabie saoudite alors qu'ils visaient la ville. Riyad revendique par ailleurs des frappes sur le Yémen contre des positions houthis, notamment des installations pétrolières à Sanaa, la capitale yéménite. Le fossé se creuse encore entre l'Ukraine et les États-Unis. Un haut responsable ukrainien accuse Washington d'aider Moscou dans la guerre après le manque d'avertissement sur de nouvelles frappes russes cette nuit. La Maison-Blanche avait prévenu auparavant qu'elle pourrait arrêter de partager ses renseignements si l'Ukraine poursuivait ses attaques contre les raffineries russes. Le réseau Starlink a restreint ses opérations cette nuit, selon un conseiller de Volodymyr Zelensky. 6 morts sont recensés dans ces nouvelles attaques sur Dnipropetrovsk et Zaporizhzhia. Et un mot de football pour conclure, le FC Barcelone solide aussi bien en Liga qu'en Ligue des Champions. Les Blaugrana l'ont emporté 4-1 face au Galatasaray. Dans les autres résultats de la soirée, Arsenal, large vainqueur de Lille, 3-0. L'Atlético Madrid l'a emporté face à Manchester United, 2-0. Et les Belges de Bruges, vainqueur surprise face à l'Inter Milan, 4-3. C'est la fin de cette synthèse, merci de l'avoir suivi. Très bonne journée à l'écoute de Média.
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3: Martin Gibert avec vous, bonjour à tous. Ahmed Twézy, le nouveau président de la Chambre des représentants, le député du PAM a été élu hier lors d'un vote au Parlement en séance plénière. Il a rassemblé 220 voix contre 59 pour Driss El Azami El Idrissi, son opposant du PJD. Lors de son allocution après son élection, Ahmed Twézy est notamment revenu sur les priorités qui attendent le prochain exécutif, notamment l'analyse du PLF 2027 et l'évaluation des politiques publiques. Le Maroc, qui devrait continuer à entretenir la bonne entente avec l'Espagne et l'Union européenne. C'est le message lancé par le roi Felipe VI lors de sa visite hier dans la ville occupée de Ceuta. Le roi espagnol appelle Madrid et les 27 à continuer de maintenir de bonnes relations avec Rabat. Felipe VI a également ajouté que Ceuta et Melilla sont, je cite, indissociable de l'Espagne et que la souveraineté espagnole n'est pas négociable. Ce dernier s'est aussi rendu au cimetière de Sidi Mbarek pour rendre hommage à la centaine de personnes mortes durant la

0: a traversé à la nage les 30 et 31 juillet dernier. L'Europe toujours qui va débloquer 2,86 milliards d'euros pour l'Ukraine. La Commission européenne vient d'annoncer le versement de cette somme prévue dans les 90 milliards d'euros pour financer entre autres les équipements militaires, notamment les drones et les systèmes de défense aérienne. Une défense aérienne d'ailleurs à nouveau mise à mal cette nuit. De nouvelles frappes russes ont fait 9 morts à Kiev, Zaporizhia et Dnipropetrovsk. Et cette fois-ci, l'armée ukrainienne n'a pas pu compter sur Starlink. Le réseau spatial de SpaceX a restreint ses opérations cette nuit, selon un conseiller de Volodymyr Zelensky, le président ukrainien. Une restriction qui intervient alors que la Maison-Blanche a prévenu auparavant qu'elle pourrait arrêter de partager ses renseignements si l'Ukraine poursuivait ses attaques contre les raffineries russes. À ce sujet, le Kremlin dit suivre de près tout changement de direction sur la politique des États-Unis à l'égard de l'Ukraine. Et Donald Trump, par ailleurs, qui accuse les Houthis de faire monter le prix du pétrole avant les élections de mi-mandat aux États-Unis. Les frappes du groupe armé yéménite sur l'Arabie saoudite se multiplient ces derniers jours. De nouvelles explosions ont retenti à Riyad ce matin. Plusieurs missiles ont été interceptés par la coalition menée par l'Arabie saoudite. Cette dernière revendique d'ailleurs des frappes contre plusieurs positions Houthis au Yémen, notamment des installations pétrolières à Sanaa, la capitale yéménite. Et un mot de football, le FC Barcelone solide aussi bien en Liga qu'en Ligue des Champions. Les Blaugrana ont emporté 4-1 face au Galatasaray. Dans les autres résultats de la soirée, Arsenal large vainqueur de Lille 3-0. L'Atlético Madrid l'a emporté face à Manchester United 2-0. Et Bruges vainqueur surprise face à l'Inter Milan 4-3. La Ligue des Champions qui se poursuit ce soir avec notamment le Real Madrid qui se déplace à Rome. Le Betis qui reçoit le FC Porto et surtout la grosse affiche de la soirée, c'est bien sûr Manchester City opposé au Paris Saint-Germain. C'est la fin de cette synthèse. Merci de l'avoir suivi. Très bonne suite des programmes sur Midi 1.
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0: Nous explorons les réflexes et les compétences qui permettent aux PME de mieux se protéger avec Zakaria Smlali, fondateur de Duolink.
1: Nouvelle piste, Yasmine Karouani.
0: Bonjour Zakaria Smlali, merci beaucoup d'être là.
2: Bonjour Yasmine, merci beaucoup de m'avoir appelé.
0: Alors, Zakaria Smlali, quand on dirige une petite entreprise, on peut penser qu'on n'intéresse pas les cybercriminels. Pourquoi faut-il revoir cette idée ?
2: C'est une idée que je rencontre très souvent chez les dirigeants des PME. Parfois, ils disent qu'ils sont des petites structures qui ne sont pas ciblées. Mais non, les cybercriminels ne cherchent pas uniquement les grandes boîtes, ils cherchent surtout des opportunités. Alors là où il y a l'opportunité, on attaque. Aujourd'hui, il y a des attaques qui sont assez larges et automatisées. Les cybercriminels, en fait, ils peuvent chercher des milliers et des milliers d'entreprises présentant des failles de sécurité sans même connaître leur activité ou bien même leur taille. Voilà.
0: Alors, est-ce que vous pouvez nous raconter un scénario concret justement ? Comment un simple mail peut-être peut-il conduire à bloquer l'activité d'une entreprise ? Et surtout, quels sont les types de cyberattaques qui visent les PME marocaines ?
2: C'est surtout ce qu'on appelle les ransomware. Il y a 2 mois d'aujourd'hui, j'avais une agence de voyage, plutôt entre parenthèses, ce sont les plus ciblés ici au Maroc. Plus de 88% des attaques ciblent ce type d'entreprise, d'accord, vu qu'ils sont interconnectés directement avec un système de billetterie direct, l'IATA. En fait, il y a 2 mois d'ici, un chef d'agence m'a contacté, il m'a dit « Voilà, j'ai reçu un email de Microsoft qui m'invite à faire la mise à jour. » Alors que je lui ai fait moi-même cette mise à jour. Il m'a dit « Voilà, j'ai reçu le mail, j'ai cliqué sur le lien pour faire la mise à jour et pop, tout est verrouillé, j'ai plus accès à mes données, j'ai plus accès à mon laptop. » Et j'ai reçu un autre email quelques minutes après qui m'invite à payer $600 pour récupérer mes informations. Et c'est là qu'on les appelle des ransomware. On chip tes données et automatiquement, on t'appelle pour négocier. Et même si tu payes, tu n'arriveras jamais à récupérer tes données.
0: Voilà. Il a réussi à récupérer ou pas ?
2: Non, on n'a pas pu le récupérer. Et du coup, j'ai dû lui installer notre nouveau système. Il fait aussi le filtrage des emails, comme ça il sera sain et sauf, ils seront redirigés directement vers les spams, mais ça l'empêche. Il faut toujours être vigilant, il faut sensibiliser leur équipe, voilà.
0: Alors justement, au-delà, on va y aller petit à petit avant d'arriver à la sensibilisation, à expliquer, comme on a dit en introduction, on n'est pas en train de demander à toutes les équipes de devenir des experts en cybersécurité ou en informatique, mais la sensibilisation est très très importante. Alors au-delà des ordinateurs, qu'est-ce qu'une cyberattaque peut mettre à l'arrêt au niveau d'une PME,
2: en fait,
0: bien sûr
2: l'informatique. Oui, bien sûr. En fait, aujourd'hui, l'informatique est au cœur de presque toutes les activités économiques. Prenons par exemple dans une entreprise industrielle. En fait, si le système de gestion de production est indisponible, la fabrication peut être ralentie ou bien même arrêtée. D'accord ? Un autre exemple, dans une société de distribution, par exemple, une attaque peut bloquer la gestion des stocks, même les commandes de la livraison. Voilà. Il faut également considérer les conséquences indirectes. La perte des chiffres des affaires, le retard des paiements, perte de confiance des clients même. Voilà. C'est au-delà qu'un équipement informatique.
0: Vous avez dit tout à l'heure que 80% des attaques de cybersécurité, les cyberattaques, pardon, concernant les PME, touchent les agences de voyage.
2: Oui.
0: C'est bien ça. Alors, quelle

0: Des liens parce qu'en fait, pour une agence de voyage, elle reçoit des demandes de réservation surtout par mail. C'est rare qu'on reçoive un appel pour réserver un billet d'avion ou bien un hôtel. Donc, ils reçoivent les pièces d'identité des clients, les passeports, les cartes nationales. Voilà, c'est là où, bien sûr, on procède à leur attaquer en leur envoyant des fausses emails avec des adresses emails qui ne sont pas bien vérifiées.
1: Alors, on entend souvent, justement, Zakaria Smilali, que le facteur humain est le maillon faible. Comment faire des salariés une force de protection sans pour autant, en même temps, les culpabiliser?
0: En fait, sincèrement, je n'aime pas beaucoup cette expression que le facteur humain est le maillon faible. Parce qu'en fait, elle donne l'impression que c'est le collaborateur qui est le problème. Mais c'est tout à fait le contraire. Dans la réalité, les collaborateurs sont souvent la première ligne de la défense d'une entreprise. Un salarié qui va remarquer une demande inhabituelle, ou bien qui va vérifier un changement de coordonnées bancaires, ou bien qui va signaler rapidement un profil suspect pour éviter une attaque majeure. Donc, il faut passer par une culture de culpabilisation à une culture de vigilance collective. Vous voyez? En fait, ça va commencer par des formations simples, adaptées au métier avec des exemples du quotidien. On peut aussi organiser des simulations de phishing, des attaques, non pas pour sanctionner, mais surtout pour en fait former et sensibiliser. Voilà. C'est surtout pour l'accompagnement.
1: Alors, quand vous dites justement former et sensibiliser, donc ça veut dire, par exemple, moi, j'ai une PME, je reçois un
0: En fait,
1: mail. Allez-y.
0: Personnellement, ce que je fais avec mes clients, c'est on fait une petite séance de cadrage. On l'appelle une séance de cadrage. D'accord? On détecte le besoin réel. On détecte en fait ce que le salarié ou bien le personnel a comme acquis numérique et acquis informatique. Et par la suite, on commence à le sensibiliser par rapport aux liens qui sont suspects, par rapport aux adresses email qui ne sont pas bien vérifiées, par rapport même au comportement de sa machine. Parce qu'en fait, pour détecter qu'il y a une attaque, c'est assez facile. Je peux même vérifier, par exemple, le processeur de mon ordinateur, sa température commence à s'élever, alors que je ne touche rien au clavier. C'est là qu'on peut dire qu'il y a quelque chose en cachette qui intervient. Voilà.
1: Ah,
0: Donc,
1: d'accord.
0: c'est
1: Ça, c'est un
0: ce genre
1: premier
0: de
1: symptôme,
0: traitement,
1: en
0: ce genre
1: fait.
0: d'exercice qu'on fait généralement,
1: Alors,
0: oui,
1: voilà.
0: qu'on fait généralement avec les collaborateurs pour, en fait, pour leur sensibiliser, pour essayer de créer cette vigilance de leur part.
1: C'est de la digital literacy, en quelque sorte.
0: Exactement, exactement. C'est
1: Voilà.
0: ça, mon ami. Exactement.
1: Alors, justement, il y a quelques années encore, ces questions ne se posaient pas pour les PME. Depuis quand vous constatez que les cyberattaques s'intéressent principalement, ou là, s'intéressent également plutôt aux PME?
0: Les cyberattaques et les attaques ont été depuis toujours. C'est juste ici au Maroc qu'on a commencé lors de la période de transformation digitale, la vision de Sa Majesté le Roi 2025-2030. Et c'est là où on a commencé. Quand les entreprises ont commencé à se digitaliser, c'est là où les problèmes ont réellement été détectés. Voilà. Mais en fait, les attaques ont été depuis toujours.
1: Mais avec les messages justement frauduleux de plus en plus convaincants, notamment grâce à l'intelligence artificielle, comment apprendre à vérifier une demande avant d'agir?
0: En fait, il y a trois choses à vérifier. C'est la source, d'accord? Le contenu et aussi en fait le comportement de la machine. Le comportement de la machine, c'est purement technique. Il y a des agents et des plugins qu'on installe directement pour qu'on puisse détecter les comportements des machines. Mais avant ça, il y a les deux premiers critères, c'est la source et le contenu.
1: OK.
0: Quand je reçois par exemple un email et que je Parce qu'en fait, dans un carrier, il y a des emails qu'on reçoit avec des noms et des prénoms, ils sont nominatifs. Alain Leclerc, voilà, comme ça. Et c'est là quand on voit le nom et le prénom qui est habituel depuis lequel on reçoit toujours des emails, on zappe cette étape-là et on commence à lire le contenu. Mais par contre, c'est là où les cyberattaques jouent leur rôle principal. En fait, c'est sur cette parce qu'il y a des outils où on peut transformer n'importe quel nom de domaine et adresse email à un nom et prénom habituel. Vous voyez? Donc, il faut vérifier le contenu. Même si je vois un nom et un prénom qui est habituel et tout, je vérifie quand même l'adresse email. Est-ce que ça vient du propriétaire lui-même?

0: Est-ce que ça vient d'une adresse email qui est abstraite? Donc, je dois vérifier ça. Et par la suite, je passe par le contenu. Parce que parfois, on arrive à pirater l'adresse email de l'émetteur.
1: Tout à fait.
0: Donc là, je dois vérifier le contenu, le message. Parce
1: Mais pardon,
0: que
1: Zakaria
0: chacun de nous est à
1: Smilali,
0: sa.
1: si j'ouvre le mail, est-ce que forcément je déclenche l'attaque? Je
0: Non,
1: facilite
0: pas
1: l'attaque?
0: encore.
1: Non. Il faut cliquer sur un
0: Non,
1: lien ou quelque chose
0: pas
1: pour.
0: encore. Oui, une photo, une image ou bien un lien. En fait, comme je disais aussi à mes clients, chaque émetteur a son propre style d'envoyer son email, même en utilisant l'intelligence artificielle. On arrive à détecter le style. Si je suis habitué à t'envoyer, vous, par exemple, Yasmine, si je suis habitué à vous envoyer des emails, j'ai mon style et vous êtes habitué à le recevoir. Donc, si je détecte qu'il y a un style qui est un peu différent de celui que je suis habitué à recevoir depuis mon émetteur, je dois me poser la question. Je dois dire est-ce que c'est lui ou non. Et c'est là où je dois faire attention à ne pas cliquer ou bien ne pas télécharger une pièce jointe depuis cet email. Voilà.
1: OK.
0: En fait, c'est des habitudes qu'il faut
1: Il faut installer.
0: adopter
1: Ouais, ouais.
0: pour chaque, oui,
1: C'est pour
0: pour
1: ça qu'on
0: chaque
1: parlait
0: salarié, en
1: de
0: fait.
1: literacy et de sensibilisation tout à l'heure. Alors, justement, pour une PME qui n'a pas de responsable informatique, comment répartir les responsabilités entre le dirigeant, les équipes et un prestataire extérieur?
0: Pour une PME, c'est tout à fait normal qu'elle ne peut pas recruter un salarié informaticien. Vu le budget, vu la taille de l'entreprise, il voit que ce n'est pas la nécessité, il voit que c'est un peu lourd concernant le budget. Donc, c'est là qu'on peut faire appel à un prestataire externe avec des budgets qui sont un peu adéquats et à la portée de toutes les PME. Et cet IT-là, ce prestataire-là, qui va en fait dispatcher les rôles vis-à-vis les salariés, selon leurs compétences, selon leur, bien sûr, leur emplacement au niveau de l'entreprise, etc. Personnellement, au niveau du Unique, pour nos prestataires, pour nos clients, en fait, on intègre un système automatisé. Nous avons un SaaS qui est automatisé, en fait, qui englobe les trois services. Un service pour la cybersécurité, un service pour la sauvegarde souveraine, parce que là, on parle de la souveraineté, bien sûr, de la donnée marocaine. Et aussi un autre service pour le monitoring et la supervision. Et c'est là où je t'ai parlé tout à l'heure. On intègre des agents qui font analyser la machine automatiquement pour détecter leur comportement. D'accord? À ce niveau-là, bien sûr, les tâches que le salarié doit faire, c'est juste observer. Il n'a pas besoin des compétences techniques ou bien quelque chose de compliqué. Il a juste à observer. Les alertes sont envoyées automatiquement au niveau de nos techniciens et tout se fait au niveau automatique à l'aide de l'intelligence artificielle. Comme ça, même le cyberattaquant utilise de l'intelligence artificielle comme weapon. Nous, on a la contre-attaque. On peut défendre. Voilà. Donc, le salarié n'a pas obligé d'avoir assez de compétences, l'entreprise n'a pas obligé d'avoir un lourd budget pour acquérir un système qui va sécuriser et lui permettre d'avoir des données souveraines au sein de son entreprise. Voilà.
1: Alors, peut-être pour conclure, justement, si une entreprise qui nous écoute, un patron de PME qui nous écoute, veut commencer dès demain, dès aujourd'hui, quelles seraient vos trois premières priorités avec un budget limité?
0: Alors, tout d'abord, on doit faire un audit, un diagnostic global. Le nombre des machines, les serveurs qu'il utilise, les accès qu'il a, s'il a un site web, s'il a une application SaaS aussi. Donc, c'est un audit global qu'on fait pour analyser déjà le besoin. D'accord? Par la suite, la deuxième phase, c'est l'intégration des solutions selon le budget, bien sûr. Et la troisième chose, c'est la sensibilisation et la formation des équipes. Voilà, c'est les trois choses à vérifier.
1: Quand vous dites selon le budget, ça va de combien à combien en moyenne?
0: C'est à partir de 100 dirhams par mois par machine.
1: Par machine,
0: Donc,
1: c'est-à-dire par
0: quelqu'un qui a trois.
1: ordinateur,
0: Oui,
1: par PC?
0: par. Oh, non, par machine. Quand je parle de machine, il se peut que ce soit un ordinateur, un serveur, un routeur, une caméra de surveillance. Ça dépend du dispositif qu'il a au niveau de son entreprise. Et si c'est de l'industrie, on parle même des automates. S'il a des machines, des chaînes de distribution, des chaînes de production, donc on parle même des automates et de toute machine en fait. Même, ce n'est pas uniquement les machines informatiques.
1: Donc, en fait, aujourd'hui, avec vous, Zakaria Smilali, on parle justement de cette sensibilisation vis-à-vis des PME face aux cyberattaques, mais aussi de votre finalement, cette nouvelle façon que vous avez inventée de travailler, c'est de, pour ceux qui ne peuvent pas, qui n'ont pas le budget d'avoir un directeur des systèmes d'information, eh bien, on peut externaliser. Le service, on peut externaliser la tâche à une entreprise marocaine
0: Exactement.
1: comme la vôtre.
0: Exactement. Et souverain avec des budgets qui sont adéquats. Voilà.
1: Et c'est
0: Donc
1: ça ce qu'on
0: aujourd'hui,
1: appelle les nouvelles pistes de travail.
0: oui, c'est en fait on est digitalisé, on est en 2026, on part sur la piste de la digitalisation. Donc on automatise le tout grâce à l'intelligence artificielle aujourd'hui, d'accord? Donc pour une petite moyenne entreprise qui prévoit par exemple un budget de 30 000 dirhams par an pour ses machines et sa maintenance, donc ça sera assez large pour acquérir des besoins et être sécurisé et avoir des données souveraines. Voilà, tout est accessible, tout est à des prix adéquats. Et de plus, j'aimerais bien, si il y a des PME qui ne le sachent pas, il y a de la subvention de la part de l'État. En fait, personnellement, Duolink et les prestataires référencés chez Maroc PME, ces derniers, ils offrent 80% de la subvention pour digitaliser et surtout pour être sécurisé, pour avoir de la donnée souveraine. Donc, il faut en profiter. Déjà, tu payes que 20% de ta poche et tu as tout le système chez toi. Donc, il faut profiter. Il y a plusieurs entreprises qui ne le sachent pas. Ça sera une occasion pour leur aussi sensibiliser et leur informer. Voilà.
1: Zakaria Smilali, fondateur de Duolink, merci beaucoup d'avoir été avec nous.
0: C'est moi, Yasmine, c'est moi. Merci beaucoup de m'avoir invité à votre émission. Et j'espère que ça va donner sens aux petites et moyennes entreprises. Comme
1: Entreprise.
0: ça, ils seront rassurés qu'à partir de demain, ils peuvent être en sécurité et avec un budget qui est moins cher. Voilà.
1: Et subventionné.
0: Voilà, exactement. Ils sont bons à 80% de la part de Maroc PME. Voilà.
1: Merci Zakaria Smilali d'avoir été notre invité. Avec vous, nous avons vu que mieux protéger une entreprise passe aussi par les compétences de celles et ceux qui y travaillent, reconnaître une demande suspecte, prendre le temps de vérifier, savoir qui prévenir, des réflexes qui s'apprennent et qui doivent trouver leur place dans le quotidien des équipes. Merci à toutes et à tous et à très vite dans Nouvelles Pistes.

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2: Bonjour à tous, avant votre journal, tout de suite la météo.
4: Au Maroc, tout d'abord, le ciel sera ensoleillé au nord de la ligne Essaouira, Renifra, Girada, ainsi que sur la région de Smara et partiellement nuageux à souvent clair ailleurs. Il pleuvra sur le Haut Atlas central. Des orages sont également possibles sur le Rif et sur la région de Figi. Côté température, 19 degrés à Chefchaouen, la minimale avec des nuages et des orages dans le ciel. Il fera 21 degrés à Ifrane, 23 à Tinrir et Figig, 24 à Errachidia sous le soleil. Des nuages à Safi avec 25 degrés. Le thermomètre affichera 26 degrés à Nador, Tétouan, Taza, Ouarzazate, 28 à Oujda, Essaouira, El Hoceima, Renifra et Zagora. Comptez 29 à Tanger. Aujourd'hui sous le soleil, Idema, Agadir, Fès, Benimelal, El Jadida et Dakhla. 30 degrés annoncés à Casablanca, Tiznit, Larache, 32 degrés à Ben Guerir et Marrakech sous le soleil, 33 à Rabat et Tantan et la maximale 34 degrés aujourd'hui à La Hayoune et Smara. Dans les autres villes d'Afrique du Nord, 24 à Alger, 26 à Tripoli, 27 à Tunis et jusqu'à 36 degrés aujourd'hui à Nouakchott. En Europe, 9 degrés à Moscou, 18 à Athènes, des nuages à Paris sous 20 degrés et 27 à Madrid sous le soleil. En Amérique, de la pluie à Montréal avec 12 degrés, 26 à New York, des orages de prévu, idem à Mexico avec 25 degrés. En Asie, le mercure affichera 20 à Séoul, 29 à Tokyo et jusqu'à 34 à New Delhi. Et enfin, dans le monde arabe, prévoir 27 degrés à Beyrouth avec un ciel couvert, des nuages aussi à Damas et la Mecque avec 28 et 38 degrés.
2: Il est 12h30, tout de suite le journal. En attendant la formation du nouveau gouvernement au Maroc, la Chambre des représentants a élu son président et choisi Ahmed Twizy du parti Authenticité et Modernité, portrait dans ce journal. Les Houthis frappent plusieurs sites stratégiques en Arabie Saoudite. Le siège du géant pétrolier Aramco visé dans l'Est. Les attaques se multiplient depuis une semaine et inquiètent le Fonds monétaire international. 96% des lycées ouverts en France selon le ministère de l'Éducation nationale au lendemain d'une nouvelle journée de mobilisation. Des syndicats appellent le mouvement à rejoindre les Gilets jaunes. Spécialiste des monarchies, Stéphane Bern dévoile en France son dernier livre consacré au roi Mohamed VI et à la dynastie alaouite. Nathalie Miché a assisté à sa présentation à Paris. Reportage dans quelques minutes. Et puis il y aura du futsal en fin de journal. Après sa victoire face à l'Algérie, le Maroc retrouve ce soir la Zambie pour son deuxième match de la Coupe d'Afrique des Nations. Le Maroc attend la nomination de son gouvernement. Le Parlement qui a fait sa rentrée le 9 octobre s'organise ce mercredi à partir de 15h. Une séance plénière sera consacrée à l'élection du bureau de la Chambre des représentants et des présidents des commissions parlementaires permanentes. Un vote au lendemain de l'élection d'Ahmed Twizy au perchoir. Il obtient 220 voix contre 59 pour son rival, Idriss Azami El Idrissi du PJD. Martin Gibert, bonjour.
5: Bonjour Soukaina.
2: Ahmed Twizy est un membre du parti Authenticité Cité Modernité. Il est connu dans le milieu politique.
5: Et son engagement politique remonte aux années 1970. Avant d'arriver au PAM, Ahmed Twizy a milité pour de nombreux autres partis, l'UNFP, puis l'Union Constitutionnelle et le Mouvement Populaire. Il s'est ensuite rapproché du parti Authenticité et Modernité, dont il est aujourd'hui membre de la direction politique. Ahmed Twizy, c'est un homme du sérail à la solide expérience parlementaire. Il est entré au Parlement en 1993, il y a 33 ans, et a exercé dans les deux chambres. C'est lui qui a dirigé le groupe parlementaire du PAM durant la dernière législature.

0: Originaire de la région d'Al-Haouz, Ahmed Twizy est aussi un homme de terrain. Il construit une grande partie de son parcours politique dans les collectivités locales. Il a notamment présidé le conseil communal d'Aït Hourir et dirigé l'ancienne région Marrakech-Tenfist Al-Haouz, plaçant le développement rural, les infrastructures, l'éducation et la réduction des disparités régionales au cœur de son action. Ahmed Twizy succède donc à Rachid Talbi, à l'ami du RNI, en tant que président de la Chambre des représentants. Sa mission, organiser et garantir le bon déroulement des débats et composer avec la majorité comme avec l'opposition.
1: Merci Martin Gibert pour toutes ces précisions. Et les votes attendus aujourd'hui au sein de la Chambre des représentants se déroulent dans le sillage des législatives du mois dernier. Désormais, le pays est dans l'attente de la nomination du gouvernement qui sera composé d'une coalition comprenant le PAM, l'Istiqlal, l'USFP et le PPS. On va d'ailleurs analyser les attentes et le rôle de cette alliance avec notre invité, le politologue, anthropologue et ancien doyen de l'UIR, Mohamed Tozzi. Il sera en direct avec nous à partir de 13h04. Le roi d'Espagne est arrivé dans l'enclave occupée de Melilla aujourd'hui après sa visite remarquée à Ceuta, une première depuis son accession au trône en 2014. Le souverain espagnol doit adresser un discours après avoir revendiqué, je cite, « la souveraineté indiscutable de Madrid sur ces deux villes », tout en ajoutant vouloir entretenir de bonnes relations avec le Maroc, plus de deux mois et demi après la crise migratoire qui a secoué la ville occupée de Ceuta. Plus d'une semaine d'attaques quasi quotidiennes contre l'Arabie Saoudite. Les Houthis intensifient leurs frappes et revendiquent aujourd'hui des frappes contre un site d'Aramco à Dharan, dans l'est du royaume, ainsi qu'une raffinerie et l'aéroport de la capitale. Au moins 4 blessés à Riyad, d'après les autorités locales. Les rebelles yéménites promettent de poursuivre leur offensive contre l'Arabie Saoudite, qui reconnaissait lundi être mise à l'épreuve. Pour Alexandre Aoun, analyste géopolitique indépendant, ces attaques montrent les limites en matière de défense du royaume.
2: Il faut savoir qu'ils ont investi des milliards de dollars dans des systèmes très sophistiqués, notamment américains. Mais on se rend compte que finalement, les Houthis, par des drones qui ne coûtent pas très cher, ont réussi à frapper plusieurs reprises l'aéroport international de Riyad, des infrastructures pétrolières et d'autres sites vitaux. Ce qui pose directement la question de la défense du royaume et de sa capacité à assurer la sécurité sur l'ensemble de son territoire. Et aujourd'hui, on se rend compte que l'immensité de la superficie du territoire saoudien, qui représente environ 4 fois la France, est bel et bien une faiblesse et non une force. Mais il y a aussi une conséquence économique qui est d'autant plus préoccupante pour le royaume saoudien. C'est que par exemple, il devait y avoir un sommet pour les investissements prévus cette semaine. Il n'a pas été reporté, il se fait maintenant en distanciel. Donc du coup, l'image est en train de se fracturer, cette image d'un pays stable, moderne, qui voulait montrer qu'il pouvait attirer des investisseurs et des investissements, c'est en train de se fissurer. Donc c'est vraiment un peu le cœur de la vitrine économique saoudienne qui est impactée par ces frappes outils.
1: Des propos au micro de Mélanie Pinto, et le Fonds monétaire international ne cache pas son inquiétude suite à l'escalade de violence dans la région. Le FMI s'alarme des répercussions sur les populations dans le monde et d'une hausse des cours du pétrole. Le comité de la Croix-Rouge, de son côté, indique que les blessés affluent dans les hôpitaux du Yémen, des structures débordées, alerte ce mercredi le CICR, ajoutant que le système de santé fait face à des pénuries critiques suite à ce conflit en cours entre les Houthis et l'Arabie Saoudite. À moins de 2 semaines des législatives, beaucoup de Palestiniens, citoyens d'Israël, se demandent s'ils iront voter. Les partis arabes étaient marginalisés, quel que soit leur score. Pourtant, cette élection est cruciale entre la crise économique et la vague de crimes qui a fait plus de 140 morts cette année. L'enjeu reste de taille. C'est le cas dans la ville arabe de Galilée, placée depuis un an sous tutelle gouvernementale après la faillite financière de la municipalité. Reportage auprès de la population de Valérie Ferron.
3: Loin d'être un signe de sérénité, le calme régnant dans les rues proches de la basilique de l'Annonciation est révélateur de la crise économique et de l'apathie sociale qui secoue la ville de Nazareth depuis des années. Les déchets visibles un peu partout et les poubelles pleines ajoutent à cette ambiance de désolation et de tristesse les touristes et les pèlerins, comme dans les 2 autres grandes villes saintes du christianisme, Jérusalem et Bethléem, s'y font rares. Abou Hicham, propriétaire d'un restaurant dans la rue Paul VI, au pied de la basilique.
4: La situation économique est désastreuse, zéro. On ne sait pas ce qui va arriver et ce qui nous attend dans l'avenir.
3: De nombreux commerces ont également dû fermer leurs portes en raison à la fois du manque de clients et des vagues de terreur semées par les bandes du crime organisé dans toutes les localités palestiniennes d'Israël. L'inertie de l'État et de la police face à ces crimes soulève colère et frustration. Nora, enseignante.
5: Si le premier round c'était les commerces, le suivant ce sera le tour de qui ? Les banques ? On a peur, on raconte qu'ils essaient d'utiliser des employés dans les banques pour avoir les noms et les numéros de compte de clients pour les menacer.
3: Loin d'être un facteur d'espoir, les élections à venir n'offrent aucune alternative réelle aux citoyens palestiniens d'Israël qui font face à une sérieuse intensification de la répression et du racisme à leur égard. Nazareth, Valérie Ferron pour Médian.
1: Et à l'approche de ce scrutin, le Premier ministre israélien indique qu'il s'oppose à une attaque israélienne ou américaine contre l'Iran. Cela ne nous convient pas, affirme Benjamin Netanyahou aujourd'hui à la radio de l'armée israélienne. Concernant le prochain gouvernement, il indique qu'Itamar Ben-Gvir, issu de l'extrême droite, ne sera pas ministre de la Défense. Je sais qu'il le souhaite, mais il ne décide pas, ajoute le Premier ministre. L'Union européenne indique ne pas avoir d'informations sur la fin du partage de renseignements des Américains avec l'Ukraine. Un responsable américain sous couvert d'anonymat indique qu'il n'y a pas de changement après que Kiev ait affirmé ne pas avoir reçu d'avertissement avant des attaques russes. Durant la nuit, au moins 7 personnes sont mortes dans de nouvelles attaques contre des sites énergétiques. D'après un conseiller du président ukrainien, l'usage du réseau Starlink a été restreint, ce qui a compliqué l'interception des drones. C'est dans ce contexte de guerre que s'ouvre un procès attendu à Hambourg, en Allemagne. Sur le banc des accusés, un Ukrainien qui serait à l'origine du sabotage de Nord Stream 1 et 2, deux gazoducs installés en mer Baltique pour faire transiter le gaz russe vers l'Europe. Il est le premier à comparaître dans cette affaire spectaculaire, Arnaud Dalmas.
6: Et l'accusé, Serika, ex-officier de l'armée ukrainienne, est jugé pour plusieurs faits. Parmi eux, celui de crime de guerre consistant en une attaque contre des biens civils. Berlin a sévèrement subi l'endommagement de ses gazoducs. Avant le conflit entre Kiev et Moscou, Nord Stream 1 couvrait plus de la moitié des besoins allemands en gaz. Ce pipeline fonctionnait depuis 2012 et le second, achevé un an avant le sabotage, n'est jamais entré en service. D'après le parquet fédéral allemand, Serika est le cerveau de l'opération, même si un skipper, un expert en explosifs et des plongeurs sont soupçonnés d'être aussi impliqués. Les explosions se sont produites vers l'île de Bornholm, territoire sous souveraineté danoise. Au Danemark d'ailleurs et en Suède, des enquêtes ont vu le jour à ce propos avant d'être refermées. Jusqu'ici, le soutien allemand pour Kiev n'est pas impacté par ce dossier, en témoigne la récente visite du chancelier Friedrich Merz en Ukraine. Pour l'heure, une remise en service de ces gazoducs n'est pas d'actualité.
1: Les précisions d'Arnaud Dalmas. Le président français appelle son gouvernement à apporter des réponses concrètes aux demandes des lycéens. Déclaration rapportée par la porte-parole de l'exécutif lors du Conseil des ministres ce mercredi. Au total, 96% des lycées sont réouverts selon les autorités au lendemain d'une journée de mobilisation qui a réuni plus de 400 000 personnes selon les organisateurs. À quelques jours des vacances de la Toussaint, cette mobilisation risque-t-elle de s'essouffler ? Écoutez la réponse de Pierre Alourand, politologue, président du comité d'histoire parlementaire et politique.
7: Acte 5, ça rappelle le vocabulaire qu'on utilisait au moment des Gilets jaunes, où effectivement il y avait des mobilisations tous les week-ends, mouvement qui n'a pas affaibli, qui s'est enlisé en quelque sorte, qui a duré longtemps. Alors est-ce que c'est un signe ? Le ministère le souligne, 214 lycées fermés, c'est encore beaucoup quand même, même si c'est plutôt en recul. Peut-être que c'est un passage de relais, il faut être prudent, mais des lycées vers les universités, puisque les étudiants, en particulier le syndicat UNEF, disent que 90% des universités seraient soit bloquées, soit en grève. Alors, c'est pas la même chose, mais effectivement, on voit bien que le gouvernement mise sur un essoufflement du mouvement à la faveur des vacances de la Toussaint. Il est probable que le mouvement reprendra ensuite en novembre.
1: On reste en France pour la première fois. Le journaliste et présentateur télé Stéphane Bern signe un ouvrage consacré au Maroc. Mohamed VI, héritage et destin de la monarchie alaouite, publié chez Albin Michel. Un ouvrage qui sort aujourd'hui en France pour sa présentation dans le quartier de Saint-Germain-des-Prés. Nathalie Michet, la librairie était pleine à craquer mardi.
8: Il faut se frayer un chemin entre les livres et les fans pour arriver jusqu'à l'auteur.
9: Est-ce qu'on a assez de livres ? On est en train de voir.
8: Bonjour Stéphane Bern.
10: Bonjour.
8: Beaucoup de monde pour cette présentation et cette dédicace.
10: Je suis le premier étonné de voir le monde, beaucoup de Marocains qui vivent en France, et je suis très heureux de les rencontrer. Ce qui m'a intéressé dans ce livre, c'est de raconter, et je crois que ça va leur plaire, les différents souverains qui ont régné au Maroc. Comme le disait le roi Hassan II, chaque souverain a son style, et en même temps, une

0: constitue une saga en quelque sorte qui fait l'authenticité du Maroc aujourd'hui.
1: Parmi les nombreux franco-marocains, nous rencontrons Fatima qui repart les bras bien chargés.
2: J'ai pris 2 livres, un pour moi et un pour mes 3 filles. Voir Stéphane Bern, qu'on a l'habitude de voir à la télé, écrire quelque chose sur notre roi, faire ce livre et nous le dédicacer, c'est vraiment beaucoup de...
3: Je me sens émue.
2: Ah oui, je suis effectivement très émue.
1: Pour Stéphane Bern, l'objectif, c'est aussi de préparer la visite en France du roi Mohamed VI.
0: Je me réjouis de voir que pour la première fois, un traité d'amitié va être signé avec un pays non européen, et c'est le Maroc. Parce que vous savez que Moulay Ismaël faisait des liens avec Louis XIV, donc que notre président fasse des liens avec le roi du Maroc me paraît la moindre des choses. Je trouve qu'on a eu raison aussi de soutenir la politique marocaine et particulièrement la souveraineté du Maroc sur le Sahara.
1: Voilà, Stéphane Bern retourne à ses dédicaces et un nouveau stock de livres arrive pour contenter les lecteurs. À Paris, Nathalie Michet pour Média 1.
4: Du futsal à présent dans cette édition pour son 2e match de la phase de groupe de la Coupe d'Afrique des Nations. Le Maroc retrouve ce soir la Zambie. Les détails avec Mohamed Amimi.
5: Les hommes de Hicham Dghig comptent bien confirmer leur bonne entame de compétition après leur large victoire face à l'Algérie. Les Lions de l'Atlas visent un 2e succès de rang, synonyme de qualification pour le prochain tour, mais devront se méfier d'une sélection zambienne particulièrement coriace. La Zambie a également affiché ses ambitions en remportant son 1er match contre la Libye. Une équipe à prendre au sérieux qui se distingue par ses qualités techniques et la puissance physique de ses joueurs. De leur côté, les Marocains ont effectué une dernière séance dont entraînement légère avec la présence de tous les joueurs axés sur la récupération. L'objectif abordé dans les meilleures conditions, ce 2e rendez-vous continental. Le coup d'envoi de cette rencontre sera donné à partir de 20h dans la salle couverte du complexe sportif Prince Moulay Abdallah à Rabat. Et puis à 17h, l'Algérie se donne rendez-vous dans un derby maghrébin avec la Libye. Dans les autres résultats enregistrés hier lors de la 1ère journée de la compétition, l'Angola, vice-champion d'Afrique en titre, a parfaitement lancé sa campagne dans le groupe B en dominant le Mozambique sur le score de 5-1. Un peu plus tôt dans la journée, l'Égypte avait également marqué les esprits en écrasant la Tanzanie 8-0. Grâce à cette large victoire, les Pharaons prennent la tête du groupe B.
4: Voilà, c'était les précisions de Mohamed Amimi et c'est la fin de ce journal. Merci de l'avoir suivi. Surtout, ne bougez pas, les programmes continuent. On se retrouve juste après ça.
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4: Bienvenue à toutes et à tous sur les ondes de Midi 1. Ravi de vous retrouver pour un nouveau carrefour d'informations. Nous sommes le mercredi 14 octobre et le Maroc attend toujours la nomination du gouvernement. Un exécutif qui sera composé d'une nouvelle coalition, comprenant bien sûr le parti vainqueur des dernières législatives, le PAM, ainsi que l'Istiqlal, l'USFP et le PPS. Nous allons revenir plus en détail sur cette nouvelle alliance avec le politologue Mohamed Tozzi. Il sera notre invité en direct. Direct à retrouver à partir de 13h04 sur les ondes de Midi 1. À ne pas manquer aujourd'hui dans ce carrefour d'informations, Lettres d'Orient. Dans le numéro d'aujourd'hui, Pierre Boussel s'intéresse au président du prochain Festival international du film de Marrakech. Pour cette 23e édition, les organisateurs ont choisi l'actrice française oscarisée Marion Cotillard. Ce sera un numéro à retrouver en intégralité à 13h26. Voilà, vous en savez un peu plus sur le programme de ce grand journal. Mais avant cela, eh bien, on jette un œil sur les titres des journaux en compagnie de Tariq Labi.
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9: Bonjour, bonjour à tous. Dans la presse internationale, le FMI tire la sonnette d'alarme sur l'endettement des grandes puissances. Les économies les plus riches disposent de moyens financiers considérables, mais leurs dettes publiques réduisent progressivement leur marge de manœuvre, reprend le Courrier international. Et derrière cette alerte, un chiffre qui retient l'attention. Selon les prévisions du FMI, la dette publique mondiale pourrait atteindre 100% du PIB d'ici 2029, contre 94% en 2025. Le Wall Street Journal révèle que l'économie mondiale résiste, mais que l'inflation persistante et le coût croissant des emprunts pourraient provoquer un ralentissement brutal. Et puis l'autre risque vient des marchés financiers eux-mêmes. Business Insider rapporte que les FMI s'inquiètent de la montée des rendements obligataires et de l'endettement des grandes entreprises technologiques qui financent leurs investissements dans l'intelligence artificielle. Direction le Maghreb, Maroc, PAM, écoute là, un attelage à

0: L'heure de gouverner, Express met en avant la nouvelle alliance autour de Fatema Zahra Mansouri qui associe le PAM aux trois formations historiques de la Koutla, l'Istiqlal, l'USFP et le PPS. Pour Express, cette coalition traduit la volonté de dépasser les simples calculs parlementaires afin de bâtir une majorité autour d'une vision politique commune axée sur la réforme et le développement. Le desk révèle la rapidité des consultations moins de trois semaines après les législatives et l'annonce officielle de la composition de la coalition. Le retour de la Koutla au premier plan constitue donc l'un des faits marquants de cette recomposition. En Tunisie, la presse s'attarde sur la crise du logement. Entre annonces gouvernementales, réalité du terrain, location-vente, 1000 logements par an face à un besoin de 200 000. Un titre de l'économiste maghrébin qui donne le ton. Le programme gouvernemental est salué dans son principe, mais son ampleur paraît dérisoire face aux besoins du pays. Le journal rapporte les critiques de Hesham Miliani, trésorier de la Chambre des promoteurs immobiliers. Selon lui, le dispositif actuel ne permettra pas de résoudre la crise structurelle du logement sans une révision législative approfondie menée en concertation avec les professionnels du secteur. L'écart donc entre l'ambition sociale affichée et les besoins du pays reste donc considérable. Enfin, en Algérie, Tebboune redistribue les cartes au gouvernement. TSA annonce en effet le retour de Brahim Rad au ministère de l'Intérieur, tandis que Saïd Saïd conserve le portefeuille des transports. Un changement qui intervient dans un contexte de tension autour du coût de la vie. La presse revient sur les critiques du président concernant les déclarations du ministre au sujet du prix de la tomate qui avait atteint 200 dinars le kilo. Le journal Khabar rapporte que le président a jugé ses propos exagérés et inacceptables. La presse algérienne qui met en lumière donc un changement qui dépasse la simple permutation de deux portefeuilles, le retour de Brahim Rad et le maintien de Saïd Saïd au transport relance le débat sur la méthode de gouvernance.
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4: Dans quelques minutes, la chronique Le Moment Écolo, mais tout de suite le journal de l'économie avec Oumar Balté.
5: Bonjour et bienvenue dans votre journal de l'économie à la une ce mercredi 14 septembre. Au Maroc, la croissance devrait atteindre 4,7% au quatrième trimestre, après 4,1% au trimestre précédent, nous dit le Haut Commissariat au Plan. Selon le HCP toujours, l'agriculture et les services restent les principaux moteurs de l'activité. L'investissement devrait également progresser, soutenu par les grands projets d'infrastructure. Mais la hausse des prix de l'énergie demeure un risque. En cas de baisse des cours du pétrole, la croissance pourrait même atteindre 5,3% en fin d'année, estime toujours le HCP. Direction Bangkok, où se poursuivent les AG du FMI et de la Banque mondiale, le Fonds monétaire international, qui table sur une croissance de 4,5% au Maroc en 2026 et qui salue les efforts de consolidation budgétaire du royaume. L'institution recommande toutefois de mieux cibler les aides sociales et de réduire progressivement les subventions généralisées tout en protégeant les ménages les plus vulnérables. Le fonds estime également que le système bancaire marocain reste solide, liquide et rentable. La Chine se rapproche d'un nouvel excédent commercial record. En septembre, les exportations ont bondi de plus de 36% sur un an, tandis que son excédent mensuel a atteint 133 milliards de dollars depuis janvier. Eh bien, cet excédent dépasse les 938 milliards de dollars. Les ventes de véhicules électriques et les produits liés à l'intelligence artificielle soutiennent cette forte dynamique des exportations chinoises. Mais cette offensive commerciale ravive les tensions avec l'Europe, qui dénonce une concurrence déloyale et cherche à rééquilibrer ses échanges avec Pékin. Et puis, terminons ce journal de l'Écho en Côte d'Ivoire, où se tient l'édition 2026 du Salon des infrastructures d'Abidjan. Cette année, trois priorités sont décelées: la digitalisation, l'économie circulaire et la gestion durable des ressources dans le bâtiment et les travaux publics. Pour le gouvernement, justement, le secteur des BTP doit contribuer à lutter contre le chômage des jeunes. C'est le point de vue de Cielé Silou. Il est conseiller à la présidence de la République de Côte d'Ivoire. Il s'exprime au micro de notre correspondante sur place, Zainab Dosso.
6: Le BTP, je dirais, c'est un secteur pour les jeunes. On ne peut pas aller travailler sur un chantier si on a un certain âge. Donc c'est un secteur pour les jeunes. Et puis c'est un secteur

0: pourvoyeur d'emplois. C'est vraiment important. Vous voyez tous nos chantiers de route, tous nos chantiers de bâtiments, c'est vraiment des opportunités pour les jeunes.
1: Voilà, c'est tout pour votre journal de l'économie de ce mercredi 14 septembre. L'info continue dans votre carrefour de la mi-journée.
2: Merci Oumar Baldé, midi 53 sur les ondes de Médias. On passe à présent à la chronique Le Moment Écolo. Cette semaine, un constat inquiétant, le dérèglement climatique aggrave l'avenir des jeunes filles. C'est ce qui ressort de l'étude publiée dimanche par l'ONG Plan International. Pour arriver à ce résultat, les chercheurs ont enquêté auprès de 5000 femmes et adolescentes âgées de 15 à 24 ans provenant de 5 pays différents. Candice Mazotomazic, toutes les personnes interrogées l'assurent, le dérèglement climatique affecte déjà leur quotidien.
3: Oui, et ce n'est pas anodin si ce sont ces 5 pays qui ont été choisis pour conduire ce travail de terrain. Sécheresses, inondations, chaleurs extrêmes, il s'agit de territoires qui subissent déjà de plein fouet les effets du dérèglement climatique. Des conséquences qui, au-delà des dégâts matériels qu'elles peuvent engendrer, façonnent la vie de millions de femmes et de filles. Comme le raconte Plan International, la question de la déscolarisation est centrale. Une école peut par exemple être contrainte de fermer à cause d'un événement climatique et dans ce cas-là, elles sont moins nombreuses à revenir étudier. Et dans d'autres configurations, quand la survie de leur foyer dépend de leur travail, elles sont les premières à en payer le prix. Et j'ai pu interroger à ce sujet Lucie Deschiffres, elle est la directrice des programmes et des partenariats stratégiques au sein de la branche française de l'ONG.
4: La sécheresse est l'un des phénomènes climatiques qui a le plus de conséquences néfastes pour les droits des filles. Quand les ressources viennent à manquer, elles sont contraintes très souvent d'abandonner l'école pour contribuer à certaines tâches. Dans de nombreux contextes, ce sont les filles qui ont la charge d'aller chercher de l'eau. Donc plus les points d'eau sont éloignés et plus ça leur demande du temps. Et du coup, elles ne peuvent plus aller à l'école. L'autre conséquence, souvent, face à cette précarité, c'est que certaines familles vont considérer le mariage précoce de leurs filles comme une stratégie de survie économique pour réduire le nombre de personnes à nourrir dans le foyer ou potentiellement d'avoir une rétribution financière.
3: Des mariages forcés qui entraînent à leur tour d'autres violences. 11% des femmes et des adolescentes interrogées disent avoir subi une grossesse non désirée à la suite d'un événement climatique.
2: Et Candice, toujours selon Plan International, les catastrophes climatiques impactent aussi durablement l'accès à des services de soins pour les femmes et les jeunes filles.
3: Oui, dans le cas d'inondations à répétition, par exemple, certaines infrastructures deviennent inaccessibles. Des dispensaires des services de santé sexuelle et reproductive, pourtant essentiels, rappelle l'ONG, pour prévenir et atténuer les violences auxquelles les adolescentes et les femmes sont exposées.
4: Ce que montre le rapport, notamment, c'est que l'accès à des contraceptifs va être rendu plus difficile à cause d'un choc climatique. Un autre élément, c'est l'affaiblissement des dispositifs de protection lorsque les familles perdent leurs revenus ou que les services essentiels sont désorganisés par des chocs climatiques, les filles perdent en fait les systèmes de protection qui existaient préalablement et donc elles sont plus susceptibles d'être confrontées à des violences et à l'exploitation sexuelle. Et dans notre rapport, on voit que 28% des personnes interrogées observent une augmentation des violences basées sur le genre suite à un choc climatique.
3: Et Lucie Deschiffres résume ce fléau avec cette formule. Le dérèglement climatique est un accélérateur d'inégalités qui préexistent entre les filles et les garçons ou les femmes et les hommes. 9 filles sur 10 ont déclaré que les phénomènes climatiques exerçaient une pression considérable sur la survie, la santé et la stabilité de leur foyer. Alors pour mieux les protéger dans un monde qui se dérègle, l'ONG Plan International identifie 3 domaines prioritaires. Assurer la continuité de la scolarité des filles malgré les catastrophes. Intensifier les efforts pour en finir avec les mariages et les unions précoces. Et enfin, et plus largement, considérer les filles et les femmes vivant dans des territoires à haut risque comme une population à part entière avec des besoins de programmes de grande qualité.
2: C'était Le Moment Écolo, signé Candice Mazotomazic et consacré sur les conséquences du réchauffement climatique sur l'avenir des jeunes filles. Restez avec nous, une petite pause de musique, Bruce Springsteen, Streets of Philadelphia.

0: الأوروبي الثابت يأتي للاستجابة للاحتياجات العملياتية الأكثر إلحاحا لحماية المجال الجوي الأوكراني وإنقاذ الأرواح، في وقت أعلنت فيه كييف اليوم مقتل 6 أشخاص في مدينة لوتسك الأوكرانية جراء ضربة بمسيرات روسية. وبالتزامن مع هذا الدعم المالي والعسكري الأوروبي، أكد مسؤول أمريكي أن الولايات المتحدة لم تدخل أي تغيير عن سياسة تبادل المعلومات الاستخباراتية مع حلفائها وشركائها بما في ذلك كييف، وذلك ردا على اتهامات وجهتها أوكرانيا لواشنطن بعدم تحذيرها مسبقا من هجمات روسية. في المغرب، أعلنت الشركة الملكية لتشجيع الفرس الجديدة عن ارتقاء الجائزة الكبرى للملك محمد السادس للخيول العربية الأصيلة إلى تصنيف المجموعة الأولى، وهو أعلى تصنيف دولي يمنحه الاتحاد الدولي لسباقات الخيول العربية. وأوضح المدير العام المساعد للشركة أن هذا الإنجاز يضع المغرب ضمن 7 دول فقط في العالم تنظم هذا المستوى العالي من السباقات، مؤكدا أن المملكة أصبحت مرجعا عالميا بتبوئها المرتبة الأولى إفريقيا وعربيا والثانية عالميا بتنظيم أكثر من 1000 سباق للخيول العربية سنويا. 1:04 بميديان، أشكر لكم مستمعينا طيب الإصغاء والمتابعة. بعد لحظات يتجدد لقاؤكم من جديد رفقة الزميلة سكينة عزيز.
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4: Et on revient sur l'actualité au Maroc. Bien sûr, c'est la nomination du nouveau gouvernement qui approche. On connaît la composition de la coalition gouvernementale. 4 partis, dont le vainqueur, bien sûr, le PAM, le parti Authenticité et Modernité, qui invite à sa table l'Istiqlal, membre du gouvernement précédent. S'ajoute à cela l'USFP et le PPS, un bloc à 4. Pourquoi ce choix? À quoi doit-on s'attendre? On en parle avec Mohamed Tozzi, politologue, anthropologue et ancien doyen de l'UIR. Bonjour Mohamed Tozzi.
5: Bonjour.
4: Alors la presse parle beaucoup du retour de la Koutla. Est-ce que vous pouvez expliquer à nos auditeurs ce qu'est la Koutla?
5: La Koutla, historiquement, c'est les partis issus du mouvement national. Qui étaient dans un rapport un peu conflictuel avec le pouvoir central, c'est essentiellement la monarchie dans les années 60, et qui a réussi, dans le cadre des réformes entreprises par le roi Hassan II, à revenir au pouvoir, donc dans le cadre de ce qu'on appelait à l'époque, dans les années, fin des années 90, l'alternance, et qui a gouverné le Maroc dans un moment qui était assez faste, donc où le Salah Mahdi Oussouy, qui était un ancien opposant politique qui a pris en charge le gouvernement dans ce cadre d'une coalition et composée justement de ces partis de la Koutla. Là, on est dans une configuration qu'on peut appeler Koutla parce que juste les partis politiques sont les mêmes, mais ce n'est pas la même chose. Mm-hmm. C'est-à-dire que les partis politiques ont changé depuis. Le parti du SFP n'est pas l'USFP des années 80 et 90. L'Istiqlal non plus, dans sa configuration sociologique non plus. Et il n'y a que le PPS qui a gardé une certaine constance, disons. Mais disons, l'idée de dire que c'est la Koutla, c'est de souligner la connotation politique, parce que quand même, ces trois partis partagent un certain, à la bras passé, ensemble, ils partagent certaines valeurs, et surtout, ils peuvent développer ensemble une vision politique. Sachant que le fait qu'ils se joignent au PAM n'est pas quelque chose d'étonnant, dans la mesure où il y avait à l'origine du PAM, même si le PAM lui-même a changé depuis 2009, il y avait une certaine ambition d'un projet politique, voire même un projet de société. Donc, si on retrouve un peu ces éléments dans le discours actuel, donc je dis c'est pas anodin. Donc l'idée d'avoir de réhabiliter ce qu'on peut appeler le politique dans la configuration actuelle est quelque chose d'intéressant et à suivre.
4: Alors justement, vous parlez des membres de cette coalition. On note bien sûr le retour de l'USFP et du PPS.

0: au sein de cet exécutif, du prochain exécutif. Est-ce qu'on doit s'attendre à un virage à gauche?
1: Enfin, on ne peut pas parler au Maroc ni de gauche ni de droite. Bien sûr, de toute façon, le référentiel dominant et même hégémonique, il est libéral et même néolibéral. Et il est porté à la fois par les partis politiques, mais il est porté par l'air du temps aussi, y compris de. Et donc, on ne va pas, si tu dis virage à gauche, ça veut dire on va assister à arrêt des privatisations, nationalisation de certains secteurs, etc. Non. Alors, on aura peut-être une sensibilité social-démocrate qui était déjà dans le gouvernement précédent, dans la mesure où le gouvernement précédent se voulait porteur d'un projet, notamment de protection sociale, et d'un État plutôt un care state, d'un État qui s'occupe un peu des citoyens. Mais c'était là l'ambition. Alors, au niveau des réalités, on a eu autre chose.
0: Donc il y a bien des projets communs entre ces quatre partis. Je rappelle donc le PAM, l'Istiqlal, l'USFP et le PPS composent donc cette nouvelle coalition, ce qui signifie que le RNI se retrouve dans l'opposition. Est-ce que c'est un coup dur pour ce parti qui avait remporté les précédentes élections?
1: Oui, c'est un coup dur. C'est un échec dans la mesure où il a perdu des sièges et il a perdu surtout la direction du gouvernement qui lui permettait d'assurer une certaine redistribution au profit de ses élus locaux. Parce que c'est ça l'ossature importante. Là, actuellement, il n'a plus de moyens ou sa position du moins de au sein de n'a plus de position au sein du moins qui lui permet justement d'assurer ce lien entre le territoire et le territorial et le national. Et donc, c'est un risque qu'il va prendre dans les prochaines élections de 2027. C'est-à-dire, il risque de perdre ses élus locaux. Ça, c'est. Maintenant, ça dépend aussi de la manière dont il va jouer son rôle dans l'opposition. Il peut aussi, dans ce rôle d'opposition, essayer de se réhabiliter aux yeux de l'opinion publique.
0: Alors avant de revenir sur son organisation au sein de l'opposition, est-ce que la mise à l'écart du RNI de la coalition était attendue?
1: Attendu pas, mais disons, il était logique, dans la mesure où on a eu quand même une des interprétations des élections, c'est qu'il y a eu quand même, dans le vote global, un vote sanction qui s'est exprimé à la fois par le niveau d'abstention et qui s'est exprimé aussi par les urnes au niveau dans certaines circonscriptions où les députés sortants RNI ont été largement sanctionnés.
0: On l'a vu que ce vote sanction a principalement touché le RNI, pourtant il n'a pas touché le PAM qui reste aussi membre du gouvernement précédent.
1: Oui, j'ai pas entendu votre question.
0: Alors on parlait du fait que le vote sanction a principalement touché le RNI et pourtant il n'a pas touché le PAM qui était membre du gouvernement précédent.
1: Oui, mais il a principalement touché le RNI, effectivement. C'est-à-dire que, en fait, toutes ces décisions. De toute façon, le fonctionnement du vote sanction au Maroc depuis les élections de 2022 est intéressant à suivre. Il constitue en soi un phénomène politique nouveau. Que les gens puissent faire un lien très fort entre le vote et l'arrivée d'un gouvernement. Ça, c'est quelque chose de relativement nouveau depuis les dernières élections. Et il a touché, effectivement, il a touché principalement le RNI.
0: Alors, comment va s'organiser cette opposition, sachant que le RNI et le PJD en font partie?
1: Bon, je pense l'opposition a beaucoup de pouvoir. L'article 10 lui donne pas mal de pouvoir. Maintenant, il faut être attentif aux positions que les uns et les autres vont occuper dans l'architecture du Parlement. J'ai pas eu le temps de suivre ce qui s'est passé après l'élection du président. Donc, quelles commissions vont prendre? Je pense qu'il y a la commission législative qui va être certainement prise par le RNI, ce qui constitue un lieu important à la fois d'opposition et d'influence des politiques publiques. Est-ce qu'il y aura, maintenant on peut se poser la question, est-ce qu'il y aura coordination ou pas? Sachant que dans la vie parlementaire, dans la vie au sein du Parlement, ce qui est une vraie vie en Parlement, il y a une culture de parlementaire qui va au-delà des clivages politiques. C'est-à-dire qu'il y a un vécu que les parlementaires développent, une certaine intimité qui leur permet de collaborer au-delà des discours officiels. Et donc, je pense que s'il n'y a pas de concertation ou même de coordination officielle,

0: Il y aura certainement des concertations dans les coulisses.
1: Donc, si je vous comprends bien, il peut y avoir des alliances entre le PJD et le RNI, lors de certains votes, par exemple.
0: De circonstances, oui, bien sûr. Ils peuvent être expliqués différemment, mais ils peuvent être travaillés dans les coulisses. Ça, c'est parce que le Parlement est une institution qui développe elle-même sa culture parlementaire au-delà des partis politiques.
1: Alors, j'aimerais revenir avec vous sur le cas de deux partis politiques, l'Union constitutionnelle et le Parti du Mouvement démocratique et social. Alors, ils ont décidé de ne pas faire partie du gouvernement, mais de le soutenir tout de même. Comment expliquez-vous cette position?
0: C'est pour rester dans le paysage aussi, pour éventuellement négocier certaines choses avec le gouvernement, sans, parce que de toute façon, ils peuvent pas être dans le gouvernement, ils ne peuvent pas influencer non plus, ils vont perdre leur influence s'ils sont fongibles dans l'opposition. Donc, je pense que l'un des premiers partis à avoir inauguré cette tradition du soutien critique, c'est le PJD. Donc, au moment où il était un petit groupe dans les années 90, 2000, non, c'est pour continuer à exister et même convaincre aussi ses électeurs qu'il a des saisons entrées au niveau du gouvernement, tout simplement, même s'ils ne sont pas officiels.
1: En tout cas, c'est un soutien que doit particulièrement apprécier la nouvelle coalition. Dites-nous, est-ce que ces consultations et la formation de ce futur gouvernement suscitent l'intérêt des Marocains aujourd'hui?
0: Oui, probablement. On n'a pas les moyens de le mesurer actuellement, mais probablement, vu un peu l'activité au sein des réseaux sociaux et le volume des fake news autour de ça, des faux gouvernements, un peu des prévisions, hein. Je pense qu'il y a un intérêt, et parce que bon, d'abord, c'est le premier gouvernement dirigé par une femme, ce qui est en soi important. Et aussi parce qu'il y a des personnalités qui attirent le regard. Et les gens sont probablement curieux de voir un peu quelle position un USFP plutôt faible va occuper au sein de ce gouvernement. Et quelles sont les personnes du Parti d'Istiklal aussi. Donc il y a un intérêt. Il y a un intérêt certainement pour le casting qui va être proposé par ce nouveau gouvernement et les promesses qui ont été annoncées durant la campagne électorale, la manière dont ça va être géré dans les prochaines années.
1: Alors justement, vous pensez à l'avenir, on attend toujours bien sûr la nomination du gouvernement, on ne connaît pas quels seront les prochains ministres, on le saura peut-être dans les prochaines heures, voire les prochains jours. À votre avis, quels vont être les défis à relever pour ce futur gouvernement?
0: Bon, c'est les grosses réformes en cours ou qui étaient retardées. Bon, c'est toujours l'éducation et la santé, la couverture généralisée, le chômage des jeunes. Mais ça, il y a énormément de défis, d'autant plus que le Maroc se trouve en situation qui est quand même assez à la fois compliquée et difficile, que sur le plan au niveau régional, international. Et donc, il y a besoin d'afficher, j'allais dire, des partis pris politiques clairs, que ce soit au niveau interne ou au niveau international.
1: Mohamed Tozzi, merci beaucoup d'avoir répondu à mes questions.
0: De rien. Merci
1: Merci
0: beaucoup.
1: beaucoup.
0: Au revoir.
1: Au revoir. C'était Mohamed Tozzi, politologue, anthropologue et ancien doyen de l'UIR. Nous sommes revenus avec lui sur les prochains défis et la composition de cette nouvelle coalition gouvernementale. Je vous le rappelle, elle est composée de quatre partis, notamment le parti vainqueur des dernières législatives, le PAM, de l'Istiqlal, de l'USFP et le PPS. Le Maroc attend toujours la nomination du gouvernement. Une situation qu'on suit bien sûr de très près sur les ondes de Média 1. Restez avec nous, les programmes continuent. On retrouve à présent Pierre Boussel pour un nouveau magazine de l'intelligence artificielle. Les négociations se poursuivent entre la Chine et les États-Unis. Après les tensions commerciales, c'est désormais la question des risques liés à l'intelligence artificielle qui s'invite dans les discussions. Des responsables américains et chinois ont évoqué la mise en place d'un accord, d'un mécanisme d'alerte réciproque en cas d'incident susceptible de menacer leur sécurité nationale. On en parle dans ce nouveau numéro.
2: Bonjour à tous, bienvenue dans ce magazine consacré à l'intelligence artificielle. Nous commençons cette nouvelle semaine d'infos avec OpenAI qui affirme avoir mis fin à deux opérations de

0: des informations qui allaient utiliser ChatGPT. La première attribuée à des acteurs basés en Russie qui visaient notamment des opérations de désinformation sur l'Amérique latine. Donc ChatGPT en fait était une sorte d'escale numérique et il diffusait des contenus hostiles à l'Ukraine sous couvert d'une organisation de recherche présentée comme indépendante. La seconde liée à l'Iran utilisait 7 faux profils de journalistes pour proposer des articles à des médias internationaux, principalement sur le conflit avec les États-Unis, conflit entre la Russie, conflit d'influence bien évidemment entre la Russie et les États-Unis, dans les deux cas la stratégie était la même, faire publier des messages orientés dans de véritables médias. L'intelligence artificielle, toujours elle qui permet d'écrire davantage de code informatique, mais cela ne signifie pas forcément que les entreprises deviennent plus efficaces. C'est ce que montre une étude qui est menée par plusieurs entreprises avec des réticences envers les agents de programmation. Le nombre de lignes de code augmente de 30%. Les modifications qui sont enregistrées progressent, elles, de 20% et les demandes de validation de 23%. Ces chiffres sont tout à fait importants parce qu'ils indiquent que effectivement le code qui est produit par l'IA est de plus en plus important. Maintenant, est-ce que les entreprises en sont véritablement satisfaites? Cela reste aujourd'hui un véritable point d'interrogation qui est pointé par cette étude. Et puis Washington, Pékin, ça a été annoncé il y a 15 jours, mais ça continue. Il y a toujours des discussions entre les deux pays qui sont à la recherche d'un terrain d'entente sur les dangers de l'intelligence artificielle. On se souvient que le secrétaire d'État américain au Trésor et le vice-premier ministre chinois ont discuté à New York. Il s'agissait de mettre en place une sorte de ligne rouge entre les deux pays. On en parle avec vous, Damien Bancal. En fait, l'idée générale de ce rapport, rapprochement, je ne sais pas si on peut vraiment dire rapprochement, mais en tout cas de cette prise de langue, de dialogue entre Washington et Pékin. Et l'idée finalement, c'est d'éviter les malentendus et les incompréhensions sur un secteur aussi sensible que celui de l'intelligence artificielle.
1: Cet accord, en tout cas, cette proposition d'idée d'accord, moi ça me fait penser à un petit truc qui s'appelle la ligne rouge téléphonique, mais dédiée à l'intelligence artificielle. Bon, clairement, les États-Unis ont proposé à la Chine un mécanisme permettant aux deux pays de se prévenir lorsqu'un incident lié à l'intelligence artificielle est potentiellement arrivé à un niveau jugé critique. Bon, je vais être très honnête avec vous, déjà il va falloir définir ce qu'est, et j'en souris parce que personne n'est capable de dire ce qu'est un niveau jugé critique pour la sécurité nationale avec l'intelligence artificielle. Est-ce que c'est une IA qui vous raconte n'importe quoi quand vous lui posez une question? Est-ce que c'est la capacité de transformer une image et donc potentiellement en fausse information, les fameuses fake news? C'est très compliqué. Donc, ce message est une façon de dire, bon, écoutez, on s'aime pas trop, on est surtout dans une guerre économique

0: identité, un pays, dire « Ah non, non, nous, ça ne nous intéresse pas hein, de vous aider s'il y a un problème. » Bon, voilà, pour le moment, c'est des discours qui sont intéressants parce que c'est aussi une façon de montrer du doigt des gens qui ne sont peut-être pas les plus mauvais. Donc, c'est intéressant, en tout cas, cette ligne rouge de l'IA.
1: Oui, parce qu'en fait, bon, on comprend, on sait toutes les réticences qu'on peut avoir vis-à-vis de ce domaine très concurrentiel, très dur finalement. Mais c'est vrai que ça semble tomber sous le sens. Et c'est quand même bien que ces grands pays puissent se parler, même peut-être aujourd'hui pour pas se dire grand-chose, mais quand même que la ligne rouge, le fil rouge, le téléphone rouge, pour reprendre notre expression, Damien, au moins que ça existe, c'est déjà pas mal.
0: Ça existe, oui, mais c'est intéressant. Pourquoi? Parce qu'on a eu Google qui nous a annoncé avoir une IA qui avait fait des bêtises. On a eu OpenAI, on a eu Anthropic, bref, des entités américaines qui ont utilisé ce genre de message pour du marketing. Maintenant, on met une petite couche en disant, bon, bah, ça existe, mais regardez, nous, on est en train de mettre en place un gros bouton, hein, voilà, qui va permettre d'alerter. Mais je reviens sur le sujet, et c'est loin d'être les moins complexes, ces sujets-là. Mais c'est quoi un incident IA grave? C'est pour moi le point le plus complexe, justement. C'est quoi? C'est une fuite massive provoquée par un agent IA, une cyberattaque automatisée, une infrastructure critique qui a été impactée. Ils sont bien mignons, hein, mais pour l'instant, les critères opérationnels de mécanisme n'ont même pas été rendus publics. Donc c'est comme si je disais, eh bien, nous allons avoir une ligne rouge entre différentes radios de par le monde parce que et on veut plus mettre de lettre A dans nos phrases. Ouais, ça reste du marketing, ça reste de l'information, ça reste des éléments qui se veulent rassurants. Mais bon, ça reste de la politique.
1: Mais rassurant pour qui finalement?
0: Washington et Pékin, on est bien au courant, ils sont concurrents. Mais je pense qu'effectivement, quand même, se partager certains risques, ça va rassurer les chercheurs. Bah écoutez, si je travaille dans la santé, que je travaille sur des molécules et que l'IA devient complètement folle en produisant des contenus qui pourraient être nuisibles, voire destructeurs, c'est quand même important de se dire, ne travaillons pas dans ce sens-là. Faut-il le rappeler, mais il y a 5-6 ans, la main sur le cœur, Américains, Chinois et autres pays nous promettaient que jamais l'intelligence artificielle intégrerait les armées, les armes et autres éléments eh bien, de défense ou offensifs. Remarquablement aujourd'hui. Aujourd'hui, on a des drones, on a des robots, on a des chiens, on a même des camps, on va dire, des retroupements de généraux et de décideurs militaires qui utilisent l'IA pour les seconder. Bon ben voilà, on est clairement aussi dans un espace stratégique, donc s'alerter, oui, mais s'alerter de quoi? Ça, je pense qu'on ne saura jamais.
1: Merci beaucoup Damien, merci pour cet éclairage sur Washington, Pékin et l'IA. On aura le plaisir de se retrouver la semaine prochaine. Excellente semaine à tous.
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7: Vous êtes bien à l'écoute de Medi 1, merci de nous rejoindre. On va à présent parler culture. L'actrice française Marion Cotillard présidera le jury de la 23e édition du Festival international du film de Marrakech. Ce sera du 20 au 28 novembre prochain dans la Ville Ocre, un événement d'ailleurs qu'on suit de très près sur notre antenne. Sachez que l'annonce de cette présidente a été faite donc hier avec cette figure majeure du cinéma français et international. Et bien ce festival confirme son ambition, s'imposer comme un rendez-vous incontournable du 7e art et offrir une vitrine aux nouvelles générations de cinéastes. C'est le nouveau numéro de Lettres d'Orient avec Pierre Boussel.
1: C'est un visage connu du cinéma français qui prendra donc la tête du jury à Marrakech, Marion Cotillard, récompensée pour un Oscar pour son interprétation d'Edith Piaf dans La Môme, aura pour mission de départager les films en compétition lors de cette 23e édition. Et ce choix n'a rien d'anodin. Depuis sa création en 2001, le Festival international du film de Marrakech s'est progressivement imposé comme l'un des rendez-vous cinématographiques du continent africain, un lieu de rencontre entre les cinémas arabes, africains, européens et asiatiques. Sa singularité, c'est tout simplement de miser sur les nouveaux talents. La compétition officielle fait la part belle au premier et au deuxième long métrage, autrement dit à des réalisateurs

0: qui cherche encore à se faire un nom. Pour eux, décrocher l'étoile d'or peut représenter un formidable accélérateur de carrière, une récompense qui apporte de la visibilité, attire l'attention des distributeurs et peut aussi ouvrir les portes vers d'autres festivals internationaux. La présence de Marion Cotillard renforce cette ambition. L'actrice française possède une carrière qui dépasse largement les frontières de l'Hexagone. Elle a tourné aussi bien avec les frères Dardenne qu'avec Christopher Nolan ou encore Jacques Audiard. Elle incarne ainsi ce dialogue entre le cinéma d'auteur et les grandes productions internationales que Marrakech cherche à encourager.
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2: Avant le retour de l'information, tout de suite la météo.
3: Au Maroc, tout d'abord, le ciel sera ensoleillé au nord de la ligne Essaouira, Renifra, Gerada, ainsi que sur la région de Smara est partiellement nuageux à souvent clair ailleurs. Il pleuvra sur le Haut Atlas central. Des orages sont également possibles sur le Rif et sur la région de Figi. Côté température, 19 degrés à Chefchaouen, la minimale avec des nuages et des orages dans le ciel. Il fera

0: Puis à la Younes Mara. Dans les autres villes d'Afrique du Nord, 24 à Alger, 26 à Tripoli, 27 à Tunis et jusqu'à 36 degrés aujourd'hui à Nouakchott. En Europe, 9 degrés à Moscou, 18 à Athènes, des nuages à Paris sous 20 degrés et 27 à Madrid sous le soleil. En Amérique, de la pluie à Montréal avec 12 degrés, 26 à New York, des orages de prévu, idem à Mexico avec 25 degrés. En Asie, le mercure affichera 20 à Séoul, 29 à Tokyo et jusqu'à 34 à New Delhi. Et enfin, dans le monde arabe, prévoir 27 degrés à Beyrouth avec un ciel couvert, des nuages aussi à Damas et la Mecque avec 28 et 38 degrés.
1: Et c'est déjà la fin de ce grand journal. Merci de l'avoir suivi. Merci bien sûr à nos auditeurs. Merci à Hicham à la réalisation. Merci à Abdrahim à la production. Et surtout, ne manquez pas votre prochain grand journal. Ce sera bien sûr demain à partir de 12h30 jusqu'à 13h30. Je serai donc ravie de vous retrouver pour un nouveau carrefour d'informations. Surtout ne bougez pas, l'information continue, il est tout juste 13h30 sur Média 1, tout de suite le flash présenté par Hugo Villard. Bonjour Hugo.
2: Bonjour Soukaina, bonjour à toutes et à tous. Rendez-vous 15h pour les parlementaires marocains. Une séance plénière doit se tenir à la Chambre des représentants aujourd'hui pour élire les membres du bureau et les présidents de commissions permanentes. Un nouveau scrutin qui se tient donc au lendemain de celui d'hier et de l'élection d'Ahmed Touazi comme président de la Chambre des représentants. Les hôpitaux sont débordés au Yémen. Le Comité international de la Croix-Rouge avertit que le système de santé du pays est confronté à des pénuries critiques. Il y a une flambée sans précédent de blessés de guerre, explique le CICR, selon qui l'afflux de blessés empêche les établissements de santé de traiter les personnes souffrant de pathologies sans lien avec le conflit en cours dans le pays. Et pendant ce temps, les Houthis revendiquent une nouvelle attaque contre un site du géant pétrolier Aramco et contre l'aéroport de Riyad. Les autorités saoudiennes annoncent au moins 5 blessés dans la capitale. Face à cela, le Fonds monétaire international s'inquiète. L'organe craint que ces attaques à répétition n'aient des répercussions sur les populations partout dans le monde, en renchérissant davantage sur les cours des hydrocarbures. Dans une autre guerre, 6 morts à Loutsk dans l'ouest de l'Ukraine. Une frappe russe a touché un magasin, faisant également 12 blessés, selon le dernier bilan des autorités. Pour la défense de l'Ukraine, les pays de l'OTAN doivent en faire plus. Le secrétaire général de l'Alliance anticipe déjà l'arrivée de l'hiver et l'assure ce matin, tout en constatant que Moscou redouble ses attaques contre l'Ukraine. L'Union européenne, elle, assure ne pas avoir d'indication sur un arrêt de partage de renseignements militaires par les États-Unis pour l'Ukraine. Avant cela, Kiev a annoncé ne pas avoir reçu d'avertissement en amont de frappes russes, contrairement à l'habitude. Les sanctions prises par Donald Trump contre la Cour pénale internationale sont illégales. La lauréate du prix Nobel critique les mesures du président des États-Unis et assure qu'il a besoin d'une leçon de droit international. Ces sanctions, elles ont justement été annoncées dans la foulée du remise de ce prix 2026 à Navi Pillay. La Sud-Africaine explique à l'agence France Presse qu'il s'agit d'une réaction au fait que le prix n'a une nouvelle fois cette année pas été décerné à Donald Trump. Et puis enfin, du football, retour sur les résultats d'hier en Ligue des Champions avec des clubs qui confirment comme Arsenal avec une victoire 3-0 contre Lille, l'Atlético de Madrid qui l'emporte 2-0 contre Manchester United et Barcelone qui continue de dérouler en l'emportant 4-1 contre Galatasaray. En revanche, il y a eu des surprises avec notamment le club de Bruges qui a renversé l'Inter sur sa pelouse 4-3. Le Bayern Munich bien accroché par les Vikings, donc 3-3 hier entre les deux équipes. Et puis aujourd'hui, évidemment, la Champions League continue. Le grand rendez-vous du soir, c'est Manchester City qui reçoit le Paris Saint-Germain à partir de 19h. Le Real Madrid, lui, se déplace sur la pelouse de l'AS Rome un petit peu plus tôt, à partir de 16h45. Liverpool affronte l'équipe d'Autriche, le LASK, sur sa pelouse. Et puis enfin, ce soir à Bodø/Glimt en Suisse, Dortmund arrive pour une deuxième rencontre donc à partir de 19h. C'est la fin de cette synthèse, merci de l'avoir suivi. Restez avec nous sur Média et bonne suite des programmes.
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0: السياسات الاقتصادية ديال المغرب هناك وعي بهذه المسألة هذه عندما نتحدث عن العدالة المجالية والعدالة الاجتماعية.
1: أشكرك جزيلا أستاذة عائشة العلوي خبيرة في السياسات الاقتصادية الدولية، شكرا على هذه المشاركة القيمة وعلى كل هذه المعطيات.
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4: Bonjour à toutes et à tous, Hugo Villard avec vous. Nouvelle séance plénière à la Chambre des représentants marocains aujourd'hui à 15h. Les parlementaires doivent élire les membres du bureau et les présidents des commissions permanentes. Hier, ces mêmes parlementaires ont choisi d'élire Ahmed Touazi comme président de la Chambre des représentants. Ailleurs, au Maghreb, pluie meurtrière en Libye, dans la capitale, de fortes précipitations ont provoqué des inondations et tué deux personnes, selon les services d'urgence et de services locaux. Le gouvernement d'unité nationale a ordonné hier aux autorités de renforcer leur vigilance et d'intervenir d'urgence face à la situation. Au Yémen, le Comité international de la Croix-Rouge avertit sur le système de santé du pays qui est confronté à des pénuries critiques. Les hôpitaux sont débordés, il y a une flambée sans précédent de blessés de guerre, explique le CICR, qui assure que l'afflux de blessés empêche actuellement les établissements de santé de traiter les personnes souffrant d'autres pathologies sans lien avec le conflit en cours dans le pays. La signature des contrats arrive dans les prochains jours. Information de la Russie cet après-midi concernant l'accord conclu avec les États-Unis sur l'exportation du diesel russe. Le conseiller pour la coopération économique au Kremlin explique être en contact étroit avec Washington. Pendant ce temps, justement, Moscou continue de bombarder l'Ukraine voisine. 6 morts à Loutsk dans l'ouest du pays aujourd'hui. Une frappe russe a touché un magasin et a également fait 12 blessés selon le dernier bilan des autorités. 111 femmes tuées en France l'année dernière par leur conjoint ou par leur ex-conjoint. Voilà le nombre dévoilé par le ministère de l'Intérieur de Paris aujourd'hui, qui est en hausse de 4% sur un an. En 2025, les forces de l'ordre françaises ont recensé 136 morts violentes au sein du couple, dont 25 étaient des hommes. Selon le dernier bilan de l'ONU, le dernier rapport de l'ONU, pour rappel, sur le sujet, une femme ou une fille meurt toutes les 10 minutes dans le monde, tuée notamment par quelqu'un qu'elle connaît. La déforestation augmente en Afrique centrale sur notre continent pendant que ces chiffres diminuent dans le monde, 15% de moins l'an dernier en tout. Le centre de notre continent reste aujourd'hui encore la région la plus concernée par les surfaces de forêts détruites. En République démocratique du Congo, en 2025, près de 2,5 millions d'hectares ont été détruits. Si l'activité humaine en est l'une des raisons principales, avec l'exploitation forestière, minière ou encore l'agro-industrie, les feux sont également un facteur majeur, d'autant plus avec le phénomène El Niño particulièrement intense cette année. C'est la fin de cette synthèse. Merci de l'avoir suivi. Restez avec nous sur Medi1 et bonne suite des programmes.
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9: Et c'est parti pour le spot, chers amis, votre émission musicale sur Medi1. Évidemment, on est ensemble jusqu'à 15h, une bonne vingtaine de minutes, et ça se poursuit sur notre antenne Afrique, évidemment, sur medi1.com. Une très très

belle programmation musicale et surtout des good vibes qui vous accompagneront sur cette bonne demi-heure, chers amis. Moi-même, Sofiane au micro et notre cher ami Hichem à la réalisation. Évidemment, j'ai envie de vous dire, on va tout de suite démarrer et sans plus tarder avec du son et du bon son. Love You, c'est le morceau de Waze en compagnie de Byron Sting Jelly qu'on va s'écouter tout de suite. Et maintenant, sur Média.

Firefly, signé Martin Garrix, en compagnie de U2. Chers amis, on continue en musique, on continue avec le spot, évidemment, sur Média. Tout de suite, c'est Zoo et le morceau de Calling, tout de suite et maintenant sur Média.

On continue en musique, on continue avec le spot sur Medien, évidemment, on continue avec le morceau La La La, signé Singo, qu'on va s'écouter maintenant sur Medien.

signé Badzi, toujours au Medjian qui vous accompagne, toujours le spot évidemment en musique et surtout en good vibes. On va continuer avec Party Time, signé Taiga, Chris Lake et AT, qu'on va s'écouter tout de suite et maintenant sur Medjian.

right now. Chers amis, le spot touche à sa fin, ou du moins cette première partie, puisque ça continue sur l'antenne Afrique, tout simplement en cliquant sur omedien.com. Chers amis, on va clôturer cette première partie avec Mr. Charm, signé The Rolling Stones, qu'on va s'écouter tout de suite. Et maintenant, un grand merci à vous pour nous avoir suivis, évidemment, et suivre aussi les prochains programmes qui suivent juste après le flash d'information de 15h pétante. Et un grand merci également à Hichem pour son accompagnement à la réalisation. Bye bye.

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3: Hugo Villard avec vous, bonjour à toutes et à tous. On commence cette synthèse au Maroc où Fatima Zahra Al-Mansouri a été reçue par le roi Mohamed VI. Un entretien au palais royal de Rabat, lors duquel le souverain a informé la chef du gouvernement que différentes étapes du processus de formation de l'exécutif ont été franchies. Selon le communiqué du cabinet royal, le roi Mohamed VI a également exprimé ses vœux de succès et de réussite à Fatima Zahra Al-Mansouri dans sa mission, en soulignant que la prochaine étape exige une mobilisation globale et une action gouvernementale sérieuse et responsable, étant donné l'ampleur des enjeux, des défis et des attentes sur les différents plans. Et pendant ce temps, une nouvelle séance plénière est en cours à la Chambre des représentants marocains. Depuis 15h, les parlementaires sont censés élire les membres du bureau et les présidents des commissions permanentes. Dans le reste de l'actualité, des explosions dans la capitale du Yémen. Les sources sur place informent qu'une déflagration a été entendue à Sanaa alors que des avions de chasse passaient au-dessus de la capitale yéménite. Plus tôt, les Houthis du Yémen ont eux publié un communiqué annonçant une liste de cibles qui ont été frappées en Arabie Saoudite. Il s'agit de l'aéroport international King Khalid de Riyad ainsi qu'une raffinerie de pétrole dans la capitale et le siège d'Aramco dans la province orientale. Deuxième cas d'Ebola enregistré au Kenya. Le ministère de la Santé confirme qu'il s'agit d'un homme de 39 ans, membre proche de la famille du premier patient qui est lui mort la semaine dernière. En République démocratique du Congo, où l'épidémie est toujours là, le groupe de la Banque mondiale continue d'aider. Jusqu'à présent, 426,6 millions de dollars ont été alloués à la riposte globale face à l'urgence. Un nouveau soutien annoncé aujourd'hui de 80 millions arrive pour Kinshasa et 13 millions de dollars autres pour les pays voisins. Les sanctions prises par Donald Trump contre la Cour pénale internationale sont illégales. C'est ce que dénonce aujourd'hui la lauréate du prix Nobel qui critique les mesures du président des États-Unis et assure qu'il a besoin d'une leçon de droit international. Ces sanctions, elles sont arrivées dans la foulée de la remise du prix de la paix, donc le prix Nobel de la paix 2026 à Navi Pillay. La Sud-Africaine qui explique aujourd'hui à l'agence France-Presse qu'il s'agit d'une réaction au fait que ce même prix n'a pas été décerné à Donald Trump lui-même. Et puis enfin, 6,350 milliards de dollars entre 2027 et 2030. La FIFA va proposer demain, lors de la réunion de son conseil, ce plan de développement pour les 4 prochaines années. Une source proche du dossier explique que cet argent qui vient des recettes de la Coupe du Monde 2026 sera distribué entre les 211 fédérations. Chacune d'entre elles toucherait donc 25 millions de dollars, ce qui constitue une hausse par rapport aux prévisions précédentes. C'est la fin de cette synthèse. Merci de l'avoir suivi. Restez avec nous sur Média.
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0: 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Bienvenue dans l'autre match, votre rendez-vous football sur Radio Méditerranée Internationale. Nous sommes ensemble pour une heure afin de retracer l'essentiel de l'actualité football au Maroc et dans le reste du monde. Une actualité marquée par le retour de la Ligue des Champions d'Europe et ses soirées magiques hier. On avait rendez-vous avec les premières rencontres de la deuxième journée de cette phase de Ligue. L'occasion pour nous de faire le point dans cette première partie de l'autre match. On sera avec Valentin Paoluzzi, notre consultant pour le football européen, afin de parler des pensionnaires de Serie A, notamment l'Inter Milan qui s'est fait surprendre à domicile à l'Estadio Giuseppe Meazza. Les Nerazzurri qui ont perdu 4-3 face au club Bruges après un match à rebondissement, les Belges s'imposant en Italie. L'Inter qui devra vite se remobiliser avant le retour de la Serie A et surtout la prochaine journée en Ligue des Champions. Naufrage également du côté du Napoli avec cette défaite sur la pelouse de Villarreal. Les Espagnols qui se sont imposés sur le score de 3-1 aujourd'hui. Et les Italiens tenteront de faire mieux avec deux affiches au programme. La première débute dans pas très longtemps, dans 40 minutes. C'est Como qui sera sur la pelouse de Feyenoord Rotterdam. Et puis à 19h, c'est l'un des chocs de la soirée et des chocs de cette deuxième journée de façon générale. C'est l'AS Rome qui reçoit le Real Madrid. Les Meringues qui avaient eu le scalp de l'Inter lors de la première journée essaieront d'enchaîner face à notre club italien. Les Romains qui ont fait une bonne première partie de saison pour l'instant espèrent s'imposer face au Real Madrid. Et puis en deuxième partie, on continuera à parler de cette Ligue des Champions, le FC Barcelone avec Sahel Sissoko qui sera avec nous lors de la deuxième partie pour parler du Barça, la victoire 4-1 sur la pelouse du Galatasaray. Mais pas que, on parlera également football au Maroc avec le championnat La Botola qui se poursuit aujourd'hui avec les rencontres de la 4e journée. Un seul match au programme, le MAS de Fès, le champion du Maroc, et qui sera sur la pelouse de l'Ittihad de Tanger au grand stade de Tanger. C'est à suivre à partir de 20h.
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0: Allez, c'est parti pour cette édition de l'autre match du mercredi 14 octobre. Nous sommes ensemble pour une heure et le début de cette édition. On va parler de Ligue des Champions, mais avant cela, on va s'intéresser à un international marocain qui a accroché les crampons. On est avec Valentin Paoluzzi qui vient de nous rejoindre. Bonsoir Valentin.
2: Ciao Ali, ciao a tutti.
0: Alors, bien sûr, il y a pas mal de choses à dire concernant la Ligue des Champions, la deuxième journée, l'Inter qui s'incline à domicile et bien sûr le naufrage du Napoli face au sous-marin jaune. On va parler de tout cela, mais d'abord, on revient sur cette actualité concernant un joueur qui a disputé la dernière Coupe d'Afrique des Nations avec le Maroc ici dans le Royaume. Il s'agit de Adam Massina qui est passé par l'Italie pendant de nombreuses années, qui a même fait ses premières classes là-bas, qui aurait mis un terme à sa carrière de joueur. C'est même presse italienne qui l'a souligné. Le défenseur international marocain aurait choisi de rester dans le football en intégrant le staff technique d'un club de série D. On l'attendait pas forcément, n'a pas été convoqué lors des derniers rassemblements du Maroc, mais c'est quand même quelqu'un qui a répondu présent souvent pour les Lions de l'Atlas et qui a, comme on l'a dit auparavant, fait ses premières classes en Italie, un baroudeur on va dire de la Serie A.
2: Oui Ali, j'en parle bien volontiers parce que j'ai eu l'occasion et le plaisir de le rencontrer et de l'interviewer à Adam Massina. C'était une journée média réservée aux médias internationaux organisée par l'Udinese il y a 2 ans. Et je faisais un reportage pour Canal+, et on avait besoin un peu de pour Canal+ Afrique même, et on avait besoin d'intervenants prétendument francophone, j'ai envie de dire, pour nous parler de l'Udinese. Et sauf que effectivement Adam Massina, il a la nationalité marocaine, il est né au Maroc, donc évidemment on y parle français, mais sauf que lui en fait son histoire elle est italienne, puisqu'il a été très vite adopté par une famille italienne, et c'était en fait je l'ai interviewé, je me suis rendu compte que sa réputation n'était pas volée. Pourquoi? Parce qu'une réputation de footballeur philosophe avec une intelligence très au-dessus de la moyenne, et ça m'a frappé parce que c'était quelqu'un de très intéressant à écouter, pas banal, très posé, et effectivement qui adore la philosophie, et j'aurais aimé en savoir plus en fait sur ce joueur, sur son histoire. J'ai pas eu l'occasion malheureusement. Mais voilà, il a marqué à sa façon.

0: la Serie A, où je trouve l'été 1, qu'il a fréquenté quand même, oui, une bonne grosse dizaine d'années. Il y a eu un passage à Watford en Angleterre pendant 4 ans, mais en fait, Watford est un club détenu par des Italiens, c'est les mêmes propriétaires de l'Udinese. En plus, sur le terrain, voilà, c'était un élément polyvalent qui a su s'adapter à l'exigence tactique pour ce qu'on demande aux défenseurs en Serie A. Alors, il s'arrête un peu tôt, à 32 ans, il avait été blessé. Mais je suis pas surpris en fait parce que je trouve que ça correspond au personnage. Je pense que c'est plus quelqu'un qui a peut-être dans la volonté de transmettre. Voilà, ça arrivait plutôt qu'à d'autres joueurs et plutôt que de se traîner dans d'autres clubs de je sais pas de Serie B par exemple. Et ben il a choisi voilà d'entrer dans le staff d'un club de Serie D qui sont des clubs où les joueurs ont généralement 18, 19, 20 ans. Et transmettre son savoir. Je pense qu'ils vont avoir beaucoup de chance les joueurs qui vont être entraînés par Mazina parce qu'ils vont progresser sur le terrain. Puis surtout en fait ils vont progresser hors du terrain. J'ai aucun doute qu'il va en faire de très belles personnes.
1: Et on va suivre de près la carrière d'Adam Massina de l'autre côté du terrain. Lui qui a fait pas mal de sélections avec le Maroc, 28 sélections. Il a disputé la CAN 2022. Il a raté malheureusement pour lui le Mondial 2022 au Qatar, l'épopée marocaine. Mais il a été parmi les joueurs qui ont disputé la dernière Coupe d'Afrique des Nations où le Maroc a donc atteint la finale de cette CAN face au Sénégal. On espère bien sûr un avenir radieux pour le désormais ex-international marocain. Vas-y, on va parler à présent de la Ligue des Champions, la Ligue des Champions d'Europe avec la deuxième journée. Pas mal de rencontres étaient au programme, 9 hier, 9 également aujourd'hui. On va parler de l'Inter Milan qui avait perdu son premier match face au Real Madrid au Santiago Bernabéu. Eh bien, les Nerazzurri avaient besoin d'une victoire pour se relancer dans la course au top 8. Pour le moins, mais ça a l'air de sentir mauvais pour cet Inter qui a perdu 4-3 face au Club Bruges, l'équipe qui a pu compter sur le doublé de Lautaro Martinez. Mais en face, il y avait un Trezoldi à l'affût qui a marqué 3 buts. L'équipe de Bruges qui menait même par 2 buts d'écart avant le dernier but de Bonnier. En tout cas, globalement, c'est un résultat très décevant pour l'Inter au-delà de la physionomie du match.
0: Ouais. Alors j'étais au stade évidemment à hier et on s'attendait tous à ce que l'Inter se reprenne, mais se reprenne oui et non parce qu'en fait le premier match contre le Real Madrid qu'elle a perdu 2-1, c'est un match qu'elle avait dominé, plus de 60% de possession, beaucoup plus d'occasions que le Real et on s'est dit bon, ok c'est une défaite mais dans le contenu il y a ce qu'il faut, voilà. Et là ce match contre Bruges c'était le début d'une série de matchs abordables, je crois qu'ensuite c'est Shakhtar Donetsk, Feyenoord et Stuttgart. Voilà, et il me semble qu'il y a 3 matchs à domicile, y compris celui d'hier soir. Et bon, voilà, on s'est dit ça va être 12 points et ça va permettre, bon, au moins d'aller au barrage. Ben là, on s'inquiète effectivement parce que il y a une grosse confirmation, c'est la fragilité défensive de cette équipe qui encaisse presque 2 buts par match depuis le début de saison. Avec un gros problème dans les buts une fois de plus, avec ce gardien Martinez, gardien espagnol, qui a été promu titulaire cette saison après le départ de Yann Sommer, dont il était le remplaçant en dernier. Et ironie du sort, qui était dans les buts de Bruges hier, Ali, Yann Sommer, voilà, parce que c'est le club dans lequel il a signé après avoir fini son contrat à l'Inter. Et il y a eu match dans le match entre les deux gardiens de but et c'est Sommer. Tellement décrié l'an dernier, dernière saison, il a fait 3 saisons à l'Inter, on se dit, pour beaucoup, alors il a fait le doublé que Coupe Championnat, mais c'est vrai que il avait eu quelques passages à vide. Et en fait, le tournant du match, il y a un partout, voilà, c'est le score à la mi-temps. Et il y a Lautaro Martinez, une occasion face à face contre Sommer qui couvre bien sa cage et du bout du pied, la dévie. Et l'action suivante, c'est le but du 2-1 de Bruges avec un énorme loupé une fois de plus. Ça fait au moins la troisième ou quatrième fois cette saison. Déjà, il s'était loupé à Madrid. Donc, du gardien de l'Inter, Martinez, qui sort n'importe comment en fait de ses buts. Il se prend un petit pont et c'est Trezoldi qui est à l'affût et qui marque le 2-1. L'Inter a couru après le match en fait pendant toute la rencontre. Hein, elle a toujours été menée. Elle a jamais mené.

0: parfois par 2 buts d'écart, effectivement. Et un joueur qui a impressionné, c'est Tressol, et dont on parle beaucoup en Italie depuis presque un an désormais, parce que il est né en Italie, il est italien, sauf qu'il évolue avec les espoirs allemands. Parce que à l'âge de 14 ans, il est parti avec sa famille vivre en Allemagne. Et son papa est un ancien footballeur italien et international espoir italien même. Il a été champion d'Europe espoir en 94. Il fait partie de la génération dorée. Vieri, Inzaghi, Cannavaro, c'était un défenseur. Il jouait à l'Atalanta à l'époque. Mais son fiston n'a pas encore fait son choix. Il explose les compteurs avec les espoirs allemands. En fait, il va faire son choix l'été prochain après l'Euro Espoir, parce que le deal avec la fédération allemande, c'est je finis ce cycle-là avec les espoirs, il a 22 ans, Tressol. Et ensuite, je choisirai entre pour la sélection A, entre l'Allemagne ou l'Italie, qui évidemment fait des pieds et des mains pour le recruter, on va dire. Mais il y a de grandes chances, en fait, que Tressol reste avec Arki, qui a mis un triplé hier. C'est le troisième joueur seulement dans l'histoire de la Ligue des Champions, troisième joueur adverse qui a inscrit un triplé à San Siro. Ali, c'était les précédents, c'est Gareth Bale avec Tottenham contre l'Inter et Rivaldo avec le Barça contre le Milan. Là, ça nous rajeunit pas. Hein. Et Tressol pourrait opter finalement pour l'Allemagne. Pourquoi? Parce qu'en fait, l'Allemagne manque d'attaquants, d'avant-centre classique, parce que c'est vraiment l'attaquant classique. Regardez les buts contre l'Inter. Là, il met un penalty d'ailleurs, transformé magistralement, pleine lucarne. Et puis les deux autres buts, c'est des buts de vrais attaquants de surface. L'instinct, le sens du placement, des buts un peu à la Inzaghi d'ailleurs, qui est l'idole de son enfance, de sa jeunesse. Mais il pourrait opter pour l'Allemagne parce qu'il n'y a pas d'attaquant classique en ce moment en Allemagne. C'est Havertz qui joue, qui est pas un numéro 9 pur, ou alors sinon c'est Voltomà 2. Tandis qu'en Italie, il y a Pio Esposito qui a joué hier soir, il était remplaçant, il est entré en jeu, qui est lui un pur attaquant et qui est même plus jeune que Tressol et qui a déjà mis 7 buts en 13 sélections. Donc c'est pas que c'est bouché, mais il y aurait beaucoup plus de concurrence, si tu veux, avec l'Italie. Donc voilà, c'est un peu triste hier pour le football italien, parce qu'on voit l'Inter, champion d'Italie en titre, meilleure chance italienne en théorie en Ligue des Champions, qui perd un deuxième match consécutif, et ça commence à inquiéter. Et puis en plus, qui prend un triplé d'un joueur qui probablement, enfin d'un Italien qui va probablement jamais porter le maillot de l'équipe d'Italie.
1: Ouais, effectivement, le scénario est cruel pour cette équipe de l'Inter qui a 0 points de son compteur après 2 journées. Bien sûr que les ambitions des Nerazzurri, c'est de passer au tour suivant, de préférence sans passer par les barrages. Mais à en voir le rythme, on pourrait peut-être viser plus les barrages qu'autre chose.
0: Oui, c'est ça. Ça fait 4 défaites d'affilée en Ligue des Champions. L'Inter, c'était jamais arrivé dans son histoire. Parce qu'il y a les deux là de ce début de saison, les deux premiers matchs de la phase de Ligue. Et puis les deux autres, c'est quoi? C'est les barrages, justement, contre Bodo Glimt l'an dernier. Enfin, l'an dernier, non, au mois de février. Défaite à la match aller et défaite match retour. Contre l'Inter, c'était un peu loupé, en fait, sur la phase de Ligue. Elle avait démarré très fort. Ensuite, elle a perdu 3 matchs contre les gros. Une victoire à Dortmund. En fait, je crois qu'elle est terminée à un point. Ou la différence de but, ou un point, je me souviens plus, bref, du top 8. Le tirage au sort, on dit, bon, Bodo Glimt, ça va passer. Ben non, ça passe pas. Bruges, ça passe pas non plus. Est-ce que ça va passer contre le Shakhtar? Est-ce que ça va passer contre Stuttgart? C'est 7 défaites sur les 8 derniers matchs, Ali. L'Inter en Ligue des Champions et Kivu commence, il se cache plus, en fait, là. Enfin, hier, j'ai envie de dire, il a dit, ben, oui, il y a un souci, ouais. Notamment mental, en fait. Il a dit, je suis le premier responsable. En fait, il n'y avait que 1-1 à la mi-temps et il a avoué, il a dit, bon, je crois que mon discours, j'aurais probablement mis trop de pression à la mi-temps. Voilà. Après, il y a quand même des largesses, il y a le gardien de but, mais il y a quand même des grosses largesses défensives. C'est une équipe qui est belle à voir jouer, l'Inter, mais trop offensive, en fait, tout simplement, quoi. Et en Ligue des Champions, ça se paye même contre Bruges, quoi. Même contre Bruges. En Serie A, l'Inter a été mené plusieurs fois, là, à chaque fois, pratiquement réussi à remonter le score et même gagner les matchs. En Ligue des Champions, elle a été menée 2 fois, c'est 2 défaites, voilà, c'est pas la même chose, évidemment.
1: Ouais, compliqué pour l'Inter Milan, battu à domicile par le club Bruges, 4-3. Dans l'autre match qui concernait le football italien hier soir, c'est le Napoli qui a perdu sur la pelouse de Villarreal. Le Napoli qui essuie également une deuxième défaite en autant de matchs. Pourtant, les choses avaient bien commencé, Valentin, pour les Napolitains, avec une ouverture du score rapide, peut-être un peu trop même, parce que derrière, il y a eu la réaction en face de Villarreal qui a égalisé, qui a vite pris les commandes.

0: dans ce match.
1: Oui, et c'est un match dans son sérieux, ça m'a rappelé un peu celui de l'Inter, en fait, parce que là aussi, il y a un tournant. Alors, Rahmani ouvre le score, et pour le Napoli, et Hojlund touche le poteau. Et là encore, grosse erreur individuelle. Ça qui est inquiétant, en fait, si tu veux, Ali, parce qu'on peut parler de la physionomie du match, etc., du niveau de la Ligue des Champions, mais c'est des erreurs individuelles, en fait, des gros ratés. On va parler de Martinez, le gars de l'Inter. Là, c'est Politano, donc qui est ailier droit du Napoli. Il jouait ailier droit hier, 4-2-3-1, et qui fait une passe en retrait. En plus, il est même pas pressé, quoi. Il y a personne qui le presse. Il est libre. Il fait une passe en retrait trop molle, et il sert Mika Otadze, l'attaquant géorgien de Villarreal. Et Villarreal égalise d'ailleurs assez rapidement, et c'est fini, quoi. C'est fini. Après, il y a pas de réaction. Le Napoli se disloque complètement. D'ailleurs, Allegri s'en est plaint, quoi. Et ça manquait de, c'était pas assez compact. Mais alors lui, là, je parlais du bilan de l'Inter désastreux en Ligue des Champions. Ben, on va parler aussi de celui d'Allegri, parce que sur ces 10 derniers matchs de Ligue des Champions en tant que coach, du coup, c'est avec le Napoli, avec la Juve, il a un bilan de une victoire, un match nul et 8 défaites.
0: Ah,
1: 8
0: c'est
1: défaites,
0: beaucoup.
1: c'est énorme. Hier, il était complètement brouillé, il s'est embrouillé tactiquement. Il démarre en 4-2-3-1, ensuite il fait des changements, il repasse en 3-4-2-1, puis finalement il fait rentrer un deuxième attaquant pour repasser en 4-4-2. Il fait jouer Giovanni Di Lorenzo, le capitaine, qui est un arrière-droit, voire un défenseur droit dans une défense à 3. Il a fait jouer arrière-gauche. Et on n'a pas compris ça. Effectivement, il était pas du tout à l'aise. Et bon, le Napoli est en train, je veux pas te cacher que le Napoli est un peu en train de réaliser la Ligue des Champions que j'imaginais. Quand ils sont qualifiés l'an dernier, ils finissent deuxième de Serie A, et que Conte est parti, je me doutais que ça allait être une place gâchée, en fait, pour le football italien, et que déjà Napoli avait été sorti dès la phase de Ligue la saison passée. Là, c'est bien parti pour. Alors, il y a eu un premier match, une première défaite contre Arsenal à domicile, certes. Mais là, Villarreal, fallait au moins ramener un point, même si c'est toujours compliqué, hein, de jouer là-bas. C'est un petit stade, un peu un petit chaudron comme ça. Mais les erreurs individuelles, Allegri qui s'embrouille tactiquement, et puis ça confirme un début de saison vraiment très très compliqué. Et si ça continue comme ça, il va être sur la sellette, hein, Allegri. De Laurentiis, le président, le protège pour le moment, mais ça va pas durer éternellement, évidemment.
0: Justement, pour Allegri à la tête de cette équipe du Napoli qui a perdu sur la pelouse de Villarreal, défaite du Napoli, défaite de l'Inter. Aujourd'hui, bien les Italiens tenteront de faire un peu mieux. Dans quelques instants, Como sera sur la pelouse de Feyenoord. Mais le choc, c'est l'un des chocs d'ailleurs de cette deuxième journée, c'est l'opposition entre l'AS Rome et le Real Madrid, le club le plus titré de l'histoire de cette Ligue des Champions. Il part avec les faveurs des pronostics, mais en face, la Roma aussi a des arguments. On a vu un début de saison assez intéressant. L'équipe est troisième à seulement 2 points de la tête du classement, avec aussi cette opposition face au Real qui a souvent tenu ses promesses dans l'histoire de la Ligue des Champions. Ça pourrait galvaniser en quelque sorte les joueurs de Gasperini face au Real.
1: Alors, charge effectivement à la Roma et à Côme de relever le bilan italien, pour qui est pour le moment de 4 défaites, 1 nul et une victoire en cette Ligue des Champions. Donc, désastreux, évidemment. Et oui, c'est une belle affiche, et romantique aussi, parce qu'il y a José Mourinho qui fait son retour à la Roma, qu'il a entraîné de 2021 à l'hiver 2024, 2 saisons et demie. Et c'est pas non plus énorme, en fait, 2 saisons et demie pour un coach dans un club, mais il a été adoré, adulé là-bas. Et puis il avait gagné la Ligue Conférence, la Conférence Ligue, la toute première édition. Alors, en championnat, ça avait été décevant. La Roma avait été 2 fois 6e, il se fait virer. La Roma mi-saison de la 3e saison, la Roma est 9e. Et à l'époque, on pouvait évidemment, enfin, personne n'aurait pensé le voir sur le Real Madrid, enfin sur le banc du Real Madrid 2 ans et demi plus tard, quoi. C'était impensable. En face, il y a Gasperini avec la Roma qui est encore invaincue cette saison, qui reste sur un match nul à Côme, 0-0. Ironiquement, d'ailleurs, le premier 0-0 de la Serie A cette saison, alors que c'est les deux plus belles équipes, hein, clairement, Rome et Côme. Où la Roma a joué une demi-heure à 10 avec l'expulsion de Malen. Et a pas souffert, vraiment, ils ont résisté. Et là, ça a été la confirmation que d'une,

0: Qu'avec Gasperini, c'est une équipe forcément tactiquement qui a des connaissances. Techniquement aussi, évidemment, il y a du beau monde, même si l'effectif n'est pas à rallonge. Mais bon, l'attaque, Malen, Dybala, rien que ça. Physiquement, bon, de toute façon, c'est toujours des équipes physiques, les équipes de Gasperini. Et là, on a vu aussi que mentalement, bon, bah, c'est une équipe qui a des armes. Et j'ai bien aimé son analyse. Il a pas sorti la brosse à reluire pour Mourinho. Parce qu'il a dit le Real Madrid, c'est une équipe qui n'est pas encore une équipe en fait. Voilà, c'est encore une association de d'individualités. Alors bon, il va avoir quand même une belle attaque hein, en théorie Güler, Bellingham, Vinicius, Mbappé. Mais voilà, je pense qu'effectivement c'est du 50-50 ce match clairement. Et c'est un joli test pour la Roma qui est redevenue compétitive en Serie A. Ça clairement, je pense que c'est l'adversaire numéro un de l'Inter. Et on va voir aussi quel est son niveau en Ligue des Champions. Elle avait fait match nul à Fenerbahçe pour le premier match. Et là, on va voir vraiment ce qu'elle a dans le ventre. Et moi, je serais pas surpris que la Roma l'emporte ce soir.
1: Et voilà, la Roma qui a une carte à jouer face au Real. Justement, dernière question concernant le Real Madrid, vu d'Italie, le Real de Mourinho. Ce début de saison, on sait qu'il est scruté de près dans les quatre coins de l'Europe. Qu'est-ce qu'on pense de cette équipe madrilène avant le coup d'envoi de ce match à l'Estadio Olimpico du côté de l'Italie?
0: Étonnamment, Ali, on n'a pas du tout parlé d'Mbappé, tu vois. C'est quand même d'habitude, quoi. Enfin, voilà, à chaque match du Real, que ce soit en Liga ou en Ligue des Champions, l'équipe adverse, bon, Mbappé par ses bis ici et là, et d'ailleurs, Mbappé adore ça, qu'on parle de lui, évidemment. Mais on n'en a pas du tout parlé. J'ai vu l'interview de Mourinho en avant-match aux médias italiens. Il a fait son Mourinho, c'est-à-dire il a parlé de l'arbitrage, voilà des prétendus problèmes d'arbitrage en Espagne, le Real Madrid prétendument pénalisé, ça fait évidemment beaucoup sourire en Italie. Sauf qu'il a ressorti en fait la fameuse affaire Calciopoli. Il a dit au foot italien, bravo, vous pouvez vous féliciter parce que Calciopoli, donc c'est l'affaire il y a 20 ans qui a envoyé la Juve administrativement en série B parce que il n'y a pas eu de corruption arbitrale, quoi, mais on va dire des gros conflits d'intérêts. Il a dit au moins le football italien a essayé, lui, de changer, quoi, de ce point de vue-là. Et que là où en Espagne il y aurait des problèmes, où il y avait des problèmes en Turquie, etc., de toute façon, partout où il passe, il ressort ce discours-là. Ça n'a pas été fait. Oui, je répète, Real Madrid, c'est perçu comme un assemblage d'individualités. Et ça fait pas peur. On va pas se mentir, face à la Roma, ça fait pas peur du tout. Voilà, c'est une équipe qui conserve son standing, mais qui en ce moment ne fait pas peur en Italie, Real Madrid.
1: Voilà, donc le Real Madrid qui se rendra en tout cas à l'Estadio Olimpico tout à l'heure à l'occasion du match face à l'AS Rome pour le compte de cette deuxième journée de phase de Ligue de la Ligue des Champions. Merci beaucoup Valentin Paoluzzi d'avoir été avec nous cet après-midi.
0: Grazie a voi, a presto.
1: À bientôt Valentin Paoluzzi, notre consultant pour le football européen concernant ces affiches qui nous attendent. La plus marquante, bien évidemment, le Real Madrid qui sera sur la pelouse de l'AS Rome, alors que l'équipe de Como va jouer dans quelques instants face à Feyenoord. C'est à partir de 16h45. De belles affiches notamment nous attendent. La plus belle, c'est certainement celle qui aura lieu du côté de l'Etihad Stadium à 19h où Manchester City reçoit le Paris Saint-Germain, double tenant du titre. On va en parler en deuxième partie de cette édition avec Sahel Sissoko. Pour ce qui est des autres oppositions, eh bien, Liverpool va jouer également assez tôt, dans une demi-heure, face à l'équipe du LASK. L'équipe de Fenerbahçe sera quant à elle sur la pelouse de Aston Villa à 19h. Le Betis Séville, qui sera le prochain adversaire du FC Barcelone en Liga, reçoit le FC Porto également à 19h. Bodø/Glimt, là, sensation de la dernière édition de la Ligue des Champions, reçoit le Borussia Dortmund. Le Shakhtar Donetsk sera opposé à l'AEK Athènes, alors que Stuttgart sera sur la pelouse de Slovan Bratislava. Voilà ce qui concerne les affiches à suivre ce soir. Hier, et on le rappelle, la défaite de l'Inter à domicile face au Club Bruges 4 à 3. L'Atlético Madrid qui s'est offert une belle victoire face à Manchester United 2 à 0. Le Barça qui a brillé à Galatasaray avec un succès 4 à 1, alors que le Bayern a souffert en Norvège, 3 partout face aux Vikings, un match qui a connu l'expulsion de Michael Olise dans cette opposition qui n'a pas connu de vainqueur. C'est la fin de cette première partie de l'autre match. Restez avec nous lors de la deuxième partie. On va parler toujours de cette Ligue des Champions avec le succès

0: été franchie. Le roi Mohamed VI, qui, selon le communiqué du cabinet royal, a également exprimé ses voeux de succès et des réussites à la nouvelle chef du gouvernement dans sa mission, en soulignant que les prochaines étapes exigent une mobilisation globale et une action gouvernementale sérieuse et responsable au vu de l'ampleur des enjeux, des défis et des attentes sur les différents plans dans le royaume. Et justement, pendant ce temps, au Maroc, toujours nouvelle séance plénière qui se tient à la Chambre des représentants marocains, pendant lesquelles les parlementaires sont en train de voter depuis 15 heures pour élire les membres du bureau et les présidents des commissions permanentes. Hier, le précédent scrutin visait à élire le président de la Chambre des représentants et c'est finalement Ahmed Touazi qui a été choisi. Dans le reste de l'actualité au Yémen, les hôpitaux sont débordés, le système de santé du pays est confronté à des pénuries critiques. Voici l'avertissement présenté par le Comité international de la Croix-Rouge qui explique qu'il y a une flambée sans précédent de blessés de guerre dans le pays et que l'afflux de blessés empêche les établissements de santé de traiter les personnes souffrant de pathologies sans lien avec le conflit en cours au Yémen. L'Ukraine aurait attaqué deux raffineries russes, c'est ce qu'affirme Moscou, qui explique que des drones ont violé le cessez-le-feu énergétique en cours, conclu la semaine dernière et déclaré unilatéralement par Donald Trump. Mais de son côté, Kiev dément et assure que d'autres sites ont été touchés chez son voisin, certes, mais pas les raffineries. Les forces fédérales éthiopiennes reprennent le contrôle d'une ville frontalière à l'Érythrée. Plusieurs observateurs annoncent que la contre-offensive lancée il y a une semaine contre les rebelles tigréens dans le nord de l'Éthiopie a atteint Zalambessa, où étaient postées des troupes érythréennes. Depuis, elles se sont retirées d'après l'organisation ACLED. En Éthiopie, il reste encore 5 à 8 000 soldats d'Asmara au Tigré. Addis Abeba accuse son voisin d'avoir pénétré sur plus de 60 km sur son territoire, mais l'Érythrée nie toujours. En France, l'année dernière, 111 femmes ont été tuées par leur conjoint ou leur ex-conjoint. Les chiffres ont été dévoilés aujourd'hui par le ministère de l'Intérieur et ils sont en hausse de 4% sur un an. En 2025, les forces de l'ordre ont recensé 136 morts violentes au sein du couple, dont 25 étaient des hommes. Pour rappel, selon le dernier rapport de l'ONU, chaque année dans le monde, toutes les 10 minutes, une fille ou une femme meurt tuée par quelqu'un qu'elle connaît. Et puis enfin, un rapide mot de football avec la Ligue des Champions qui continue ce soir, évidemment. Le grand rendez-vous, c'est à partir de 19h avec Manchester City qui reçoit le Paris Saint-Germain. Le Real Madrid se déplace, lui, sur la pelouse de l'AS Rome. Et à la même heure, toujours, le Betis reçoit FC Porto un petit peu plus tôt, à partir de 16h45. Liverpool affronte l'ASC. C'est la fin de cette synthèse. Merci de l'avoir suivi. Bonne suite des programmes sur Média.
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1: 16h34 à l'écoute de Médias. Bienvenue à vous si vous nous rejoignez. C'est la deuxième partie de l'autre match et nous sommes ensemble jusqu'à 17h. Lors de la première partie, nous étions avec Valentin Paoluzzi, notre consultant pour le football européen. On a parlé des rencontres d'hier, notamment la défaite de l'Inter à domicile contre le club Bruges sur le score de 4-3. Et puis le match qui nous attend ce soir à 19h du côté de l'Estadio Olimpico de Rome où l'AS Roma reçoit le Real Madrid. L'opposition entre les deux clubs de la capitale. La capitale italienne et la capitale espagnole, un match qu'on va suivre bien évidemment de près pour voir comment le Real va réagir et essayer d'enchaîner après son succès face à Villarreal hier. Donc on disait l'Inter qui a perdu, le Napoli qui s'est incliné et puis le finaliste de la dernière édition a remporté son duel face à Lille. C'était à l'Emirates Stadium, un succès 3-0 pour les Gunners qui sont montés et qui ont changé de braquet en deuxième période avec un but

0: de Jurrien Timber, d'Eberichi Eze et Bukayo Saka également entré en cours de jeu. Victoire tranquille pour les hommes de Mikel Arteta qui réussissent à enchaîner avec une deuxième victoire. En autant de matchs en face, ça se complique pour Lille qui a perdu donc 3-0 dans cette opposition et qui a même aussi perdu, on le rappelle, lors de la première journée contre le Betis sur le score de 3-2. La réaction de Romain Perrault, le joueur du LOSC, au terme de cette défaite face à l'équipe d'Arsenal.
1: Beaucoup de déception, de frustration, tout d'abord, parce que bon, on a tenu le choc pendant 65 minutes, mais après, après le premier but, on s'est effondré. Donc c'est dur à encaisser. Maintenant, je pense qu'on est tombé contre une meilleure équipe que nous. Voilà, on n'a pas fait non plus le match qu'il fallait faire avec le ballon, je pense. Donc pour les inquiéter un peu plus. À partir de là, voilà, je pense que le retour de la mi-temps nous a fait très mal parce qu'on a beaucoup souffert. Puis voilà, la deuxième mi-temps était compliquée. Il y avait eu des bonnes choses en première mi-temps. Voilà, ça laisse un goût amer. Maintenant, il faut passer à autre chose. Et puis il y aura la réception de Galatasaray la semaine prochaine où il faudra faire mieux.
0: Voilà donc Romain Perrault, le joueur du LOSC, après cette défaite 3-0 face à l'équipe d'Arsenal, un match qui a connu l'entrée en jeu d'Olivier Giroud qui a passé plus de 5 ans et demi du côté de l'Emirates Stadium. Il a été acclamé par les supporters des Gunners. Ça n'a pas empêché son équipe de perdre donc 3-0 face aux Gunners. Autre équipe française engagée hier, c'est le RC Lens qui a perdu à domicile lui face au Sporting Portugal. Défaite 2-0 pour les coéquipiers de Florian Thauvin qui ont essayé de prendre les devants mais qui ont manqué d'expérience, il faut le dire, face aux Portugais. C'est en partie ce que disait Mathieu Udol, le défenseur du RC Lens, au terme de cette contre-performance.
2: Je pense pas qu'il y avait trop d'écart avec le Sporting au vu de la prestation qu'il y avait sur le terrain. Maintenant, forcément, on est frustré de perdre ce match-là, mais il y a beaucoup de satisfaction quand même sur ce qu'on a proposé. Mais on sait aussi qu'on est tombé face à une équipe plus expérimentée que nous. Ça s'est vu entre leur gestion des temps forts et peut-être des nôtres. Je pense qu'au niveau justement de la gestion de leurs temps forts, c'est là où ils ont été efficaces. Sur leur première occasion, ils marquent en première mi-temps. Nous, je pense qu'on a fait une belle entame qu'on aurait dû concrétiser, je pense, par un but. Et derrière, on le paye cher. Et en deuxième mi-temps, sur une grosse aussi contre-attaque pour eux, ils ont su être efficaces et nous on n'a pas su trouver la faille. Donc on sent qu'ils ont cette expérience là aussi de cette compétition et c'est à nous d'apprendre de ça aussi. Et on est mécontent de ne pas avoir marqué au vu des situations qu'on s'est créées sur cette rencontre. Je pense qu'on a su malgré tout mettre en place notre jeu, les mettre en difficulté aussi sur notre pressing parce qu'ils ont beaucoup allongé et ça nous a permis de récupérer assez facilement les ballons. On a retrouvé des bonnes choses de ce qu'on a fait aussi contre Lyon, mais voilà, il nous a manqué ce dernier geste. On a quand même 3 points déjà, mais on sait qu'on a des objectifs d'en engranger encore quelques-uns et de gagner aussi à Bollard, c'est important. C'est sûr que le déplacement à Bruges, on ira là-bas pour gagner forcément, parce qu'on sait la rivalité aussi qu'il y a entre les supporters.
0: Mathieu Udol, le joueur du RC Lens, après cette défaite face au Sporting Portugal 2-0. Les deux clubs français se sont inclinés donc hier soir. Ce soir, le PSG tentera de faire mieux face à Manchester City. On va en parler avec Sahel Sissoko, notre consultant pour le football international. Mais avant, on continue de parler des matchs de la veille. Il nous a rejoint, Sahel Sissoko, il est avec nous. Bonsoir Sahel.
3: Bonsoir Ali, bonsoir à tous.
0: Alors donc on enchaîne avec ces rencontres de la deuxième journée de la phase de ligue de la Ligue des Champions. On parlait avec Valentin des pensionnaires italiens, la défaite de l'Inter et celle du Napoli. Le Barça lui va très bien, même mené au score par Galatasaray hier, et bien les Catalans ont réussi à inverser la tendance et s'imposer 4-1 grâce à un Lamine Yamal des grands soirs. Sahel, on a encore vu que cette équipe, même bousculée, peut dérouler et s'imposer sur un score large.
3: Oui, le Barça quand même qui fait un très bon début de saison, saison record avec 43 buts marqués. Ça veut dire que l'attaque marche super bien malgré l'absence de Rafinha. Lamine Yamal encore une fois a été grandiose, ce garçon a du talent, c'est peut-être le futur Ballon d'Or. Mais je pense que le Barça n'est pas tombé dans le piège de Galatasaray qui a ouvert le score contre le cours du jeu. Et l'ambiance, l'incandescence du stade des Lions, comme on les appelle, moi je pense que le Barça quand même a su avoir de la maîtrise, surtout au milieu de terrain, avec Rodri, Pedri, et que Lamine Yamal également a distribué des galettes pour des attaquants qui ont été efficaces. Moi je pense que le Barça est quand même dans une bonne dynamique. Il y a quand même un petit bémol, c'est la défense toujours, Garcia comme latéral, Gérard Martin dans l'axe, c'est pas des défenseurs

0: Heureusement que le Barça a toujours cette maîtrise-là qui donne l'impression de dominer, de faire quand même de gagner ses matchs. Mais par moments, il y a des phases où t'as mal à la tête parce que défensivement, c'est comme on a comme l'impression d'avoir déjà vu ça les saisons, les 2 dernières saisons.
1: Ouais, justement, l'équipe du Barça qui s'impose et qui devrait peut-être un peu plus se montrer rassurante en défense. On va écouter la réaction de Hansi Flick, l'entraîneur du FC Barcelone, après cette victoire sur la pelouse de Galatasaray, et on continue à en parler avec Sahel Sissoko. On va écouter Hansi Flick.
2: Nous n'avons pas toujours pris les meilleures décisions, notamment en première période. Nous avons donc certainement des choses à améliorer. Mais pour moi, c'était important de voir mon équipe réagir et revenir dans le match. Nous avons su capitaliser sur la pression que nous avions mise en début de rencontre, surtout dans un contexte où l'ambiance pesait sur nous. Cela nous a permis de prendre le contrôle du match en deuxième période. Je tiens également à féliciter Lamine Yamal, qui a été formidable en seconde période et qui a joué un rôle très important dans cette victoire.
1: Lamine Yamal qui a marché sur l'eau et son entraîneur n'hésite pas à l'encenser en conférence de presse d'après-match. On va revenir sur le match de Lamine Yamal en Turquie, mais avant peut-être retour sur la physionomie du match, Sahel, puisqu'on a entendu Hansi Flick parler de choses à améliorer, notamment ce début de match qui a été parfait pour Galatasaray, qui a marqué un premier but et un deuxième finalement annulé par la VAR. Si ce but avait été accordé, s'il n'y avait pas hors-jeu, ça n'aurait pas, certainement pas été le même match. Qu'est-ce qu'on en pense justement de ce début de match, cette sensation d'être bousculé par l'adversaire pour le Barça à 2 à 0, ça aurait pu être différent?
0: Non, ça aurait été plié peut-être parce qu'à 2-0, l'ambiance, l'effervescence du stade, c'était un terrain hostile quand même, hein, où à chaque prise de ballon des joueurs du Barça, il y avait des sifflets. Moi, je pense que c'est l'axe d'amélioration du Barça, c'est-à-dire le peu d'occasions que l'adversaire peut avoir, c'est-à-dire Galatasaray a eu quand même deux centres en retrait. Le corner également, il y a eu quand même erreur de marquage. Si vous ne pouvez pas laisser Victor Osimhen avec sa grande taille faire cette remise-là. Et aussi le but, c'est toujours le défaut du Barça. Quand il déborde le centre en retrait ou dans l'axe, souvent ça crée des occasions. Moi, je pense que c'était le cours du jeu. Le Barça avait la maîtrise, ils ont eu 2 ou 3 occasions, mais c'était quand même deux faits de jeu, en fait de jeu qui pouvaient faire basculer ce match-là, heureusement pour eux. Mais encore une fois, le tendon d'Achille du Barça, c'est la défense. Il faut un joueur expérimenté à côté de Cubarsí pour l'accompagner. Lui et Gérard Martins, ils ont peu d'expérience. Ça peut passer en Liga, mais en Ligue des Champions, il y a un cap à franchir. Et puis Garcia, comme latéral, il court, il va 2 à l'heure. Et 2 à l'heure, à chaque prise de balle, Rafael Leao, lui en avait fait voir de toutes les couleurs. Moi, je pense que défensivement, la seule satisfaction, c'est Cancelo. Il est excellent défensivement, offensivement. Mais la ligne défensive, moi, je pense que le Barça aurait pu, doit revoir sa copie.
1: Ouais, justement, il y a des choses à améliorer en défense pour le Barça. Heureusement que les Catalans peuvent compter sur leur attaque de feu. Ça marque beaucoup devant. Et sur un Lamine Yamal des grands soirs hier, il a régalé, comme l'a souligné Sahel, des passes millimétrées, des dribbles déroutants, notamment celui qui a amené le troisième but. Est-ce que c'est un coup de génie, coup de chance? Beaucoup en ont parlé, mais ce qui est sûr, c'est que ça fait parler que Lamine Yamal est de plus en plus un candidat sérieux au Ballon d'Or.
0: Ouais, un candidat sérieux. Et puis, moi, je pense que l'histoire du baignoire avec Messi, ce n'est pas anodin, parce que ce garçon, comme on appelait Maradona, le Pibe de Oro, c'est un garçon en or. À chaque toucher de balle, t'as l'impression de voir de la magie. C'est pas robotique, c'est pas le football, mais c'est le talent pur. C'est un diamant, il fait briller tout le monde. Il aurait pu délivrer hier, si Gordon avait été à droite, il aurait pu délivrer 2 ou 3 passes décisives en plus. Moi, je pense que Lamine Yamal, il est à 19 ans, on a l'impression qu'il en a 25, tellement il prend les matchs à son compte. Et on l'a vu également, lui et Rodri. À chaque fois, il demandait à Rodri de lui donner le ballon, alors que Rodri, il est plus dans la maîtrise, dans le tempo, faire circuler le ballon. Il a envie de faire mal à l'adversaire à chaque prise de ballon. Je pense qu'hier, Mario Lemina, qui disait qu'il ne connaissait pas Lamine Yamal, il l'a bien connu. Il a même fait des photos avec ses fils, ses enfants à la fin du match, parce que ce garçon, il est dans une autre dimension. Peut-être c'est, en tout cas, c'est le ballon d'or de nos cœurs parce qu'il nous fait plaisir, il nous fait kiffer les matchs, chaque week-end et à chaque fois.
1: Oui, justement, Lamine Yamal a été

0: été exceptionnel, même sans marquer, il a su se montrer précieux dans ce système d'Hansi Flick. Deux passes décisives pour le deuxième but de Fermín et le troisième d'Anthony Gordon. Le Barça qui enchaîne et qui rase tout sur son passage en ce début de saison. On verra ce que ça va donner parce que ça, il y a un calendrier qui arrive assez compliqué à négocier avec le Betis qui est troisième. Le Betis en plus du Paris Saint-Germain, pour conclure avec le Classico face au Real Madrid.
1: Oui, un calendrier hyper, hyper chargé, mais c'est ça aussi l'intérêt pour les grands clubs de disputer les grands matchs. Betis-Séville, c'est quand même du lourd. Il y a aussi le Classico, il y a l'histoire avec le PSG, et surtout le PSG. Moi, je pense que ce sera l'affiche de cette Ligue des Champions. Luis Enrique, tout le monde connaît, hein, c'est un ancien entraîneur du Barça, mais je pense que leur style de jeu également, marqué par le jeu d'attaque à outrance. On va se régaler avec cette affiche-là. Et puis le Classico, quand même, le Classico reste un Classico, même si le Real n'est pas dans la forme de sa vie. Ça reste quand même une grande équipe qui pose toujours des difficultés au Barça.
0: Ouais, ça reste toujours un classico et on verra ça avec attention. Le Real qui, de son côté, se déplace ce soir à l'Estadio Olimpico sur la pelouse de l'AS Rome. On en a parlé tout à l'heure avec Valentin Paoluzzi. L'autre choc, on en parlait aussi, c'est le futur adversaire du Barça en Ligue des Champions, le Paris Saint-Germain, qui sera sur la pelouse de l'Etihad Stadium pour défier Manchester City. Belle opposition à partir de 19h. Les deux équipes veulent enchaîner, deux équipes en forme en ce début de saison, surtout Manchester City, PSG qui revient bien. On va écouter ce qu'a dit tout à l'heure Ousmane Dembélé, le joueur du PSG, avant cette opposition.
2: Bah, c'est un grand match face à une très bonne équipe avec de très bons joueurs en face, et aussi ils ont un très bon coach. Non, c'est que ça va pas être facile face à cette équipe, mais voilà, on va bien se préparer pour avoir les 3 points. Après, c'est pas un match déterminant, mais c'est un match bien sûr qu'on veut gagner, comme je vous l'ai dit, on est des compétiteurs, on veut gagner tous les matchs. Ces deux dernières saisons, on a passé la barre des 50-60 matchs dans la saison si tu vas au bout de toutes les compétitions. C'est le coach qui décide surtout. Et il gère très bien la charge de travail de tout l'effectif. Voilà, il sait ce que j'ai besoin et ce que j'ai pas besoin aussi. Donc, c'est pas vraiment un sujet. Ça nous fait rire surtout dans le vestiaire quand on parle des jours de repos.
0: Voilà, donc c'était Ousmane Dembélé, le ballon d'or actuel au sujet de ce match face à Manchester City. Il était aux côtés de son entraîneur Luis Enrique, qui a également parlé de ce match, l'importance de ce match, si c'était déterminant par rapport à la suite de la saison. Il a tout de suite tenu à calmer les choses. On va écouter Luis Enrique au sujet de cette opposition face à City.
3: Cet résultat n'a rien à voir avec ce qui va se passer dans l'avenir. Et cette saison, après les mois de Noël, après janvier, on va voir, hein, quand arrivent les matchs, c'est les mois qui tout peut voir quel est le niveau de les équipes. Et normalement, il y a différence à ce moment de la saison. 5 ou 6 mois après, c'est tellement différent. Et beaucoup des équipes changent. Mais c'est un match à ce moment intéressant, amusant à voir et c'est motivant pour nous. Retourner à Manchester et chercher à jouer de nouveau à notre niveau.
0: Voilà donc Luis Enrique, l'entraîneur de cette équipe du Paris Saint-Germain, avant l'opposition face à Manchester City qui jouera à domicile. C'est le choc, Sahel, de cette deuxième journée. Deux équipes en forme en ce moment et surtout un choc de prestige. La victoire sera en ligne de mire pour les deux équipes qui se disputeront ce match du côté de l'Etihad Stadium, Sahel.
1: Oui, c'était une belle affiche. C'est une belle affiche. Manchester City, où on peut quand même compter sur nos Africains Ayoub Bouadi, Ilmane Diaye et Semenyo, avec nourri également l'Algérien. Moi, je pense que c'est une belle affiche, d'autant plus que le PSG, ces dernières années, a souvent posé des difficultés aux clubs anglais, Liverpool, City, Aston Villa, Arsenal. Tout le monde est passé à la trappe devant le PSG, qui est quand même en rouleau compresseur, même si en ce début de saison, ils sont un peu dans le yo-yo. Moi, je pense que c'est une belle affiche de prestige. Le Golfico entre les Émirats Arabes Unis et le Qatar. Moi, je pense que quand même, dans un contexte-là, City, où on essaie d'ouvrir des enquêtes en Angleterre par rapport aux transferts où ils sont menacés de suspension, Mais c'est une belle affiche de Ligue des Champions qu'on va regarder avec beaucoup d'intérêt, d'autant plus que le capitaine marocain, Achraf Hakimi, sera d'attaque, sera dans l'effectif du PSG. Moi, je pense qu'on va se régaler. Maresca, un grand tacticien, et puis Luis Enrique, qui est aussi une référence en la matière aujourd'hui, et ce PSG-là qui a fait le back-to-back. C'est pas déterminant qu'au match, mais c'est un match à mettre sous la dent pour relancer la machine, comme on dit sur la scène européenne.
0: Et justement, pour parler de ce qui nous intéresse, nous, ce sont les internationaux marocains, comme l'a souligné Sahel Sokho, Achraf Hakimi, de son côté, qui a repris la compétition. On le rappelle, il a joué quelques minutes avec le Maroc, mais il a été titularisé lors de ce match de Ligue 1, le dernier week-end face au Mans. Il a joué 72 minutes. On devrait normalement le voir encore une fois titulaire face à City. Pour Boadi, ça a été plus compliqué, laissé sur le banc parce que il s'acclimate un peu à la Première Ligue, laissé sur le banc face à Liverpool. Il est entré une fois que le match a été plié, on va dire. C'est un peu plus compliqué. Il va falloir s'adapter pour Boadi, contrairement à Hakimi. Un mot concernant ces deux internationaux marocains dans cette opposition, le match dans le
1: Oui,
0: match.
1: moi je pense que je pense que Hakimi est quand même c'est le taulier. Si avant la trêve internationale, Luis Enrique a pris la parole, c'est par rapport voilà, à son management, à le laisser au repos pour qu'il puisse récupérer un peu. Moi, je pense qu'également ces deux matchs-là, le Maroc les a gagnés pour les éliminatoires et le match amical. Et que Hakimi, depuis qu'il est de retour, il va jouer, il compte sur lui. C'est l'un de ces éléments essentiels dans ce dispositif. Pour Boadi, il est jeune, il arrive dans un club qui a tout gagné à City. Et dans son évolution, il est dans la rotation parce qu'au milieu également, il y a du monde, Enzo Fernandez et tout. Moi, je pense que Boadi aura son temps de jeu. Mais c'est à lui aussi de s'acclimater, d'apprendre, de ne pas brûler les étapes parce que il est jeune, il a un gros potentiel. Et en Angleterre, il y a tellement de matchs dans l'année que voilà, on a vu également, il a joué des matchs en Ligue des Champions comme en championnat. Mais moi, je pense que c'est une très bonne nouvelle pour l'équipe nationale du Maroc, d'autant plus que voilà, évoluer dans des clubs de très haut niveau aide aussi l'équipe nationale à fixer ses exigences par rapport à ces joueurs-là.
0: Voilà, donc on verra avec attention ces joueurs qui seront très attendus du côté de l'Etihad Stadium. Justement, Luis Enrique a parlé également de Manchester City, l'adversaire sur le terrain, mais pas que, parce que bien sûr City est visé et dans l'œil du cyclone après avoir été reconnu coupable de 115 infractions au fair play financier. Luis Enrique, lui, a parlé de mérite, que City méritait tous ces trophées, même si l'enquête est toujours en cours. On va écouter ce qu'a dit l'entraîneur francilien avant ce match face à City.
3: Beaucoup de bruit autour des grands clubs, c'est ça le moment de Man City, et il aura à attendre à ce que c'est la décision finale de la personne qui doit décider ça. On attend et j'espère que tout finit bien pour les Man City, parce que je pense que ce qu'on a fait pendant cette année dans le terrain, ou sur le terrain, ça a été incroyable et pour moi, ils ont mérité de gagner tous les trophées qu'ils ont gagnés, mais il faut attendre à ce qu'ils décident le chef des juges.
0: Voilà donc Luis Enrique au sujet de Manchester City. Sahel, tu as parlé tout à l'heure de Golfico. Peut-être qu'on se soutient entre clubs riches, mais c'est vrai que pour lui, c'est le sportif qui intéresse avant de voir ce qui va se passer.
1: Oui, c'est le sportif. Moi, je pense qu'il est Luis Enrique, quand même, c'est un homme correct qui connaît aussi le mérite et la valeur de ce jeu-là. Il y a des clubs qui ont dépensé des milliards sans avoir eu de résultats. Regardez Chelsea depuis 2 ou 3 ans, ils jettent de l'argent par la fenêtre. Plus de 60 joueurs dans leur effectif, ils gagnent rien. Je pense que Manchester City, quand même, a eu le temps de régner. Ils ont tellement régné en Angleterre. Et que voilà, j'ai même vu une enquête hier comme quoi beaucoup de clubs anglais seraient en faillite, alors qu'on voit les clubs anglais dépenser des millions et des milliards. Maintenant, on va laisser la justice faire son travail. Mais quand on parle de mérite, Pep Guardiola, ce qu'il a fait en Angleterre avec Manchester City, c'est vrai qu'il a toujours eu les joueurs qu'il voulait, à quel prix, je ne sais pas. Mais le mérite revient aux joueurs, à l'entraîneur qui ont su batailler ferme. Ça n'a pas été simple. On n'a pas vu de match truqué ni rien. Mais voilà, tout ce qui est transfert et tout. C'est le domaine de la finance, on laisse ça la Juve faire, mais il y a eu du mérite quand même, ils ont bien bossé.
0: Voilà, donc Manchester City qui seront opposés donc à l'équipe du Paris Saint-Germain à partir de 19h. Dernière question, Sahel, on en a parlé en première partie, c'est bien sûr la retraite d'un ex-international marocain, désormais ex-international marocain. C'est Adam Massina qui a pris sa retraite sportive et qui va intégrer un staff du côté du championnat italien de 3e division. Alors, il a une trentaine de sélections à son actif, mais il a toujours répondu présent. Il était notamment dans le groupe. Il a joué des matchs dans la dernière Coupe d'Afrique des Nations au Maroc. Globalement, ce que vous inspire ce joueur de ce qu'il a fait, de son passage du côté de la sélection marocaine?
1: Moi, j'ai de bons souvenirs de lui quand même, quand c'est un guerrier. Il a toujours dépanné, plus que dépanné même, quand il était dans l'axe avec, voilà, que ce soit à la CAN ou des matchs très importants, il a toujours mouillé le maillot, passé un jour de devoir. Maintenant, on lui souhaite bon vent, mais moi, j'ai toujours gardé un bon souvenir de lui. Après, l'équipe nationale du Maroc a aussi franchi un cap dans l'effectif. C'est devenu très serré, les places coûtent très cher. Je pense que aussi il y a ça, mais sinon, je retiens un bon souvenir de lui, notamment en équipe nationale, dans le championnat italien.
0: Voilà donc Adam Massina qui a raccroché les crampons de façon définitive. Merci beaucoup Sahel Sissoko d'avoir été avec nous cet après-midi.
1: Merci Ali, à très bientôt.
0: À très bientôt, Sahel, notre consultant pour le football international. On a parlé d'Adam Massina, on le rappelle, qui a souvent porté le maillot de l'équipe marocaine, lors notamment de la Coupe d'Afrique des Nations 2021, avec ce quart de finale perdu face à l'Égypte de Mohamed Salah. Et puis, malheureusement, il a raté la Coupe du Monde 2022 au Qatar. Il a été présent lors de la dernière Coupe d'Afrique des Nations organisée au Maroc. Il a même été titularisé à plusieurs reprises. Il a donc décidé de raccrocher les crampons et il va entamer une nouvelle étape de sa carrière en intégrant le staff technique du club italien de Progresso Calcio. C'est un pensionnaire de Serie D italienne. Voilà ce qu'on pouvait dire à propos du désormais ex-international marocain. On va parler toujours de foot au Maroc parce que il y a une Botola qui se joue avec les rencontres de la 4e journée de Botola Pro Inouï. Hier, il y a eu deux matchs. La Renaissance sportive de Balkan qui a fait match nul, 2 buts partout face à la Renaissance de Zmamra. Et puis le choc qui n'a pas connu de vainqueur a eu lieu à Rabat du côté du complexe Moulay Hassan. 1 but partout entre le FUS de Rabat et le Raja de Casablanca. C'est le Raja qui a ouvert la marque avant de se faire rejoindre à la marque à la 70e minute. Au classement, eh bien, le Raja est 5e avec un total de 5 points, alors que pour le FUS, eh bien, le club de la capitale est toujours dans la zone rouge, puisque les joueurs du FUS sont avant-dernier avec 2 points aujourd'hui, suite de cette 4e journée de Botola Pro Inouï, avec un match qui aura lieu à Tanger. C'est du côté du grand stade de la ville du Détroit, l'IRT, qui reçoit le MAS de Fès, le champion du Maroc en titre, qui tentera de jouer les troubles faits à Tanger. L'IRT qui peut compter sur un soutien de son public, qui viendra en masse acclamer et supporter ses joueurs, les joueurs de Benchleha. Donc, cette équipe de l'Ittihad de Tanger qui compte 4 points à son actif avant le coup d'envoi de ce match, alors que le MAS de Fès est deuxième et à l'occasion de prendre seul les commandes du championnat en cas de victoire. C'est la fin de cette édition de L'Autre Match. Merci d'avoir été au rendez-vous sur Média. Excellente suite des programmes.

0: Depuis 15 heures, les parlementaires votent aujourd'hui, les membres du bureau et les présidents des commissions permanentes. On suivra évidemment les résultats au cours des prochaines éditions. Et puis, toujours sur le territoire marocain, le roi Felipe est à Melilla, accompagné de la reine Laetitia. Le souverain espagnol est en visite dans la ville occupée après un déplacement hier à Septa. Il s'agit des premières visites royales dans ces deux enclaves depuis l'accession au trône en 2014 par le roi Felipe. Ailleurs dans l'actualité, il en est de la responsabilité de Donald Trump de faire ce qui est nécessaire pour empêcher l'Iran d'obtenir l'arme nucléaire. Des propos du secrétaire de la Défense des États-Unis lors d'une rencontre annuelle avec l'association de l'armée états-unienne. Dans le même temps, l'Iran annonce qu'un cargo a coulé après avoir percuté une mine navale dans le détroit d'Ormuz. Le communiqué des gardiens de la Révolution ne donne en revanche aucune information sur le sort des personnes à bord. Volodymyr Zelensky, lui, compte toujours sur le partenariat avec les États-Unis. Le président ukrainien l'affirme après avoir connu certaines difficultés, selon ses mots. Au début de son entretien avec le Premier ministre britannique, le chef d'État annonce qu'il souhaite notamment aborder les sujets Starlink et renseignements, deux points sur lesquels il y a eu des surprises auxquelles on ne s'attend pas lorsqu'on a un véritable partenariat, a expliqué Volodymyr Zelensky au sujet des mésententes récentes avec les États-Unis. L'Ukraine, toujours, qui aurait attaqué de raffineries russes, Moscou affirme en tout cas et explique que des drones ont violé le cessez-le-feu énergétique qui a été conclu la semaine dernière et qui a été déclaré unilatéralement par Donald Trump. De son côté, Kiev dément et assure que ce sont d'autres cibles qui ont été touchées chez son voisin, mais certainement pas les raffineries. Et puis enfin, la France, où près de 8000 personnes ont été interpellées puis placées en garde à vue lors des manifestations lycéennes. Depuis le début des mobilisations, 26 d'entre elles ont été placées en détention provisoire, selon un bilan judiciaire fourni aujourd'hui. Cette colère dans les rues françaises, elle doit encore continuer avec un nouvel appel à mobilisation samedi prochain, où un large mouvement de manifestation est attendu à travers la France et pas seulement avec de la jeunesse dans les rues cette fois, puisque ça pourrait être un retour des gilets jaunes. C'est la fin de cette synthèse, merci de l'avoir suivi. Bonne suite des programmes sur Média.
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mes chers amis, un style tout à fait récent et intéressant avec Metroid et à l'instant un style électro. Et oui, la musique Deep House tient toutes ses promesses avec le featuring de Miss Monique et c'est signé Robbie Williams, qui prouve que ce n'est

pas uniquement un artiste remarquable dans le monde de la musique pop-rock, mais lorsqu'il interprète un style dance, c'est beau comme tout. D'ailleurs, le titre, c'est Bottinus, et vous allez adorer cette nouveauté. On se retrouve dans un instant. Je vous souhaite à toutes et à tous, chers amis auditrices, chers amis auditeurs, de passer un excellent moment à l'écoute de Médien via cette émission Multisound.

Et voilà mes chers amis, un bon style électro à l'instant avec cette nouveauté signée Discodum, le titre These Lives, sans oublier tout ce que nous avons écouté avec Little Texas, très célèbre chanteur de musique country avec la chanson qui a vu le jour en 1991, sans oublier en 2000, l'ex Dire Straits Mark Knopfler connaissait un succès phénoménal avec What It Is qui avait été à l'époque très bien classé dans les hit parades mondiaux. Et Jake Bugg a étonné tout le monde, c'est un chanteur anglais tout simplement parce qu'on le connaît en tant que chanteur de pop rock. Il a étonné tout le monde en 21 avec la chanson que nous avons écoutée à l'instant pour rimer dans le bon sens avec exclusivement des numéros 1 sur Medi 1. Robbie Williams, qu'elle était belle cette chanson. Et le label Medi 1 vous propose la superbe reprise de Jolene, une chanson signée à l'origine Dolly Parton, version Beyoncé. Et oui, la chanteuse de musique neo-soul et R&B qui a étonné tout le monde il y a de cela quelques années avec un mémorable album orienté musique country. Aussitôt après les informations, la suite des programmes sur les ondes Medi 1. Chers amis auditrices, chers amis auditeurs, on se retrouve demain, même heure, même antenne, pour une nouvelle édition de Multisound. En attendant, je vous souhaite à toutes et à tous un excellent début de soirée à l'écoute des programmes de Medi 1.

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0: Au Maroc, le temps sera partiellement nuageux à souvent ensoleillé au nord de la ligne Oujda, Kenitra au sud de l'Aïoun, avec de la pluie et des orages sur le Haut Atlas. Sinon, à Rabat, il fera 28 degrés, 29 du côté de Casablanca, 29 également enregistré ici à Tanger, une température de 34 degrés à l'Aïoun, 31 à Marrakech, 21 degrés prévus à El Rachidia, 29 à Agadir, pas moins de 26 degrés à Nador, 27 à Essaouira sous un temps ensoleillé, une température de 18 degrés à Chefchaouen et pas moins de 24 degrés prévus à Ouarzazate. En Afrique du Nord et plus précisément au Caire, il fera 29 degrés, 26 à Tripoli, 27 à Tunis, 24 du côté d'Alger, pas moins de 36 degrés à Nouakchott. En Afrique de l'Ouest, à Abidjan, il fera 30 degrés, 31 du côté de Lagos,

0: avec des averses, 32 à Dakar sous un beau soleil, 34 degrés prévus à Bamako, 28 à Conakry et 35 à Ouagadougou. En Europe, à Paris, fera 23 degrés. Prévoyez 20 du côté de Londres, 25 degrés enregistrés à Rome, 26 à Madrid. Pas moins de 21 degrés à Athènes, 16 degrés prévus à Berlin et 16 degrés également à Istanbul.
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2: Bonsoir à toutes et à tous. Au Maroc, la nouvelle majorité gouvernementale penche à gauche, mais concrètement, à quel changement s'attendre ? Analyse à venir. Au Yémen, alors que la guerre fait rage, le comité international de la Croix-Rouge alerte sur la capacité des hôpitaux. Mais dans cette crise humanitaire, à qui la faute ? Expertise dans ce journal. L'accord pour l'importation aux États-Unis de diesel russe sera signé dans les prochains jours. Une annonce qui divise les électeurs républicains. Nous serons aux États-Unis. Le procès Nord Stream s'est ouvert ce mercredi. Un expert reviendra sur les enjeux que représentent ces gazoducs qui relient l'Allemagne à la Russie. Au Maroc, le roi Mohamed VI a reçu ce mercredi au palais royal de Rabat la chef du gouvernement, Fatim Zahra El Mansour.

0: de la Chambre des représentants. Une visite royale qui intervient après, alors que la chef du gouvernement a annoncé la couleur de la majorité gouvernementale. Le PAM s'allie à trois partis. Sont convoqués l'Istiklal, l'USFP et le PPS, les membres d'une alliance historique bien connue, la Koutla démocratique. Une coalition donc gouvernementale qui penche au centre-gauche. Mais la question se pose, alors doit-on attendre une politique qui marque ce virage à gauche? L'expert Mohamed Tozi, il est politologue et anthropologue, nous répond, il n'en est pas si sûr. Écoutez.
1: Le référentiel dominant et même hégémonique, il est libéral et même néolibéral. Bon, il est porté à la fois par les partis politiques, mais il est porté par l'air du temps aussi, y compris Donc, on ne va pas s'étudier virage à gauche, ça veut dire qu'on va assister à arrêt des privatisations, nationalisation de certains secteurs, etc. Non, on aura peut-être une sensibilité social-démocrate qui était déjà dans le gouvernement précédent, dans la mesure où le gouvernement précédent, si vous voulez, est porteur d'un projet notamment de protection sociale et d'un État plutôt un care state, d'un État qui s'occupe un peu des citoyens. Mais c'était là l'ambition. Au niveau des réalités, on a eu autre chose.
0: Vous entendiez Mohamed Tozi, il est politologue et anthropologue également, ancien doyen de l'UIR. Il était l'invité de la mi-journée de Soukaina Aziz. Des chiffres également dans l'actualité de ce mercredi dans le Royaume. Le HCP communique sa note pour le deuxième trimestre 2026. Le Maroc enregistre donc une hausse de 4% de son PIB sur les derniers mois. Les estimations envisagent une hausse également pour les deux trimestres de 2026. Des chiffres expliqué entre autres par l'expansion agricole. Partons maintenant au Moyen-Orient. Le Premier ministre irakien Ali Al-Zaidi est en déplacement aujourd'hui à Riyad. Une visite non annoncée qui marque une réconciliation entre les deux pays. Une rencontre de ce type était prévue il y a quelques mois, mais elle avait été annulée après les frappes américano-saoudiennes lancées sur la milice irakienne Ahrar al-Shaabi en juillet dernier. L'attaque qui avait tué 20 combattants chiites avait été critiquée par Bagdad. Mais trois mois plus tard, le Premier ministre irakien estime que l'heure est à, je cite, la reconstruction de la confiance. Une visite donc qui intervient alors que les Houthis du Yémen continuent leur frappe sur le royaume saoudien. Ce mercredi, l'aéroport King Khalid et le siège d'Aramco ou encore la raffinerie saoudienne ont été frappés. L'Arabie saoudite et la coalition qu'elle mène rétorquent que plusieurs attaques ont eu lieu aujourd'hui à Sanaa, une guerre donc qui plonge la population yéménite dans une crise humanitaire d'ampleur. Ce mercredi, le comité international de la Croix-Rouge tire la sonnette d'alerte sur notamment la capacité des hôpitaux yéménites. Alors que des affrontements ont eu lieu donc entre les forces gouvernementales et les Houthis, ainsi que par la coalition menée par l'Arabie saoudite, tous frappent le pays et dans ce contexte, les victimes de guerre peinent à être soignées. Nous avons interrogé Myriam Benrad à ce propos. Elle est professeure honoraire à l'université Exeter. L'experte pointe ici la responsabilité des Houthis. Écoutez.
2: Depuis des années, les Houthis finalement pointent du doigt l'Arabie saoudite qui, comme vous le savez, avait mené une guerre de haute intensité contre ces mêmes Houthis au Yémen avec de nombreuses victimes civiles. Mais là, on voit quand même que c'est la stratégie de déstabilisation des Houthis qui expose les populations civiles et c'est la même exposition dont souffrent d'autres populations civiles ailleurs au Moyen-Orient. C'est le même schéma qu'on observe au Liban avec le Hezbollah. C'est le même schéma qu'on observe avec la population irakienne qui est prise en otage par ses milices alors qu'elle ne veut pas revivre une énième guerre. C'est le même schéma qu'on avait aussi en partie à une époque observé en Syrie, même si aujourd'hui les choses sont un peu différentes. Et donc, de ce point de vue, je crois que c'était important de rappeler quand même quel est le rôle de ces acteurs paramilitaires dans ces logiques de déstabilisation.
0: Vous entendiez donc l'expertise de Myriam Benrad. Elle est également maîtresse de conférences en sciences politiques et relations internationales. Elle répondait au micro de Paul-Lionel Kivigère. En Europe aussi, la guerre se poursuit. Des frappes russes contre des infrastructures énergétiques et une entreprise ukrainienne ont fait au moins 13 morts. Kiev dénonce ce mercredi les restrictions à l'usage de Starlink et s'interroge du soutien de Washington dans cette guerre. Les États-Unis, de leur côté, menacent l'Ukraine de leur couper l'accès à leurs renseignements si les attaques persistent sur les infrastructures énergétiques russes. Donald Trump positionné entre les deux belligérants, car la semaine dernière, dernier annonçait donc que les États-Unis allaient imposer

0: importer du diesel russe. Un accord critiqué par certains sénateurs américains. Dans l'État de Géorgie aussi, les électeurs républicains sont mitigés. Edouard Maille les a rencontrés.
1: Trey promène son chien devant les colonnes du tribunal local. Il explique avoir dû réduire ses dépenses à cause de l'augmentation du prix de l'essence. L'électeur de Donald Trump soutient cet accord, mais regrette d'aider la Russie.
2: Parfois, il faut faire un pacte avec le diable. Et malheureusement, c'est là où on est aujourd'hui. Traiter avec Poutine, avec tout ce qui se passe en Ukraine, c'est une situation difficile. Mais on espère que ça va nous aider. En ce moment, le prix du diesel est exorbitant et quand le prix du diesel augmente, tous les autres prix suivent parce que toutes les marchandises sont transportées par camion.
1: Pour Beth, une républicaine qui soutient l'Ukraine, cet accord est à double tranchant car il financera la Russie mais pourrait aider les Américains.
3: Je ne suis pas forcément une fan de Donald Trump, mais j'ai aussi le sentiment qu'il essaie de faire de son mieux pour nous aider du mieux qu'il peut, parce qu'il dit toujours qu'il défend les intérêts des Américains. Alors, je vais lui laisser le bénéfice du doute.
1: Mischa Wan, électrice indépendante qui ne soutient pas Donald Trump, s'inquiète de l'argent que récoltera la Russie.
4: Nous sommes engagés dans le conflit aux côtés de l'Ukraine en lui fournissant des armes pour l'aider à combattre la Russie. Mais quand on regarde la situation dans son ensemble, cet accord est assez contradictoire.
1: Mais des experts doutent des effets positifs de cet accord pour le portefeuille des Américains, car les nouvelles importations de diesel seraient trop faibles par rapport à la demande. Edouard Maï, Younen en Géorgie, Mehdi 1.
0: Et notez qu'en Europe également, ce conflit anime les débats. Le Parlement de Saxe-Anhalt, désormais dominé par l'extrême droite, a adopté ce mercredi un appel à cesser l'aide humanitaire à l'Ukraine et également à normaliser les relations avec la Russie. Une nouvelle stratégie donc de l'extrême droite allemande, également soutenue par la gauche radicale dans la région. C'est en Allemagne, toujours à Hambourg, que s'est ouvert aujourd'hui le procès Nord Stream. C'est un ex-officier de l'armée ukrainienne qui est accusé d'être le chef d'orchestre du sabotage des gazoducs Nord Stream. L'homme est jugé pour crime de guerre consistant en une attaque contre des biens civils. Olivier Appert est conseiller du centre énergie de l'IFRI. Il nous explique l'enjeu de ce sabotage et également de ce procès. Écoutez.
5: Ça a été une réorientation majeure vers les autres sources d'approvisionnement, la Norvège d'abord, mais surtout le gaz naturel liquéfié. Ce sabotage a été un élément quand même majeur dans la mesure où une part importante de l'approvisionnement gazier européen et en particulier allemand transitait par Nord Stream 1. Nord Stream 1, c'est un gazoduc qui part environ de Saint-Pétersbourg et qui arrive au niveau de Hambourg. Et Nord Stream 2, c'était un gazoduc qui n'était pas encore mis en service, mais qui permettait de doubler la capacité d'exportation via la mer Baltique. Pour la Russie, ce sont des enjeux importants, c'était des enjeux importants dans la mesure où ça permettait de diversifier les exportations de gaz par rapport aux gazoducs terrestres qui transitaient un certain nombre de pays européens qui étaient plus ou moins hostiles à la Russie.
0: Le procès Nord Stream qui devrait durer jusqu'en février prochain. Vous entendiez à ce propos Olivier Appert, il est conseiller du centre énergie de l'IFRI. Il répondait aux questions d'Arnaud Dalma. C'est ainsi que se clôt ce journal. Tout de suite, retrouvez Sport Soir avec Ali Salahdine. Bonsoir Ali.
6: Bonsoir Aline, bonsoir à tous. Bienvenue dans ce nouveau numéro de Sport Soir. Le début de cette édition nous envoie à Rabat où la sélection marocaine de futsal dispute ce soir son deuxième match de groupe de la Coupe d'Afrique des Nations de la discipline. À partir de 20h, les Lions de l'Atlas affrontent la Zambie avec en ligne de mire la qualification pour le prochain tour de cette joute continentale. Les détails, c'est avec Mohamed Amimi.
7: Les hommes de Hicham Dghig comptent bien confirmer leur bonne entame de compétition après leur large victoire face à l'Algérie. Les Lions de l'Atlas visent un deuxième succès de rang, synonyme de qualification pour le prochain tour, mais devront se méfier d'une sélection zambienne particulièrement coriace. La Zambie a également affiché ses ambitions en remportant son premier match contre la Libye. Une équipe à prendre au sérieux qui se distingue par ses qualités techniques et la puissance physique de ses joueurs. De leur côté, les Marocains ont effectué une dernière séance d'entraînement légère avec la présence de tous les joueurs axés sur la récupération. L'objectif abordé dans les meilleures conditions, ce deuxième rendez-vous

0: continentale. Le coup d'envoi de cette rencontre sera donné à partir de 20h dans la salle couverte du complexe sportif Prince Moulay Abdallah à Rabat. Et puis à 17h, l'Algérie se donne rendez-vous dans un derby maghrébin avec la Libye. Dans les autres résultats enregistrés hier lors de la première journée de la compétition, l'Angola, vice-champion d'Afrique en titre, a parfaitement lancé sa campagne dans le groupe B en dominant le Mozambique sur le score de 5-1. Un peu plus tôt dans la journée, l'Égypte avait également marqué les esprits en écrasant la Tanzanie 8-0. Grâce à cette large victoire, les Pharaons prennent la tête du groupe B.
1: Voilà, donc c'était Mohamed Amimi pour les précisions concernant cette Coupe d'Afrique des Nations de futsal. Le Maroc a rendez-vous avec la Zambie à partir de 20h à l'occasion de la deuxième journée de ces phases de poule de la CAN de futsal. On reste au Maroc puisque ce soir à partir de 20h, l'Ittihad de Tanger reçoit le MAS de Fès en match en retard de la quatrième journée de Botola Pro Inouï. Avant le coup d'envoi de ce match, l'IRT compte 4 points alors que le champion du Maroc en titre a l'occasion de prendre seul les commandes du championnat en cas de succès. Le MAS compte 7 points aux côtés du Hassania d'Agadir. Enfin, dans le reste de l'actualité du football marocain, Adam Massina a mis un terme à sa carrière. L'ancien international marocain s'apprête désormais à découvrir un nouvel univers, celui du staff technique. Après plusieurs années passées sur les terrains, le défenseur devrait rejoindre l'encadrement technique de Progresso Calcio, club de série D italienne, où il entamera sa reconversion. Cette nouvelle orientation marque le début d'un nouveau chapitre pour celui qui a porté les couleurs de la sélection marocaine à 28 reprises. Allez, football en Europe, suite ce soir des rencontres de la deuxième journée de la phase de Ligue, de la Ligue des Champions d'Europe. En tête, le choc entre Manchester City et le Paris Saint-Germain. Les deux équipes se retrouvent dans un peu plus de 15 minutes à 19h. C'est à l'Ittihad Stadium, en grande forme en ce début de saison. Les Citizens veulent s'offrir une nouvelle victoire de prestige face au double champion d'Europe. Pour Paris, l'objectif est de monter en puissance face à une formation qui est en tête de son championnat. Ousmane Dembélé, le joueur du PSG.
2: Bah, c'est un grand match face à une très bonne équipe avec de très bons joueurs en face. Et aussi, ils ont un très bon coach. Non, c'est que ça va pas être facile face à cette équipe, mais voilà, on va bien se préparer pour avoir les 3 points. Après, c'est pas un match déterminant, mais c'est un match... Bien sûr qu'on veut gagner, comme je vous l'ai dit, on est des compétiteurs, on veut gagner tous les matchs. Ces deux dernières saisons, on a passé la barre des 50-60 matchs dans la saison si tu vas au bout de toutes les compétitions. C'est le coach qui décide surtout et il gère très bien la charge de travail de tout l'effectif. Voilà, il sait ce que j'ai besoin et ce que j'ai pas besoin aussi. Donc c'est pas vraiment un sujet, ça nous fait rire surtout dans le vestiaire quand on parle des jours de repos.
1: Voilà donc Ousmane Dembélé, le Paris Saint-Germain qui affronte Manchester City ce soir à 19h à la même heure. Eh bien, l'AS Rome reçoit le Real Madrid pour un choc qui promet, auteur d'un bon début de saison. Le club de la capitale italienne espère s'offrir un succès face à la formation la plus titrée de l'histoire de cette Ligue des Champions. Un match qui sera forcément spécial pour un certain José Mourinho. L'entraîneur du Real va affronter son ancien club. Valentin Paoluzzi, notre consultant pour le football européen, nous en parle.
3: C'est une belle affiche et romantique aussi parce qu'il y a José Mourinho qui fait son retour à la Roma, qu'il a entraîné de 2021 à l'hiver 2024, 2 saisons et demie. Il a été adoré, adulé là-bas. Il avait gagné la Ligue Conférence, la Conférence League, la toute première édition. Personne n'aurait pensé le voir sur le Real Madrid, enfin sur le banc du Real Madrid 2 ans et demi plus tard, quoi. C'était impensable. En face, il y a Gasperini avec la Roma qui est encore invaincu cette saison. Une équipe forcément tactiquement qu'il y a des connaissances, techniquement aussi évidemment il y a du beau monde, même si l'effectif n'est pas à rallonge, mais bon, l'attaque Malène et Dybala, rien que ça. Physiquement, bon, de toute façon, c'est toujours des équipes physiques, les équipes de Gasperini. Et là, on a vu aussi que mentalement, bon, bah, c'est une équipe qui a des armes. Mais voilà, je pense qu'effectivement, c'est du 50-50, ce match, clairement. Et c'est un joli test pour la Roma, qui est redevenue compétitive en Serie A. Ça, clairement, je pense que c'est l'adversaire numéro 1 de l'Inter. Et on va voir aussi quel est son niveau en Ligue des Champions. Elle avait fait match nul à Fenerbahçe pour le premier match. Et là, on va voir vraiment ce qu'elle a dans le ventre. Et moi, je serais pas surpris que la Roma l'emporte ce soir.
1: Voilà, donc, pour Valentin Paoluzzi, la Roma a des chances de battre le Real, qui s'est présenté avec tout toute son armada en attaque avec Kylian Mbappé, Jude Bellingham, mais également Vinicius Junior. Et en parlant du Brésilien, sachez que Vinicius ne jouera pas le Classico qui va se jouer dimanche 25 octobre face au Barça. Le Brésilien a été suspendu 4 matchs pour la commission de la discipline de la Fédération espagnole après son expulsion samedi contre Villarreal. L'ailier brésilien du Real Madrid a été exclu directement pour avoir tiré

0: indépendant et cofondateur de la Minute Arabe. Il nous en dit plus. Écoutez.
1: Les Houthis ne sont pas vraiment en fait inféodés à l'Iran. Ils ont leur propre agenda, leur propre commandement et leur propre ambition. Mais la capacité militaire qui a considérablement été renforcée ces dernières années provient notamment de l'aide iranienne. Donc on sait qu'aujourd'hui, Téhéran dispose d'un levier supplémentaire précieux qu'elle va utiliser dans ses négociations, que ce soit avec les pays du Golfe ou avec les États-Unis. Parce qu'en fait, le Yémen permet de mettre la pression sur plusieurs adversaires simultanément, on le voit bien, donc que ce soit l'Arabie Saoudite, le commerce international avec le blocage ou déblocage de Bab el-Mandeb. Du coup, ça oblige Riyad, Washington, à disperser leurs moyens militaires. Et en parallèle, l'Iran, lui, adopte une posture assez intéressante vu qu'il se pose en médiateur de ce conflit. On sait que le ministre des Affaires étrangères iranien, Abbas Araghchi, a déclaré en début de semaine qu'il voulait faciliter en fait une solution diplomatique entre Riyad et les Houthis. Donc le risque dans tout ça, c'est qu'il y ait une intervention américaine. Donald Trump a plus ou moins alerté dernièrement, il pourrait intervenir. Mais sauf que intervenir voudrait dire potentiellement une réponse iranienne, donc une régionalisation totale du conflit.
0: Vous entendiez donc Alexandre Aoun, il est analyste géopolitique indépendant et cofondateur de la Minute Arabe. Il répondait au micro de Mélanie Pinto ce matin. Et notez que justement ce conflit provoque une crise humanitaire d'ampleur. Plus de 18 millions de personnes sont confrontées à une insécurité alimentaire aiguë, dont de nombreux enfants. Le programme alimentaire mondial assure que la situation empire et que le risque de famine touche 80% de la population. Et toujours dans la région, un gap est franchi. Le nombre de Palestiniens tués par Israël depuis le cessez-le-feu atteint les 1500 morts ce mercredi. Des victimes issues des attaques répétées des forces israéliennes sur la bande de Gaza. Des frappes qui continuent et qui constituent aussi une violation claire de la trêve établie depuis octobre 2025. Ces violences qui interviennent à 2 semaines des élections en Israël. Pour ce scrutin, quelques 1 200 000 Palestiniens citoyens d'Israël sont appelés à se rendre aux urnes. Mais ces Palestiniens sous-représentés politiquement, harcelés et marginalisés en Israël, iront-ils voter? Nous partons pour le savoir à Nazaré avec Valérie Ferron. Écoutez.
2: Loin d'être un signe de sérénité, le calme régnant dans les rues proches de la basilique de l'Annonciation est révélateur de la crise économique et de l'apathie sociale qui secoue la ville de Nazareth depuis des années. Les déchets visibles un peu partout et les poubelles pleines ajoutent à cette ambiance de désolation et de tristesse les touristes et les pèlerins, comme dans les deux autres grandes villes saintes du christianisme, Jérusalem et Bethléem, s'y font rares. Abou Hicham, propriétaire d'un restaurant dans la rue Paul VI, au pied de la basilique.
3: La situation économique est désastreuse, zéro. On ne sait pas ce qui va arriver et ce qui nous attend dans l'avenir.
2: De nombreux commerces ont également dû fermer leurs portes en raison à la fois du manque de clients et des vagues de terreur semées par les bandes du crime organisé dans toutes les localités palestiniennes d'Israël. L'inertie de l'État et de la police face à ces crimes soulève colère et frustration. Nora, enseignante.
4: Si le premier round c'était les commerces, le suivant ce sera le tour de qui? Les banques? On a peur, on raconte qu'ils essaient d'utiliser des employés dans les banques pour avoir les noms et les numéros de compte de clients pour les menacer.
2: Loin d'être un facteur d'espoir, les élections à venir n'offrent aucune alternative réelle aux citoyens palestiniens d'Israël qui font face à une sérieuse intensification de la répression et du racisme à leur égard. Nazareth, Valérie Ferron pour Médian.
0: Dans le reste de l'actualité en France, des lycées et universités qui restent bloqués ce mercredi. Le gouvernement qui a déployé 2000 nouveaux professeurs remplaçants compte sur les vacances scolaires pour faire retomber la pression. Une nouvelle manifestation d'ampleur est prévue pourtant ce samedi dans le pays. Les lycéens sont rejoints par des manifestants contre la vie chère. Et la ferveur manifestante qui se propage en Europe, en Albanie, des barricades se forment dans les rues de Tirana. Hier, 12 personnes ont été arrêtés et plusieurs bâtiments gouvernementaux ont été vandalisés. Les manifestants demandent la démission du Premier ministre Edi Rama. Cap maintenant sur notre continent. Le roi d'Espagne, Felipe VI, et son épouse Laetitia étaient aujourd'hui à Melilla. C'est la deuxième étape de cette visite très controversée dans les villes occupées de Ceuta et de Melilla. Un déplacement qui intervient plus de deux mois après la crise migratoire massive et mortelle de juillet dernier.

0: Toujours au Maghreb, la capitale libyenne fait face à des pluies meurtrières hier à Tripoli. De fortes précipitations ont provoqué des inondations et tué 2 personnes. Sur les réseaux sociaux, des images de chaos sont relayées. Les précisions d'Hugo Villard.
1: Des voitures à moitié submergées, des bus immobiles avec leurs passagers debout sur les sièges et des rues où il est désormais impossible de marcher. Voilà à quoi ressemble la capitale libyenne après ces pluies diluviennes qui paralysent la ville. Dans certains quartiers, le niveau de l'eau aurait même dépassé le mètre, voire 1,5 mètre. Lundi, les services de météorologie avaient pourtant alerté sur un épisode de précipitations importantes sur tout le nord du pays. Le gouvernement d'unité nationale a d'ailleurs ordonné mardi aux autorités de renforcer leur vigilance et d'intervenir d'urgence face à la situation. La Compagnie générale d'électricité de Libye a depuis ordonné des coupures préventives dans certains quartiers. L'approvisionnement en eau est lui aussi interrompu par endroits et sera rétabli qu'une fois les systèmes affectés sécurisés. Face à la situation, le Croissant Rouge a relevé le niveau d'alerte maximum et dépêché des équipes sur place. Ces épisodes pluvieux intenses sont pourtant presque habituels. Chaque année, les autorités tentent de préparer les rues des villes, mais sans succès. Cette nouvelle catastrophe ravive donc la polémique autour de l'état des infrastructures de la capitale.
0: Des précisions signées Hugo Villard. Toujours sur le continent, il y a un an à Madagascar, la GNZ renversait le pouvoir et l'armée prenait le contrôle des autorités. Un changement de régime qui promettait une politique de réforme. Pourtant, un an plus tard, la politique s'enlise et les actions se font attendre. Un bilan décevant sur lequel revient Thierry Vircoulon. Il est chercheur associé à l'IFRI et expert de l'Afrique australe et centrale. Écoutez.
2: Le bilan, c'est celui d'une transition qui est complètement enlisée. D'une part parce que dès qu'il est arrivé au pouvoir, le président a promis de faire une transition en 2 ans et qu'actuellement, on aurait déjà dû finir la concertation nationale. Or, la concertation nationale n'a pas encore commencé. Après, elle doit être suivie d'un référendum constitutionnel et puis des élections à la fin législatives et présidentielles. Et donc, ce calendrier de 2 ans est tout à fait irréaliste maintenant et on voit absolument pas comment il pourrait y avoir des élections à la fin de 2027 dans l'état actuel des choses. La prochaine échéance que tout le monde attend, c'est le début de la concertation nationale qui n'a cessé d'être repoussée depuis le début de l'année. Et puis surtout, l'échéance qui a été fixée par le président lui-même, c'est celle d'élections à la fin de 2027. Donc on va voir si ces échéances sont tenues.
0: C'était donc Thierry Vircoulon, chercheur associé à l'IFRI et expert en Afrique australe et centrale. Il répondait aux questions d'Arnaud Dalmas. C'est une analyse qui vient donc clore ce journal. Merci beaucoup de l'avoir suivi et je vous souhaite une bonne suite des programmes sur Média.
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0: à faire la mise à jour. Alors que je lui ai fait moi-même cette mise à jour. Il m'a dit, voilà, j'ai reçu le mail, j'ai cliqué sur le lien pour faire la mise à jour, et pop, tout est verrouillé, j'ai plus accès à mes données, j'ai plus accès à mon laptop. Et j'ai reçu un autre email quelques minutes après qui m'invite à payer 600 dollars pour récupérer mes informations. Et c'est là qu'on les appelle des ransomware. On chip tes données et automatiquement on t'appelle pour négocier. Et même si tu payes, en fait, même si tu payes, tu n'arriveras jamais à récupérer tes données.
1: Il
0: Voilà.
1: a réussi à récupérer ou pas?
0: Non, on n'a pas pu les récupérer. Et du coup, j'ai dû lui installer notre nouveau système qui fait aussi le filtrage des emails. Comme ça, il sera sain et sauf. Ils seront redirigés directement vers les spams. Mais ça l'empêche. Il faut toujours être vigilant. Il faut sensibiliser leur équipe. Voilà.
1: Alors justement, au-delà, on va y aller petit à petit avant d'arriver à la sensibilisation, à
0: Oui.
1: expliquer, comme on a
0: Oui.
1: dit en introduction, on n'est pas en train de demander à toutes les équipes de devenir des experts en cybersécurité ou en informatique, mais la sensibilisation est
0: Exactement.
1: très très importante. Alors au-delà des ordinateurs, qu'est-ce
0: Ouais.
1: qu'une cyberattaque peut mettre à l'arrêt au niveau d'une
0: En fait,
1: PME, bien
0: aujourd'hui,
1: sûr?
0: l'informatique. Oh, oui, bien sûr. En fait, aujourd'hui, l'informatique est au cœur de presque toutes les activités économiques. Prenons par exemple dans une entreprise industrielle. En fait, si le système de gestion de production est indisponible, la fabrication peut être ralentie ou bien même arrêtée. D'accord? Un autre exemple, dans une société de distribution, par exemple. Une attaque peut bloquer la gestion des stocks, même les commandes de la livraison. Voilà.
1: Alors,
0: Donc, il faut également considérer les conséquences indirectes. La perte des chiffres des affaires, le retard des paiements, perte de confiance des clients même. Voilà. Donc, c'est au-delà qu'un équipement informatique.
1: vous avez dit tout à l'heure que 80% des attaques de cybersécurité, les cyberattaques, pardon, touchent les concernant les PME, touchent les agences de voyage. C'est bien ça. Alors, quelle
0: Oui.
1: forme ces attaques prennent-elles? Là, vous avez donné l'exemple du mail. Quelles autres formes ces attaques prennent-elles?
0: En fait, à 97%, c'est que des ransomware. Ils envoient des liens parce qu'en fait, pour une agence de voyage, elle reçoit des demandes de réservation, surtout par mail. C'est rare qu'on reçoive un appel pour réserver un billet d'avion ou bien un hôtel. Donc, ils reçoivent les pièces d'identité des clients, les passeports, les cartes nationales. Voilà, c'est là où, bien sûr, on procède à leur attaquer en leur envoyant des fausses emails avec des adresses emails qui ne sont pas bien vérifiées.
1: Alors, on entend souvent, justement, Zakaria Smilali, que le facteur humain est le maillon faible. Comment faire des salariés une force de protection sans pour autant, en même temps, les culpabiliser?
0: En fait, sincèrement, je n'aime pas beaucoup cette expression que le facteur humain est le maillon faible. Parce qu'en fait, elle donne l'impression que c'est le collaborateur qui est le problème. Mais c'est tout à fait le contraire. Dans la réalité, les collaborateurs sont souvent la première ligne de la défense d'une entreprise. Un salarié qui va remarquer une demande inhabituelle, ou bien qui va vérifier un changement de coordonnées bancaires, ou bien qui va signaler rapidement un profil suspect pour éviter une attaque majeure. Donc, il faut passer par une culture de culpabilisation à une culture de vigilance collective. Vous voyez? En fait, ça va commencer par des formations simples, adaptées au métier avec des exemples du quotidien. On peut aussi organiser des simulations de phishing, des attaques, non pas pour sanctionner, mais surtout pour en fait former et sensibiliser. Voilà. C'est surtout pour l'accompagnement.
1: Alors, quand vous dites justement former et sensibiliser, donc ça veut dire, par exemple, moi, j'ai une PME, je reçois un
0: En
1: mail.
0: fait,
1: Allez-y.
0: personnellement, ce que je fais avec mes clients, c'est on fait une petite séance de cadrage. On l'appelle une séance de cadrage. D'accord? On détecte le besoin réel. On détecte en fait ce que le salarié ou bien le personnel a comme acquis numérique et acquis informatique. Et par la suite, on commence à le sensibiliser par rapport aux liens qui sont suspects, par rapport aux adresses email qui ne sont pas bien vérifiées, par rapport même au comportement de sa machine. Parce qu'en fait, pour détecter qu'il y a une attaque, c'est assez facile. Je peux même vérifier, par exemple, le processeur de mon ordinateur, qui commence à sa température commence à s'élever, alors que je touche rien au clavier. C'est là qu'on peut dire qu'il y a quelque chose en cachette qui intervient. Voilà.
1: Ah,
0: Donc
1: d'accord.
0: c'est
1: Ça, c'est
0: ce
1: un
0: genre
1: premier
0: de
1: symptôme,
0: traitement,
1: en
0: ce genre
1: fait.
0: d'exercice qu'on fait généralement.
1: Alors,
0: Oui,
1: voilà.
0: qu'on fait généralement avec les collaborateurs pour, en fait, pour leur sensibiliser, pour essayer de créer cette vigilance de leur part.
1: C'est de la digital literacy, en quelque sorte.
0: Exactement, exactement. C'est
1: Voilà.
0: ça, mon ami. Exactement.
1: Alors, justement, il y a quelques années encore, ces questions ne se posaient pas pour les PME. Depuis quand vous constatez que les cyberattaques s'intéressent principalement, ou là s'intéressent également plutôt, aux PME?
0: Les cyberattaques et les attaques ont été depuis toujours. C'est juste ici au Maroc qu'on a commencé lors de la période de transformation digitale, la vision de Sa Majesté le Roi 2025-2030. Et c'est là où on a commencé. Quand les entreprises ont commencé à se digitaliser, c'est là où les problèmes ont été détectés. Voilà. Mais en fait, les attaques ont été depuis toujours.
1: Mais avec les messages justement frauduleux de plus en plus convaincants, notamment grâce à l'intelligence artificielle, comment apprendre à vérifier une demande avant d'agir?
0: En fait, il y a trois choses à vérifier. C'est la source, d'accord? Le contenu et aussi en fait le comportement de la machine. Le comportement de la machine, c'est purement technique. Il y a des agents et des plugins qu'on installe directement pour qu'on puisse détecter les comportements des machines. Mais avant ça, il y a les deux premiers critères, c'est la source et le contenu.
1: OK.
0: Quand je reçois par exemple un email et que je Parce qu'en fait, dans un carrier, il y a des emails qu'on reçoit avec des noms et des prénoms, ils sont nominatifs. Alain Leclerc, voilà, comme ça. Et c'est là quand on voit le nom et le prénom qui est habitué depuis lequel on reçoit toujours des emails, on zappe cette étape-là et on commence à lire le contenu. Mais par contre, c'est là où les cyberattaques jouent leur rôle principal. En fait, c'est sur cette. Parce qu'il y a des outils où on peut transformer n'importe quel nom de domaine et adresse email à un nom et prénom habituel. Vous voyez? Donc, il faut vérifier le contenu. Même si je vois un nom et un prénom qui est habituel et tout, je vérifie quand même l'adresse email. Est-ce que ça vient du propriétaire lui-même? Est-ce que ça vient d'une adresse email qui est abstraite? Donc, je dois vérifier ça. Et par la suite, je passe par le contenu. Parce que parfois, on arrive à pirater l'adresse email de l'émetteur.
1: Tout à fait.
0: Donc là, je dois vérifier le contenu, le message, parce
1: Mais pardon,
0: que
1: Zakaria
0: chacun de nous est à
1: Smilali.
0: sa.
1: Si j'ouvre le mail, est-ce que forcément je déclenche l'attaque? Je
0: Non,
1: facilite
0: pas
1: l'attaque?
0: encore.
1: Non. Il faut cliquer sur un
0: Non,
1: lien ou quelque
0: pas
1: chose pour...
0: encore. Oui, une photo, voilà, une image ou bien un lien. En fait, comme je disais aussi à mes clients, chaque émetteur a son propre style d'envoyer son email, même en utilisant l'intelligence artificielle. On arrive à détecter le style. Si je suis habitué à t'envoyer, vous par exemple, Yasmine, si je suis habitué à vous envoyer des emails, j'ai mon style et vous êtes habitué à le recevoir. Donc, si je détecte qu'il y a un signe qui est un peu différent de celui que je suis habitué à recevoir depuis mon émetteur, je dois me poser la question. Je dois dire est-ce que c'est lui ou non. Et c'est là où je dois faire attention à ne pas cliquer ou bien ne pas télécharger une pièce jointe depuis cet email. Voilà. C'est en fait c'est des habitudes qu'il faut
1: Il faut installer.
0: adopter
1: C'est pour
0: pour
1: ça
0: chaque
1: qu'on parlait
0: salarié en
1: de
0: fait.
1: literacy et de sensibilisation tout à l'heure. Alors, justement, pour une PME qui n'a pas de responsable informatique, comment répartir les responsabilités entre le dirigeant, les équipes et un prestataire extérieur?
0: Pour une PME, c'est tout à fait normal qu'elle ne peut pas recruter un salarié informaticien. Vu le budget, vu la taille de l'entreprise, il voit que ce n'est pas la nécessité, il voit que c'est un peu lourd concernant le budget. Donc, c'est là qu'on peut faire appel à un prestataire externe avec des budgets qui sont un peu adéquats et à la portée de toutes les PME. Et cet IT-là, ce prestataire-là, qui va en fait dispatcher les rôles vis-à-vis les salariés selon leurs compétences, selon bien sûr, leur emplacement au niveau de l'entreprise, etc. Personnellement, au niveau du Unique, pour nos prestataires, pour nos clients, en fait, on intègre un système automatisé. Nous avons un SaaS qui est automatisé. en fait, qui englobe les trois services. Un service pour la cybersécurité, un service pour la sauvegarde souveraine, parce que là, on parle de la souveraineté, bien sûr, de la donnée marocaine, et aussi un autre service pour la...

0: le monitoring et la supervision. Et c'est là où je te parlais tout à l'heure. On intègre des agents qui font analyser la machine automatiquement pour détecter leur comportement. D'accord? À ce niveau-là, bien sûr, les tâches que le salarié doit faire, c'est juste observer. Il n'a pas besoin des compétences techniques ou bien quelque chose de compliqué. Il a juste à observer. Les alertes sont envoyées automatiquement au niveau de nos techniciens et tout se fait au niveau automatique à l'aide de l'intelligence artificielle. Comme ça, même le cyberattaquant utilise de l'intelligence artificielle comme weapon. Nous, on a la contre-attaque. On peut défendre. Voilà. Donc, le salarié n'a pas obligé d'avoir assez de compétences, l'entreprise n'a pas obligé d'avoir un lourd budget pour acquérir un système qui va sécuriser et lui permettre d'avoir des données souveraines au sein de son entreprise. Voilà.
1: Alors, peut-être pour conclure, justement, si une entreprise qui nous écoute, un patron de PME qui nous écoute, veut commencer dès demain, dès aujourd'hui, quelles seraient vos trois premières priorités avec un budget limité?
0: Alors, tout d'abord, on doit faire un audit, un diagnostic global. Le nombre des machines, les serveurs qu'il utilise, les accès qu'il a, s'il a un site web, s'il a une application SaaS aussi. Donc, c'est un audit global qu'on fait pour analyser déjà le besoin. D'accord? Par la suite, la deuxième phase, c'est l'intégration des solutions selon le budget, bien sûr. Et la troisième chose, c'est la sensibilisation et la formation des équipes. Voilà, c'est les trois choses à vérifier.
1: Quand vous dites selon le budget, ça va de combien à combien en moyenne?
0: C'est à partir de 100 dirhams par mois par machine.
1: Par machine,
0: Donc,
1: c'est-à-dire par
0: quelqu'un qui a trois.
1: ordinateur,
0: Oui,
1: par PC?
0: par. Oh, non, par machine. Quand je parle de machine, il se peut que ce soit un ordinateur, un serveur, un routeur, une caméra de surveillance. Ça dépend du dispositif qu'il a au niveau de son entreprise. Et si c'est de l'industrie, on parle même des automates. S'il a des machines, des chaînes de distribution, des chaînes de production, donc on parle même des automates et de toute machine en fait. Même, ce n'est pas uniquement les machines informatiques.
1: Donc, en fait, aujourd'hui avec vous, Zakaria Smilali, on parle justement de cette sensibilisation vis-à-vis des PME face aux cyberattaques, mais aussi de votre nouvelle, finalement, cette nouvelle façon que vous avez inventée de travailler, c'est de, pour ceux qui ne peuvent pas, qui n'ont pas le budget d'avoir un directeur des systèmes d'information, eh bien, on peut externaliser le service, on peut externaliser la tâche à une entreprise marocaine
0: Exactement.
1: comme la vôtre.
0: Exactement. Et souverain avec des budgets qui sont adéquats. Voilà.
1: Et c'est
0: Donc
1: ça ce qu'on
0: aujourd'hui,
1: appelle les nouvelles pistes de travail.
0: oui, c'est en fait on est digitalisé, on est en 2026, on part sur la piste de la digitalisation. Donc on automatise le tout grâce à l'intelligence artificielle aujourd'hui. D'accord? Donc pour une petite moyenne entreprise qui prévoit par exemple un budget de 30 000 dirhams par an pour ces machines et sa maintenance. Donc, ça sera assez large pour acquérir des besoins et être sécurisé et avoir des données souveraines. Voilà. Tout est accessible, tout est à des prix adéquats. Et de plus, j'aimerais bien, si il y a des PME qui ne le sachent pas, il y a de la subvention de la part de l'État. En fait, personnellement, Duolink et les prestataires référencés chez Maroc PME, ces derniers, ils offrent 80% de la subvention pour digitaliser et surtout pour être sécurisé, pour avoir de la donnée souveraine. Donc, il faut en profiter. Déjà, tu ne payes que 20% de ta poche et tu as tout le système chez toi. Donc, il faut profiter. Il y a plusieurs entreprises qui ne le sachent pas. Ça sera une occasion pour leur aussi sensibiliser et leur informer. Voilà.
1: Zakaria Smilali, fondateur de Duolink, merci beaucoup d'avoir été avec nous.
0: C'est moi, Yasmine, c'est moi. Merci beaucoup de m'avoir invité à votre émission. Et j'espère que ça va donner sens aux petites et moyennes entreprises. Comme
1: Entreprise.
0: ça, ils seront rassurés qu'à partir de demain, ils peuvent être en sécurité et avec un budget qui est moins cher. Voilà.
1: Et subventionné.
0: Voilà, exactement. Ils sont bons à 80% de la part de Maroc PME. Voilà.
1: Merci Zakaria Smilali d'avoir été notre invité. Avec vous, nous avons vu que mieux protéger une entreprise passe aussi par les compétences de celles et ceux qui y travaillent. Reconnaître une demande suspecte, prendre le temps de vérifier, savoir qui prévenir, des réflexes qui s'apprennent et qui doivent trouver leur place dans le quotidien des équipes. Merci à toutes et à tous et à très vite dans Nouvelles Pistes.

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2: Bonsoir à toutes et à tous, avec vous Hélène Roussel. On ouvre au Maroc où le roi Mohamed VI a reçu ce mercredi au palais royal de Rabat la chef du gouvernement. Fatim Zahra El Mansouri a informé le souverain de l'avancement du processus de formation du nouvel exécutif. Le roi Mohamed VI a encouragé donc la chef du gouvernement dans sa mission. Il a également souligné que cette étape exige une mobilisation globale et une action gouvernementale sérieuse et responsable. Le roi Mohamed VI qui a également adressé c'est aujourd'hui un message de félicitations à Ahmed Twizy à l'occasion hier de son élection à la présidence de la Chambre des représentants. En Libye, la capitale Tripoli subit de violentes pluies. Les inondations qui ont suivi ces derniers jours ont entraîné la mort de deux personnes. Le corps d'un avocat a été récupéré par les équipes de secours et un employé de banque a été électrocuté. Le gouvernement libyen d'unité nationale a ordonné hier aux autorités compétentes de renforcer leur vigilance et d'intervenir d'urgence pour faire face aux accumulations d'eau dans la capitale. Cap au Moyen-Orient, au Yémen, les Houthis continuent leur frappe sur l'Arabie Saoudite. Ce mercredi, l'aéroport King Khalid, le siège d'Aramco ou encore une raffinerie ont été frappés. Un conflit qui plonge plus de 18 millions de personnes face à une insécurité alimentaire aiguë au Yémen. Le programme alimentaire mondial assure que la situation empire et que le risque touche maintenant 80% de la population. Également, le comité international de la Croix-Rouge tire la sonnette d'alarme sur la capacité des hôpitaux yéménites. Ailleurs dans le monde, la France renforce son dispositif conjoint avec le Royaume-Uni contre les traversées irrégulières de la Manche. 50 policiers supplémentaires seront déployés sur les côtes françaises. Le renforcement des patrouilles s'inscrit dans le cadre d'un accord de financement franco-britannique de 662 millions de livres. Un accord qui, selon Londres, aurait empêché 50 000 traversées depuis juillet 2024. On termine en Afrique où la déforestation s'aggrave dans le bassin du Congo. Dans cette région, ce sont ainsi près de 2,5 millions d'hectares de forêts qui ont été détruits l'an dernier. Un bilan qui intervient alors que la situation s'améliore.

Et oui, chers amis, un artiste de musique électro avec un groupe de rock. Voilà, aujourd'hui, tout est possible dans le monde de la musique. Et c'est normal, étant donné que vous écoutez 60 médias, et bien automatiquement, on vous propose via toutes nos émissions, entre autres les nocturnes, le meilleur de ce qui s'est fait, de ce qui se fait dans le monde de la chanson. Avec Chet Coates un instant, et cette chanson a vu le jour en 2024, est passée pratiquement inaperçue, mais pourtant, Chet Coates est très connu dans le monde de la musique électro. Et le groupe Train, vous connaissez le groupe californien qui s'appelle Train, bien évidemment, eh bien, il est très célèbre. Et voilà que des artistes célèbres enregistrent des chansons qui, en fin de compte, passent pratiquement inaperçues. Mais nous, on s'aperçoit de l'inaperçu. C'est incroyable, hein, avoir de bons yeux. Hein. Très, très, très bons yeux. Avoir des yeux de lynx. Le lynx, il voit très loin, il voit très bien, il voit très juste, etc. etc. Pas besoin de lunettes pour le lynx. Donc, ce qu'il y a, c'est que nous, franchement, on voit ce qui passe inaperçu. On s'en aperçoit automatiquement. On se dit, ça, c'est très beau. Donc, c'est réservé pour les auditrices et les auditeurs de médias, parce que vous êtes les meilleures auditrices et les meilleurs auditeurs de la planète.

la Grande Whitney Houston pour en toute beauté poursuivre le programme en direct de nos studios à Tanger au Maroc. Vous êtes les bienvenus et you are welcome. Ahbabekoum, et on se retrouve dans un instant. Très bonne soirée à toutes et à tous.

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Give Me the Night, une chanson version Randy Crawford, célèbre chanteuse de jazz au départ, qui est partie par la suite vers la musique soul, etc., et style associé au jazz. Et tout le monde sait que cette chanson appartient en fait au célèbre guitariste de jazz, monsieur George Benson, qui lui, comme Randy Crawford, comme pratiquement tous les artistes, lui aussi, au départ, c'était un guitariste, il chantait pas, hein, lui, mais il avait une façon tout à fait atypique de jouer la guitare, parce qu'il jouait la guitare, mais en même temps, il chantonnait avec les solos de guitare qu'il improvisait. Donc en fait, c'était une improvisation en double, parce que c'était à l'unisson, si vous voulez. Le solo de guitare qu'il improvisait, il chantait avec, il le fredonnait, si vous voulez, et c'était une manière tout à fait particulière, c'était la signature de George Benson. La signature média, c'est le meilleur de ce qui s'est fait, de ce que ce qui se fait dans le monde de la musique. Ario Summer Summer Tracks. Ouais, ce sera l'été prochain, comme les étés passés. Mais c'est Summer Jam avec Eugene. Je pas dit Blue Jean, hein, featuring Eugene. Et en toute beauté, ça nous mène directement aux informations. Et aussi après la suite de Nocturne. Merci de rester avec nous sur Indien. Je vous souhaite à toutes et à tous une excellente soirée à l'écoute de nos programmes.

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1: Bonsoir avec vous, Noah Perret. L'actualité ce mercredi, le roi Mohamed VI a reçu au palais royal de Rabat la chef du gouvernement Fatima Israël Mansouri a informé le souverain de l'avancement du processus de formation du nouvel exécutif. Le roi Mohamed VI a encouragé la chef du gouvernement dans sa mission. Il a également souligné que cette prochaine étape exige une mobilisation globale et une action gouvernementale sérieuse et responsable. Le roi Mohamed VI a également adressé aujourd'hui un message de félicitations à Ahmed Twizy à l'occasion de son élection hier à la présidence de la Chambre des représentants. Dans la région du Golfe, au moins 10 navires ont été attaqués dans le détroit d'Ormuz depuis dimanche. Des chiffres en forte augmentation depuis le début de la guerre. 4 navires ont été frappés hier et 6 dimanche. Un nombre jamais atteint en une seule journée depuis le début du conflit fin février. Des données rendues publiques aujourd'hui par l'Organisation Maritime Internationale et par une agence de sécurité maritime britannique. À l'heure actuelle, 2 marins sont signalés disparus et un porte-conteneur a coulé. Le nombre de Palestiniens tués dans la bande de Gaza depuis l'entrée en vigueur du cessez-le-feu d'octobre 2025, il y a un an, a dépassé aujourd'hui la barre des 1500 morts. C'est un dernier bilan publié par le ministère de la Santé de l'enclave palestinienne. Les attaques de l'armée israélienne qui se poursuivent et les violences en Cisjordanie qui n'en finissent plus. Encore aujourd'hui, des colons israéliens ont incendié une mosquée et tagué sur des murs dans le village de Mirmas, situé entre Ramallah et Jérusalem. Dans l'actualité en Europe, des frappes russes ont fait 15 morts et endommagé des infrastructures énergétiques en Ukraine à quelques semaines du début de l'hiver. Des attaques qui interviennent alors que la connexion au réseau Starlink est presque coupée, ce qui empêche l'armée ukrainienne d'intercepter entièrement les drones russes. Le président Volodymyr Zelensky appelle au rétablissement de cette connexion, dont il a jugé que la coupure était une grosse erreur sur fond de regain de tension avec Donald Trump. Enfin, un mot de football pour

0: Et voilà, chers amis, une chanson de l'année 2022, signée la célèbre chanteuse anglaise de musique électro, Becky Hill, avec le string du célèbre, on va dire, groupe suédois de musique électro, bien évidemment. Voilà, pour en toute beauté, nous retrouver sur les ondes de Midi 1. Et bien, chers amis, le temps est très précieux, et étant donné que le temps est très précieux, il faut savoir savourer chaque heure, chaque minute et chaque seconde. Si chaque seconde est bien appréciée, automatiquement, si on la multiplie par le nombre de secondes par minute, on se trouve que la minute, elle est bien appréciée. Et c'est très appréciable d'avoir plusieurs minutes qui, les unes après les autres, créent 5 minutes, puis 10 minutes, puis 15 minutes. Après, on va vers une heure. Après, lorsque on a une heure bien appréciable et bien appréciée, automatiquement, ça veut dire qu'on s'apprécie. Et si on s'apprécie, c'est tout à fait précis, bien évidemment, de savoir minuter les choses afin que minutieusement on ne perde pas un dixième de seconde de satisfaction via tout ce que nous faisons pendant la journée. Il faut savoir, mes chers amis, apprécier la journée. Et côté radio, eh bien, on est très très heureuse et très heureux ici à Médien de savoir que vous appréciez nos programmes. Et franchement, on vous félicite. Vous êtes les meilleures auditrices, les meilleurs auditeurs de la planète. Avec un bel avenir pour toujours. Parce que si le passé a été aussi flamboyant, aussi brillant, ça veut dire que le présent est tout à fait, on va dire, à la cote de ce qui a été coté par le passé. Ce qui fait qu'on est hyper bien écouté et que le futur, c'est une autoroute absolument lumineuse.
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0: Un avenir brillant.
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0: Lee Avener, avec le string de Mr. Grange. On se retrouve dans un instant à 22h. Retour d'information et du journal. Très bonne soirée à l'écoute de Métis.

Et oui, mes chers amis, c'est la plus célèbre chanson du groupe de rock Led Zeppelin, à l'instant, Stairway to Heaven, version Fire Corporation, mais c'est tellement beau qu'on la réécoutera en d'autres occasions à travers nos émissions, juste avant, toujours dans le style Led Zeppelin, le titre All Out Love, donc une reprise par le célèbre chanteur ivoirien, donc originaire de Côte d'Ivoire, Monsieur Alpha Blondy, sans oublier ce que nous avons écouté avec BTS, Five, Cadet Bostani, qui est un groupe suisse, et Dear Venner en ouverture de séquence. Et en toute beauté, la séquence se poursuit avec le célèbre artiste canadien The Weeknd, After Hours, qui en toute beauté nous mène directement au journal de 22h, aux informations, et aussitôt après, la suite des nocturnes, chers amis midi. Chers amis auditrices, chers amis auditeurs, merci infiniment pour votre fidélité à Média. Je vous souhaite à toutes et à tous une excellente soirée à l'écoute de nos programmes en direct de nos studios à Tanger au Maroc. Vous êtes les bienvenus.

chers amis, c'est vrai que c'est toujours avec un grand plaisir que nous nous retrouvons sur Zone Média. Et vous savez que la jeunesse, ça s'apprivoise, parce qu'il y a des personnes qui veulent toujours rester jeunes, elles ont raison. Par exemple, notre cher ami Aïssam, qui réalise comme un champion. Pourquoi je dis champion ? Parce qu'il a toujours su rester jeune, parce que les champions sont des sportifs, n'est-ce pas ? Et ce qui fait que notre cher Aïssam, il fait beaucoup de sport. Donc ce qui fait que depuis que je le connais, il n'a pas changé. Toujours jeune. Bien plus de 20 ans que je connais Aïssam et qu'il réalise plusieurs émissions médias. Je me souviens, il n'a pas changé. Toujours sportif, toujours... voilà. Et côté musique, il y a des artistes qui veulent garder cette jeunesse. Prenez par exemple le chanteur Mick Jagger du groupe Les Rolling Stones. Le groupe Les Rolling Stones, ils ont plus de 80 ans, 82, 83 ans, mais ils sont toujours en activité. C'est extraordinaire de voir des artistes qui ont plus de 80 ans et qui continuent à enregistrer des chansons, qui sont archi-milliardaires. Ils ne font pas ça pour l'argent, ils font ça pour le plaisir, ils font ça par passion. Ça pour rester jeune. C'est le cas de Madonna avec le featuring de Kylie Minogue avec cette nouvelle chanson qui s'intitule Love Sensation. Pour en toute beauté nous retrouver sur Zone de Média, et c'est vrai, c'est incroyable. Vous savez qu'il y a des personnes qui sont centenaires et continuent à travailler. C'est incroyable. Des personnes qui ont plus de 100 ans, 101, 102 ans, etc., continuent à travailler comme professeur, c'est extraordinaire d'avoir plus de 100 ans et de continuer à transmettre ce qu'ils ont appris il y a plusieurs décennies. Et s'ils continuent à transmettre, ça veut dire que ces personnes continuent bien évidemment à se documenter, à faire des mises à jour. Et c'est une excellente idée d'avoir plus de 100 ans et de s'entendre hyper bien avec des personnes qui ont beaucoup moins, vous voyez, donc c'est incroyable. Mais quelqu'un qui aurait 50 ans de moins, eh ben, pourrait être le petit-fils ou la petite-fille, si vous voulez, celui qui a 50 ans de plus. On ne dirait pas, mais il y a de plus en plus de centenaires à travers la planète. Et comment on devient centenaire ? En étant très équilibré, en faisant du sport, en ayant une alimentation très très saine, etc., etc., et automatiquement, et puis en étant actif, en faisant un peu de sport, en faisant, n'est-ce pas, en préservant toutes les aptitudes cognitives, automatiquement, comme on dit, tant qu'il y a de l'espoir, hein, c'est simple, il y a de la vie. Non, tant qu'il y a de la vie, il y a de l'espoir. Ben, c'est la même chose. Tant qu'il y a de l'espoir, il y a de la vie. Tant qu'il y a de la vie, il y a de l'espoir. Tant qu'il y a les auditrices et les auditeurs, il y a Mehdi. Hein. Tant qu'il y a Mehdi, hein, il y a les auditrices et les auditeurs. There's music playing every time you talk. 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Beau, hein, tout ça. Tant qu'il y a des auditrices et des auditeurs, Mehdi est là. Tant qu'il y a Mehdi, les auditrices et les auditeurs sont là. Et bien, je dis de beau là, parce que Dorim Fasol là, si, eh bien, on les trouve via les chansons qui sont des notes de musique. On se retrouve après ce titre. A tout de suite.

Mes chers amis, dans la vie, il faut être intelligent. Vous savez pourquoi ? Parce que l'intelligence, très important, c'est très très important l'intelligence. Et l'intelligence, chers amis, c'est l'intelligence qui fait avancer les personnes. Si ça fait avancer les personnes, ça fait avancer les projets des personnes. Vous voyez ce que je veux dire ? Et en fait, l'intelligence dans le monde de la musique, c'est très très important. Très important. Mohim Jidden, n'est-ce pas ? Pourquoi ? Parce que dans la vie, parfois, il faut prendre des décisions sages, ça c'est normal. Il faut bien évidemment peser le pour et le contre et le pour, vous voyez ce que je veux dire ? Et parfois, on fait des choses en suivant son instinct, en se disant peut-être qu'il ne faut pas le faire, mais l'instinct dit qu'il faut le faire. Prenez le cas, parce que moi je rapporte toujours tout au niveau de la musique, même si on va un peu à droite, à gauche, mais bon, via une autoroute, il y a toujours bien évidemment des bretelles pour aller à droite, pour prendre un petit café, après on va à gauche pour prendre un petit sandwich, via les relais, etc. etc. Et bien, chers amis, si on prend le cas de Iman Bic, que nous venons d'écouter un instant, Iman Bic, il a fait une chose qu'il ne faut pas faire dans le monde de la chanson et pourtant qui lui a porté chance. Pourquoi je vous dis ça? C'est l'instinct. Qu'est-ce qu'il a fait, Iman Bic, il y a quelques années? Il a pris une chanson d'un rappeur et il a remixé sans l'autorisation du rappeur. Et le rappeur, il ne s'est pas énervé. Pourquoi? Parce que le rappeur était également très intelligent. En principe, le rappeur, il aurait dû dire à Iman Bic, à M. Iman Bic, je ne suis pas content, je ne suis pas du tout content. Il va dire, pourquoi vous n'êtes pas content? Enfin, je sais pourquoi vous n'êtes pas content, mais bon, approfondissez un petit peu votre mécontentement. Et là, il va dire, par exemple, comment, M. Iman Bic, alors vous prenez ma chanson et vous la remixez sans mon autorisation et droit d'auteur alors? Vous voyez, en principe, ça se passe comme ça. On ne peut pas, dans le monde de la musique, de la législation de la musique, prendre une chanson et puis la remixer, etc., se l'approprier sans l'autorisation du titulaire des droits d'auteur. Et pourtant, il n'a pas demandé l'autorisation, mais ce qui s'est passé, c'est que ça a été un gros succès mondial au niveau du remix de Iman Bic. Donc, même s'il ne lui a pas demandé l'autorisation, le rappeur lui a dit... Iman Bic, chapeau, chapeau, Iman Bic, je crois en toi. Tu ne m'as pas demandé l'autorisation, mais bon, ce n'est pas grave. Étant donné que ça a été un gros succès, ça m'a quand même ramené de l'argent au niveau des droits d'auteur et ça t'a ramené également la consécration grâce à ma chanson et de l'argent également. Le célèbre producteur marocain, Monsieur Redouane, sur les ondes de Redouane, avec le featuring de Enrique Iglesias. Merci pour votre fidélité à Médian, chers amis auditrices, chers amis auditeurs. Merci à notre cher ami Gamma Essence pour la réalisation de l'émission. On se retrouve dans un instant. Très bonne soirée, excellente écoute à toutes et à tous.

Eh bien, chers amis, ça fait pas de mal d'écouter DJ Bobo, un son célèbre DJ suisse, avec une chanson bien ancienne, Secrets of Love, avec la célèbre chanteuse allemande Sandra. Et vous savez que DJ Bobo était une des plus célèbres stars pendant la période, ce qu'on appelait à l'époque l'Eurodance. Après avoir écouté toutes ces superbes chansons, eh bien, place à un autre style, mais heureusement sur toujours la même station de radio, Medi 1, voici Sandy Thoms, une chanteuse écossaise, et en fait, elle est devenue célèbre il y a quelques années. À l'époque, elle avait une très très belle idée. Elle a organisé des concerts dans sa maison, elle invitait les gens pour venir l'écouter en live dans sa propre maison, donc je pense qu'elle devait avoir un jardin, parce que si on veut inviter beaucoup de monde dans sa maison, en principe, il faut un grand jardin, et donc avec on met des chaises, etc. Et c'était une très très belle manière de faire la promotion de cette chanteuse, que les gens venaient sans payer, bien évidemment, donc ils étaient invités gratuitement. Et vous savez qu'il y a même Sting, le célèbre chanteur, très souvent, il organise des concerts privés en acoustique chez lui dans sa maison. Il invite des gens comme ça, ils viennent et il reprend ses concerts. Pourquoi ? Parce qu'il aime beaucoup chanter, donc il ne fait pas ça pour l'argent. Il fait ça par plaisir. Et lorsqu'on aime chanter, on aime chanter en studio lorsqu'on enregistre un album, on aime chanter en live lorsqu'on fait des spectacles, des tournées, des concerts, et on aime chanter à la maison pour soi-même, pour sa famille ou pour ses amis. Je vous rappelle, mes chers amis, à 23h précisément, le journal et les informations. En attendant, place à la musique. Très bonne soirée, à l'écoute de Média.

Ah, c'est une des plus belles chansons d'Elvis Presley qui a même été reprise par le chanteur canadien musique pop rock Rock Voisine. Et pour l'heure, c'est la version d'un chanteur musique country qui s'appelle Garth Gates.

Alors j'ai entendu Together, ça veut dire ensemble. Eh bien, ensemble, nous allons écouter cette chanson superbe qui est un morceau très célèbre des années 90, signé Starship, qui s'intitule Nothing Gonna Stop Us Now, qui en toute beauté nous mène directement au journal de 23h, aussitôt après la suite des Nocturnes Saison de Média avec vous, chers amis auditrices, chers amis auditeurs, avec notre cher ami également Sam à la réalisation. Merci pour votre fidélité à Média. Je vous souhaite à toutes et à tous une excellente soirée. À l'écoute de nos programmes.

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2: Au Maroc, le temps sera partiellement nuageux à souvent ensoleillé au nord de la ligne Oujda, Kenitra au sud de l'Aïoun, avec de la pluie et des orages sur le Haut Atlas. Sinon, à Rabat, il fera 28 degrés, 29 du côté de Casablanca, 29 également enregistré ici à Tanger, une température de 34 degrés à l'Aïoun, 31 à Marrakech, 21 degrés prévus à El Rachidia, 29 à Agadir, pas moins de 26 degrés à Nador, 27 à Essaouira sous un temps ensoleillé, une température

0: Température de 18 degrés à Chefchaouen et pas moins de 24 degrés prévus à Ouarzazate. En Afrique du Nord et plus précisément au Caire, il fera 29 degrés, 26 à Tripoli, 27 à Tunis, 24 du côté d'Alger, pas moins de 36 degrés à Nouakchott. En Afrique de l'Ouest, à Abidjan, il fera 30 degrés, 31 du côté de Lagos avec des averses, 32 à Dakar sous un beau soleil, 34 degrés prévus à Bamako, 28 à Conakry et 35 à Ouagadougou. En Europe, à Paris, fera 23 degrés, prévoyez 20 du côté de Londres, 25 degrés enregistrés à Rome, 26 à Madrid, pas moins de 21 degrés à Athènes, 16 degrés prévus à Berlin et 16 degrés également à Istanbul.
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2: Bonsoir, avec vous Noa Perret. Depuis deux jours, on connaît la composition de l'équipe de Fatima Israël Mansouri. La chef du gouvernement aura à ses côtés quatre partis politiques, le PAM, l'Istiklal, l'USFP et le PPS. Grand absent de cette liste, le RNI, renvoyé au rang de l'opposition. On en parle dès le début de ce journal. Moins de deux semaines avant les élections législatives en Israël, nous serons du côté de Nazareth, la plus grande ville arabe du pays où les enjeux sont immenses. Crise économique et vague de criminalité, reportage dans cette édition. En Allemagne, c'est un procès hautement politique qui s'est ouvert aujourd'hui. Celui d'un ex-commandant de l'armée ukrainienne accusé d'avoir saboté les gazoducs Nord Stream qui relient l'Europe à la Russie. Nous y reviendrons. La France face à un constat dramatique, le nombre de féminicides est en hausse dans le pays pour la deuxième année consécutive. On fera le point avec notre correspondante à Paris. En fin du football, le Paris Saint-Germain s'est imposé 4-2 face à Manchester City. Deuxième journée de Ligue des Champions, également victorieuse pour le Real Madrid. Tous les détails dans cette édition. L'actualité ce mercredi, le roi Mohamed VI a reçu au palais royal de Rabat la chef du gouvernement. Fatima Israël Mansouri a informé le souverain de l'avancement du processus de formation du nouvel exécutif. Le souverain a encouragé la chef du gouvernement dans sa mission. Il a également souligné que cette prochaine étape exige une mobilisation globale et une action gouvernementale sérieuse et responsable. Le roi Mohamed VI qui a également adressé aujourd'hui un message de félicitations à Ahmed Twizy à l'occasion de son élection hier à la présidence de la Chambre des représentants. On connaît donc maintenant les différents partis politiques qui composeront le nouveau gouvernement de Fatima Israël Mansouri, une équipe qui rassemble le PAM, l'Istiklal, l'USFP et le PPS. C'est donc la première fois en 13 ans que le RNI est renvoyé au rang de l'opposition, aux côtés notamment du PJD, un échec pour cette formation politique. C'est ce que nous explique Mohamed Tosi, politologue et anthropologue.
3: C'est un coup d'œil, dans la mesure où il a perdu des sièges et il a perdu surtout la direction du gouvernement qui lui permettait d'assurer une certaine redistribution au profit de ses élus locaux, parce que c'est ça l'ossature importante. Là, actuellement, il n'a plus de moyens, ou sa position du moins, n'a plus de position au sein du gouvernement qui lui permet justement d'assurer ce lien entre le territorial et le national. Et donc, c'est un risque qu'il va prendre dans les prochaines élections de 2027, c'est-à-dire le risque de perdre ses élus locaux. Maintenant, ça dépend aussi de la manière dont il va jouer son rôle dans l'opposition. Il peut aussi, dans ce rôle d'opposition, essayer de se réhabiliter aux yeux de l'opinion publique.
2: Mohamed Tosi, politologue, anthropologue et ancien doyen de l'UIR. Il était notre invité de la mi-journée au micro de Soukaina Aziz. L'ère du RNI qui a également été marquée par une production législative en baisse. Selon un rapport de l'association SimSim Participation Citoyenne publié ce mois-ci, la 11e législature a adopté 255 textes de loi contre 337 lors de la précédente. Près de 93% de ces textes proviennent du gouvernement, tandis que seules 18 propositions de loi émanant des parlementaires ont été adoptées. Face à ces résultats, l'association appelle à renforcer le rôle du Parlement, à améliorer le suivi de l'action gouvernementale et à garantir davantage la transparence dans les données officielles. Un parlement qui sera bientôt renouvelé en Israël. Les élections législatives arrivent à grands pas dans moins de deux semaines, dans un contexte où cette année, près de 20% des citoyens en âge de voter sont des Palestiniens d'Israël. Notre correspondante en Palestine s'est rendue à Nazareth, la plus grande ville arabe du pays, qui a de

0: grandes attentes à l'arrivée de ces élections.
1: Loin d'être un signe de sérénité, le calme régnant dans les rues proches de la basilique de l'Annonciation est révélateur de la crise économique et de l'apathie sociale qui secoue la ville de Nazareth depuis des années. Les déchets visibles un peu partout et les poubelles pleines ajoutent à cette ambiance de désolation et de tristesse les touristes et les pèlerins, comme dans les deux autres grandes villes saintes du christianisme, Jérusalem et Bethléem, s'y font rares. Abou Hicham, propriétaire d'un restaurant dans la rue Paul VI, au pied de la basilique.
2: La situation économique est désastreuse, zéro. On ne sait pas ce qui va arriver et ce qui nous attend dans l'avenir.
1: De nombreux commerces ont également dû fermer leurs portes en raison à la fois du manque de clients et des vagues de terreur semées par les bandes du crime organisé dans toutes les localités palestiniennes d'Israël. L'inertie de l'État et de la police face à ces crimes soulève colère et frustration. Nora, enseignante.
3: Si le premier round c'était les commerces, le suivant ce sera le tour de qui ? Les banques ? On a peur, on raconte qu'ils essaient d'utiliser des employés dans les banques pour avoir les noms et les numéros de compte de clients pour les menacer.
1: Loin d'être un facteur d'espoir, les élections à venir n'offrent aucune alternative réelle aux citoyens palestiniens d'Israël qui font face à une sérieuse intensification de la répression et du racisme à leur égard. Nazareth, Valérie Ferron pour Médian.
0: Et dans la région du Golfe, nouvelle frappe revendiquée par les rebelles houthis sur l'Arabie Saoudite, notamment contre le siège de Saudi Aramco. Et en parallèle, de nombreuses attaques sont enregistrées depuis 3 jours dans le détroit d'Ormuz. Les prix du pétrole, eux, continuent de grimper. C'était une attaque qui avait également provoqué des répercussions majeures sur les prix de l'énergie en Europe. Le sabotage des gazoducs Nord Stream en 2022, 8 mois après le début de l'invasion russe en Ukraine. Aujourd'hui, un ex-commandant de l'armée de Kiev est jugé pour crime de guerre en Allemagne. Olivier Appert est conseiller du centre énergie de l'IFRI. Il nous explique pourquoi ce sabotage est l'un des plus importants de l'Europe depuis 1945.
4: Ça a été une réorientation majeure vers les autres sources d'approvisionnement, la Norvège d'abord, mais surtout le gaz naturel liquéfié. Ce sabotage a été un élément quand même majeur dans la mesure où une part importante de l'approvisionnement gazier européen et en particulier allemand transitait par Nord Stream 1. Nord Stream 1, c'est un gazoduc qui part environ de Saint-Pétersbourg et qui arrive au niveau de Hambourg. Et Nord Stream 2, c'était un gazoduc qui n'était pas encore mis en service, mais qui permettait de doubler la capacité d'exportation via la mer Baltique. Pour la Russie, ce sont des enjeux importants. C'était des enjeux importants dans la mesure où ça permettait de diversifier les exportations de gaz par rapport aux gazoducs terrestres qui transitaient un certain nombre de pays européens qui étaient plus ou moins hostiles à la Russie.
0: Olivier Appert, conseiller du centre énergie de l'IFRI, au micro d'Arnaud Dalmas. C'est toujours sur le vieux continent. La France fait face à un constat dramatique. Le nombre de féminicides est en hausse dans le pays pour la 2e année consécutive. En 2025, 111 femmes ont été tuées par leur conjoint ou ex-conjoint. D'après les données du ministère de l'Intérieur dévoilées aujourd'hui, c'est 4% de plus que l'année précédente, Fanny Baye.
5: Ce sont au total 136 morts violentes au sein du couple qui ont été recensées dans le bilan des autorités françaises l'année dernière, soit environ un décès tous les 3 jours. Parmi ce décompte, il y a 25 hommes. Les femmes sont donc les principales victimes à 82% précisément, le profil type de l'auteur des violences majoritairement masculin. Preuve des limites du dispositif de protection judiciaire téléphone grave danger qui consiste à appuyer sur un bouton pour appeler la police. C'est ce qu'explique Sylvaine Grevin, présidente de la Fédération nationale des victimes de féminicides sur TF1.
6: On fait reposer la responsabilité de leur survie sur les victimes. C'est une démarche qu'elles doivent faire elles-mêmes. Ensuite, c'est quand même une charge mentale puisqu'elles doivent continuellement finalement l'avoir avec elles, se demander si elles vont l'enclencher ou pas.
5: Pour entrer dans le détail, concernant les femmes victimes, 61% avaient déjà signalé ces violences à la police et la gendarmerie. Parmi elles, 88% avaient déposé plaintes. Floriane Volt, directrice des affaires publiques de la Fondation des femmes, déplore sur France Culture la hausse de la demande des femmes auprès d'associations.
7: C'est un véritable crève-cœur de ne pouvoir répondre à tout le monde parce qu'on sait

0: des questions de vie ou de mort pour les femmes et leurs enfants.
1: Le collectif Nous Toutes a de son côté comptabilisé 171 féminicides en 2025, un chiffre supérieur à celui du gouvernement car il prend en compte les meurtres au-delà du couple. À Paris, Fanny Baye pour Média.
2: Et la capitale française qui célèbre ce soir sa victoire, le PSG s'est imposé 4-2 face à Manchester City à l'occasion de la deuxième journée de Ligue des Champions. En parallèle, c'est le Real Madrid qui repart victorieux face à la Roma. Les détails avec Alice Alaïdine.
3: Le Paris Saint-Germain a frappé fort. Le double champion en titre a infligé à Manchester City sa première défaite de la saison au terme d'une rencontre spectaculaire. Les Parisiens ont fait la différence grâce notamment à Désiré Doué, Ousmane Dembélé, Vitinha et Magnès Arkliouche. Malgré le doublé d'Erling Haaland servi dans un premier temps par l'entrant en jeu Ayoub Boadi, les Citizens n'ont pas réussi à renverser la situation pour s'incliner 4-2. Le PSG signe ainsi une deuxième victoire en 2 rencontres dans cette phase de Ligue. Dans le même temps, le Real Madrid a dû puiser dans ses ressources pour venir à bout de l'AS Rome sur le score de 4-3. Mené 3-1, les Merengues ont réussi à remonter le score de façon spectaculaire en fin de match. Carlos Espi et Hendrick ont relancé les Madrilènes avant qu'Anthony Rudiger ne signe le but de la victoire dans les dernières minutes. Le Real enchaîne lui aussi un deuxième succès consécutif. Dans les autres rencontres de la soirée, Abdeslamad Zlazouli a participé à la victoire du Betis Séville face au FC Porto, succès 3-2 pour le club andalou. Liverpool a signé une victoire prolifique face au LASK en Autriche sur le score de 6-3. Feyenoord s'est imposé 3-2 face à Com, tandis que l'équipe du Shakhtar Donetsk a brillé à domicile avec un succès 3-1 contre l'AEK Athènes.
2: Alice Alaïdine pour clôturer ce journal. Merci beaucoup de l'avoir suivi et bonne soirée sur les ondes de Média.
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Une légendaire chanteuse à l'instant, Roberta Flack, avec cette chanson qui s'intitule You Make Me Feel Brand New, une reprise d'une chanson signée à l'origine des Stylistics. On nous retrouve avec notre cher ami Assama Réalisation et vous, chers auditrices, chers auditeurs, pour bien évidemment poursuivre en toute beauté le programme avec Steve Warner qui arrive dans un instant. Et juste après, plusieurs chansons que j'aurai le grand plaisir de désannoncer. Et bien évidemment, en attendant, je vous souhaite à toutes et à tous une excellente soirée à l'écoute de nos programmes. On se retrouve dans un instant et je vous rappelle à minuit précisément, vous avez rendez-vous avec le retour de l'information. En attendant, place à la musique. Excellente soirée à toutes et à tous et merci infiniment pour votre fidélité à Média.

une chanson plus une chanson plus une chanson, etc. Donc il y a tellement de chansons, en fin de compte, que c'est très bien, parce que chanson, ça se rapproche de chanceuse, chanceux. Donc lorsqu'on écoute des titres avec des artistes comme Steve Warner, comme les Eagles, comme Mike Breed, comme Peep Horizon, Wilson Phillips, qui a été un très célèbre groupe féminin des années 90, Rachel Ferrell, instant, eh bien, automatiquement, on se dit, tiens, puisque cet instant était super beau, eh bien, vous allez certainement reconnaître l'instant qui arrive et vous allez dire, tiens, c'est super beau. Ben, c'est normal, sur les ondes médias, c'est toujours super beau. Avec notre beau et cher réalisateur Essam, et votre chère et belle présence, chères auditrices, chers auditeurs. Vous vous rappelez de cette chanson qui avait vu le jour il y a quelques décennies maintenant, hein? C'est incroyable, on a l'impression que c'est hier, ou avant-hier à la limite, mais quand même ça fait quelques décennies, cette chanson signée R. Kelly, et qui s'intitule « If I Could Turn Back the Hands of Time », qui à l'époque était un méga hit mondial en temps réel, que je vous laisse apprécier tout de suite sur les ondes médias. On se retrouve dans un instant, et je vous rappelle à minuit précisément le retour de l'information. En attendant, chers amis auditrices, chers amis auditeurs, je vous souhaite à toutes et à tous une excellente soirée à l'écoute de médias.

Michael Jackson, You Are Not Alone, version R. Kelly, sans oublier tout ce que nous avons écouté depuis tout à l'heure avec la séquence R. Kelly qui a commencé avec la chanson qui a été une célèbre ballade des années 90 et qui s'intitule If I Could Turn Back the Hands of Time. Eh bien, time, ça veut dire le temps, ça veut dire l'heure, et dans exactement pratiquement 3 minutes et 30 secondes, vous avez rendez-vous avec le retour de l'information, étant donné qu'il sera minuit. Et pour aller directement aux informations, voici la chanson des Pink Floyd, version Orléans au niveau de la reprise, et qui s'intitule « Wish You Were Here ». C'est une des plus célèbres chansons des Pink Floyd et qui nous mène en toute beauté aux informations de minuit. Chers amis auditrices, chers amis auditeurs, merci infiniment pour votre fidélité à Midi 1. Merci également à notre cher ami SM pour la réalisation de l'émission. Je vous souhaite à toutes et à tous une excellente fin de soirée à l'écoute des programmes de Midi 1.